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1: Bonjour à tous. L'essentiel de l'actualité, un important incendie s'est déclaré hier soir dans un appartement situé au dernier étage d'un immeuble dans le 20e arrondissement de Paris. Le feu a mobilisé d'importants moyens, 90 sapeurs-pompiers et 23 véhicules. Peu après minuit, les flammes étaient circonscrites, mais l'intervention se poursuivait. Selon la préfecture de police, aucune victime n'avait été recensée à ce stade. Patrick Bruel renonce à reprendre la route en octobre. Le chanteur visé par plusieurs procédures pour violences sexuelles annonce l'annulation de l'ensemble de sa tournée. Il explique que ses concerts sont devenus l'incarnation d'un débat qui les dépasse. Il dit rechercher l'apaisement. Patrick Bruel clame toujours son innocence. Emmanuel Macron sera à Londres aujourd'hui pour inaugurer l'exposition consacrée à la tapisserie de Bayeux au British Museum. La célèbre broderie médiévale qui raconte la conquête de l'Angleterre par Guillaume le Conquérant restera exposée jusqu'en juillet 2027. Son transfert depuis la Normandie avait été très surveillé en raison de son extrême fragilité. Et enfin, côté sport, le Stade Toulousain va enfin pouvoir présenter son bouclier de Brennus à ses supporters ce soir. Au stade Ernest Vallon, plus de deux mois après le titre de champion de France, les festivités de juin avaient été annulées à cause des orages.
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3: John Wayne. Tout le monde connaît John Wayne, et personne ne le connaît. Il est sans doute le plus mal connu des acteurs célèbres dans l'histoire du cinéma. Un paradoxe. Mais tout était paradoxal chez John Wayne. À commencer par sa carrière extraordinaire, et qui faillit bien ne pas exister à cause d'un faux départ. Paradoxale aussi son image. Cet homme qui incarna dans le monde entier l'image du cow-boy n'a jamais vécu dans un ranch. Toute sa vie durant, il fut un parfait citadin. Bref, un homme à multiples facettes.
4: Cet homme voit le jour dans l'Iowa en 1907 et il s'appelle Marion Michael Morrison. Il a 13 ans quand sa famille s'installe à Los Angeles et c'est dans les rues de la grande métropole qu'il va grandir. Le rêve du jeune Morrison est de devenir footballeur professionnel. Hélas, il n'y parviendra pas. Comme il faut bien gagner sa vie, il se rend à Hollywood. Non pas pour faire du cinéma, mais plus simplement pour travailler. Lui-même racontera plus tard qu'il fut menuisier, manœuvre, électricien, charpentier, peintre et tapissier. On peut supposer que c'était vrai. Il avait fait tous les petits métiers du cinéma, de sorte qu'il connaissait ce monde de fond en comble.
3: C'est pourtant une autre activité qui va lui apporter une chance inattendue. Il est accessoiriste quand John Ford entre dans la boutique. Le metteur en scène remarque ce grand gaillard derrière le comptoir et lui conseille d'essayer une carrière d'acteur, car il a le physique pour cela. Morrison hésite, puis se décide à suivre le conseil.
4: Pourtant, ce n'est pas John Ford qui va le faire débuter, mais un autre grand réalisateur, Raoul Walsh. Ce dernier l'engage pour tourner La Piste des Géants, un western en forme de superproduction. Et le producteur décide de son propre chef d'écrire sur l'affiche John Wayne, sans se douter que ce pseudonyme va devenir célèbre dans le monde entier. Hélas, ce qui devait marquer le début d'une grande carrière va se transformer en faux départ. La Piste des Géants est un énorme échec. Celui qui s'appelle désormais John Wayne se retrouve à la rue.
3: Commence alors une période pénible et qui le marquera pour toujours. Il est obligé de signer à la Republic Pictures, un modeste studio qui fait des films à petit budget. Pendant 10 ans, John Wayne doit tourner des westerns de série B avec des moyens dérisoires. Des westerns réalisés en 15 jours, parfois en une semaine. Il en souffre beaucoup, mais il n'a pas le choix. C'est ça, ou le chômage. Alors, il travaille, en attendant que quelqu'un lui donne une deuxième chance.
4: Ce quelqu'un, ce sera John Ford, le même qu'il a découvert 10 ans plus tôt. En 1939, il se décide enfin à offrir un rôle principal à celui qu'il avait convaincu de se lancer dans la carrière d'acteur. C'est évidemment pour un western, La Chevauchée Fantastique. L'histoire d'un groupe de personnes qui doivent monter dans une diligence et effectuer un voyage périlleux à travers une région truffée d'Indiens menaçants. La vérité est que personne n'y croit vraiment. Mais un peu à la surprise générale, c'est un immense succès. Le film dégage un parfum d'aventure qui emporte l'enthousiasme du public. Il fait le tour du monde et John Wayne avec lui. Le voilà devenu une star, enfin.

0: Sa carrière a donc mis du temps à démarrer. Mais à partir de la chevauchée fantastique, elle connaît une accélération fulgurante. Quand on arrive en 1946, il est déjà l'acteur le mieux payé d'Hollywood, juste derrière Gary Cooper. Toute sa vie, il exigera des cachets élevés, car il n'oublie pas ses débuts difficiles.
1: Il fait désormais équipe avec John Ford. Leur collaboration durera 25 ans. Le duo est parfaitement rodé. John Ford réalise, John Wayne interprète. Les deux hommes s'entendent si bien qu'ils n'ont nul besoin de se donner des indications sur le plateau. Un simple regard leur suffit pour se comprendre. Ensemble, ils vont marquer l'histoire du cinéma. Ils tournent une fabuleuse trilogie sur la cavalerie américaine. Le massacre de Fort Apache, la charge héroïque et Rio Grande. Trois films qui fascinent encore tous les cinéphiles, au point qu'ils ont fait l'objet de multiples études et analyses. Mais ils tournent également des films plus étonnants. L'homme tranquille, La prisonnière du désert ou L'homme qui tua Liberty Valance. En fait, la collaboration de John Ford et John Wayne constitue un résumé de toute l'histoire du cinéma. Elle forme un chapitre entier de l'histoire du 7e art.

0: Quand Ford commence à donner des signes de vieillesse et de fatigue, John Wayne fait une nouvelle rencontre déterminante, celle de Howard Hawks. Celui-ci est l'opposé de Ford. Ses films sont sophistiqués, ciselés et ne contiennent aucune réflexion sur la société américaine. Ensemble, ils tournent une nouvelle trilogie extraordinaire, celle de Rio Bravo, El Dorado et Rio Lobo. Trois westerns formidables qui racontent la même histoire sous trois formes différentes. Pour certains cinéphiles, le sommet du genre. Le fait que John Wayne ait été à la fois l'acteur fétiche de John Ford et de Howard Hawks donne une idée de son immense talent.
1: D'ailleurs, quand il perdra ses deux réalisateurs favoris, il se retrouvera bien démuni. Ses dernières années seront difficiles. Les films qu'il tourne pendant les années 70 sont indignes de lui et de sa gloire. Mais, pressé par des besoins d'argent, il doit tourner et encaisse $1 million à chaque film. Sur le plan personnel, ses prises de position politique ne sont pas du goût de tout le monde et lui valent de nombreuses inimitiés.

0: Mais c'est surtout sur le plan de la santé qu'il souffre. Il est atteint d'un cancer. La rumeur affirme qu'il l'avait attrapé à cause de radiation nucléaire pendant un tournage au Nevada. On ne le saura jamais. Toujours est-il que la maladie le gagne sans lui donner de répit. Son ultime film, Le Dernier des Géants, est quasiment autobiographique, puisqu'il y joue le rôle d'un vieil homme rongé par un cancer.
1: Ce dernier aura le dernier mot. En 1979, 6 ans après John Ford...

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1: Bonjour à toutes et à tous, bienvenue à la chronique emploi-recrutement de RGB. Je suis Jacques-Alexandre Reynard, votre expert en recrutement local du Mercato de l'emploi. Aujourd'hui, je vais vous parler d'une tendance que l'on ressent de plus en plus forte dans le monde du travail, à savoir se lancer en tant qu'indépendant. Ah, les joies d'être sans patron à son compte, de faire ce que l'on veut, de s'organiser comme on veut! Mais ça, ce n'est que l'envers du décor. En effet, quand vous êtes à votre compte, vous devez tout faire. Gérer votre activité, votre relation client, la prospection, la comptabilité, la communication, etc., etc. En fait, le piège est de penser que vous n'allez faire que votre métier, alors qu'en fait, vous allez faire plein d'autres choses. Il y a un conseil contradictoire que l'on peut donner, à savoir de bien penser votre projet, mais ensuite de vous lancer sans trop vous poser de questions, car il faut oser et réagir ensuite à ce qui va se passer. Il est aussi très important de bien vous entourer, car vous allez être seul, et le fait d'intégrer des réseaux peut fortement vous aider. Dans le Val d'Oise, nous avons la chance d'avoir un département de réseau. Vous avez aussi la Chambre de commerce et de l'industrie, qui est très dynamique et qui propose des programmes pour aider les nouveaux entrepreneurs. En définitive, se lancer est une aventure humaine et professionnelle formidable, mais tout le monde n'est pas fait pour ça, car la liberté a un prix, et il faut tout de même avoir un mental fort pour gérer les hauts et les bas, inévitables dans toutes les activités. Si vous voulez en savoir plus, ou si vous voulez échanger sur ce sujet, contactez-moi via RGB par mail à rgb@radio-rgb.net. À la semaine prochaine.
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0: Bonjour à tous. L'essentiel de l'actualité, un important incendie s'est déclaré hier soir dans un appartement situé au dernier étage d'un immeuble dans le 20e arrondissement de Paris. Le feu a mobilisé d'importants moyens, 90 sapeurs-pompiers et 23 véhicules. Peu après minuit, les flammes étaient circonscrites, mais l'intervention se poursuivait. Selon la préfecture de police, aucune victime n'avait été recensée à ce stade. Patrick Bruel renonce à reprendre la route en octobre. Le chanteur visé par plusieurs procédures pour violences sexuelles annonce l'annulation de l'ensemble de sa tournée. Il explique que ses concerts sont devenus l'incarnation d'un débat qui les dépasse. Il dit rechercher l'apaisement. Patrick Bruel clame toujours son innocence. Emmanuel Macron sera à Londres aujourd'hui pour inaugurer l'exposition consacrée à la tapisserie de Bayeux au British Museum. La célèbre broderie médiévale qui raconte la conquête de l'Angleterre par Guillaume le Conquérant restera exposée jusqu'en juillet 2027. Son transfert depuis la Normandie avait été très surveillé en raison de son extrême fragilité. Et enfin, côté sport, le Stade Toulousain va enfin pouvoir présenter son bouclier de Brennus à ses supporters ce soir. Au stade Ernest Vallon, plus de 2 mois après le titre de champion de France, les festivités de juin avaient été annulées à cause des orages.
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2: Bonjour à tous. Une allergie alimentaire, c'est une réaction de l'organisme en cas d'exposition à certains aliments, ce qui affecte lourdement la qualité de vie de nombreuses personnes. Alors comment traite-t-on ces réactions indésirables ? Lorsqu'une personne est allergique à un aliment, son système immunitaire traite ces substances comme s'il s'agissait d'un envahisseur et tente de se protéger en libérant un produit chimique, l'histamine. Résultat, des symptômes désagréables et potentiellement dangereux se manifestent. Ces symptômes sont très variés et peuvent chez l'enfant se présenter sous forme de poussées d'eczéma atopique, de douleurs abdominales, de vomissements ou encore de diarrhée. Chez l'adulte, les symptômes d'allergie alimentaire se manifestent sous la forme d'un syndrome oral avec des démangeaisons au niveau du palais et de la gorge, un gonflement des lèvres, d'une urticaire ou d'une crise d'asthme ou de manifestations digestives. Mais à n'importe quel âge et dans certains cas d'allergie alimentaire sévère, des symptômes graves peuvent aussi apparaître, comme un œdème de Quick ou un choc anaphylactique. En cas de choc anaphylactique, l'adrénaline est le traitement d'urgence. Elle existe sous forme d'auto-injecteur simple d'utilisation. En dehors de cela, le principal traitement reste l'éviction, car il n'existe pas de médicaments qui permettent de guérir une allergie alimentaire. Il s'agit donc d'éviter d'absorber l'aliment incriminé. Mais dans certains cas et sous contrôle médical, l'induction de tolérance est parfois proposée. Il s'agit en fait d'un protocole thérapeutique qui permet de consommer à toute petite dose l'aliment en cause. En clair, de désensibiliser l'organisme. Si vous êtes concerné, n'hésitez pas à en parler à votre médecin.

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4: Je pensais que moi, si j'avais des enfants, j'aimerais qu'ils puissent les connaître. J'ai connu mes arrière-grands-parents et j'en ai des souvenirs et j'aimerais qu'ils en aient des souvenirs. Parce que... Parce que c'était les parents de mon père. Et je sais qu'ils ont beaucoup compté pour lui, qu'ils l'ont quasiment élevé. J'aimerais qu'ils les connaissent. Quand j'étais petite, je crois que... Enfin, j'y allais souvent pendant les vacances. Et j'ai des souvenirs... de photos qu'elle me faisait voir, alors elle me disait ça, tu vois c'est ton père, ça c'est ta mère, c'est des photos de mes parents petits, de mes oncles, mes tantes, de mon grand-père, d'elle, et même encore aujourd'hui, elle les ressort, on lui demande, elle les ressort les photos, il n'y a aucun souci, hein. Et puis les commentaires ils sont toujours là, et elle les a ressortis il n'y a pas très longtemps d'ailleurs. Et c'est un gros carton, il y a quelques albums, il y a pas mal de photos en vrac. Après manger, elle dit toujours « Ah, on a encore mangé !» Toujours. Elle a fait à manger et que, et ben voilà. Encore une fois, on a mangé ce qu'elle avait fait. Mais je... Tous les repas. Ah ben ça y est, on a encore mangé. C'est une manière de se faire valoir et peut-être qu'on lui dise « Ah oui, c'était bon !» Voilà. Il y a de ça, hein. Mais ah, on a encore mangé, je vous ai fait encore à manger ce que vous aimiez et on le répète tous aussi. Elle doit aimer ça, oui.
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6: 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Il faudra tout d'abord accumuler un certain nombre de points, glanés de part et d'autre. Il vous sera demandé de les nommer méthodiquement, un par un, point par point, d'un point A à un point B.

tracer cette ligne, aucune hésitation ne sera de rigueur.

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0: Bonjour à toutes et à tous, vous êtes à l'écoute du 20e épisode du Beau Rôle, le podcast où les textes prennent vie. Aujourd'hui, Jane Austen nous emmène dans le Hertfordshire, entre bals élégants et réparties cinglantes dans Orgueil et Préjugés. Deux points, ouvrez les histoires. Jane Austen a passé sa vie à observer la petite noblesse de campagne pour en tirer une satire géniale parue en 1813. L'histoire suit la famille Bennet, où une mère n'a qu'une seule obsession, marier ses cinq filles pour leur assurer un avenir dans une société qui ne leur laisse aucune autre issue. Nous sommes au lendemain du bal de Meryton. D'un côté, nous avons Jane Bennet, l'aînée, qui tombe sous le charme du riche et gentil Mr. Bingley. De l'autre, sa sœur, Elizabeth, qui se fait brusquement rejeter par l'ami de celui-ci, le très fier Mr. Darcy. Pour lui, Elizabeth n'est pas assez jolie pour mériter une danse. Le bal est fini et l'heure est au compte. Nous découvrons d'abord l'intimité de Jane et Elizabeth qui débriefent leur soirée dans leur chambre, puis nous rejoignons le salon familial. Là, leur mère, la nerveuse Mrs. Bennet et leur amie Charlotte s'indignent du comportement de Mr. Darcy. Lorsque Jane et Elizabeth se trouvèrent seules, Jane, qui jusque-là avait mis beaucoup de réserve dans ses louanges sur Mr. Bingley, laissa voir à sa sœur la sympathie qu'il lui inspirait.
1: Il a toutes les qualités qu'on apprécie chez un jeune homme. Il est plein de sens, de bonne humeur et d'entrain. Je n'ai jamais vu à d'autres jeunes gens des manières aussi agréables, tant d'aisance unie à une si bonne éducation.
2: Et de plus, il est très joli garçon, hein, ce qui ne gâte rien. On peut donc le déclarer parfait.
1: J'ai été très flattée qu'il m'invite une seconde fois. Je ne m'attendais pas à un tel hommage.
2: Moi, je n'en ai pas été surprise. Hein. C'était très naturel. Hein. Pouvait-il ne pas s'apercevoir que vous étiez infiniment plus jolie que toutes les autres danseuses? Il n'y a pas lieu de lui en être reconnaissante.
1: Ceci dit, il est certainement très agréable. Et je vous autorise à lui accorder votre sympathie. Vous l'avez donnée à bien d'autres qui ne le valaient pas. Ma chère Lizzie, la vérité, c'est que vous êtes portée à juger tout le monde avec trop de bienveillance. Vous ne voyez jamais de défaut à personne. De ma vie, je ne vous ai entendu critiquer qui que ce soit. Je ne veux juger personne trop précipitamment, mais je dis toujours ce que je pense.
2: Je le sais, et c'est ce qui m'étonne. Comment, avec votre bon sens, pouvez-vous être aussi loyalement aveuglé sur la sottise d'autrui? Il n'y a que vous qui ayez assez de candeur pour ne voir jamais chez les gens que leur bon côté. Alors, les sœurs de ce jeune homme vous plaisent aussi? Elles sont pourtant beaucoup moins sympathiques que lui. Hein?
1: Oui, au premier abord. Mais comme on cause avec elles, on s'aperçoit qu'elles sont fort aimables. Miss Bingley va venir habiter avec son frère. Et je serais fort surprise si nous ne trouvions en elle une agréable voisine.
0: Elizabeth ne répondit pas, mais elle n'était pas convaincue. L'attitude des sœurs de Mr. Bingley au bal ne lui avait pas révélé chez elle le désir de se rendre agréable à tout le monde. D'un esprit plus observateur et d'une nature moins simple que celle de Jane, n'étant pas de plus influencée par les attentions de ces dames, Elizabeth était moins disposée à les juger favorablement. Elle voyait en elle d'élégantes personnes, capables de se mettre en frais pour qui leur plaisait, mais somme toute fières et affectées. Mrs. Hurst et Miss Bingley étaient assez jolies. Elles avaient été élevées dans un des meilleurs pensionnats de Londres et possédaient une fortune de 20 000 livres. Mais l'habitude de dépenser sans compter et de fréquenter la haute société les portait à avoir d'elles-mêmes une excellente opinion et à juger leurs prochains avec quelque dédain. Elles appartenaient à une très bonne famille du nord de l'Angleterre, chose dont elles se souvenaient plus volontiers que de l'origine de leur fortune, qui avait été faite dans le commerce. Mr. Bingley avait hérité d'environ 100 000 livres de son père. Celui-ci, qui souhaitait acheter un domaine, n'avait pas vécu assez longtemps pour exécuter son projet. Mr. Bingley avait la même intention, et ses sœurs désiraient vivement la lui voir réalisée. Bien qu'il n'eût fait que louer Netherfield, Miss Bingley était toute prête à diriger sa maison, et Mrs. Hurst, qui avait épousé un homme plus fashionable que fortuné, n'était pas moins disposée à considérer la demeure de son frère comme la sienne. Il y avait à peine 2 ans que Mr. Bingley avait atteint sa majorité, lorsque, par un effet du hasard, il avait entendu parler du domaine de Netherfield. Il était allé le visiter, l'avait parcouru en une demi-heure, et le site et la maison lui plaisant, s'était décidé à louer sur le champ. En dépit d'une grande opposition de caractère, Bingley et Darcy étaient unis par une solide amitié. Darcy aimait Bingley par sa nature confiante et docile, de dispositions pourtant si éloignées de son propre caractère. Bingley, de son côté, avait la plus grande confiance dans l'amitié de Darcy et la plus haute opinion de son jugement. Il lui était inférieur par l'intelligence, bien que lui-même n'en fût point dépourvu. Mais Darcy était hautain, distant, d'une courtoisie froide et décourageante, et à cet égard, son ami reprenait l'avantage. Partout où il paraissait, Bingley était sûr de plaire. Les manières de Darcy n'inspiraient trop souvent que de l'éloignement. Il n'y avait qu'à les entendre parler du bal de Meryton pour juger de leur caractère. Bingley n'avait de sa vie rencontré des gens plus aimables, des jeunes filles plus jolies. Tout le monde s'était montré plein d'attention pour lui, point de raideur ni de cérémonie. Il s'était bientôt senti en pays de connaissance. Quant à Miss Bennet, c'était véritablement un ange de beauté. Mr. Darcy, au contraire, n'avait vu là qu'une collection de gens chez qui il n'avait trouvé aucune élégance ni charme. Personne ne lui avait inspiré le moindre intérêt, personne ne lui avait marqué de sympathie ni procuré d'agrément. Il reconnaissait que Miss Bennet était jolie, mais elle souriait trop. Mrs. Hurst et sa sœur étaient de cet avis. Cependant, Jane leur plaisait. Elles déclarèrent que c'était une aimable personne avec laquelle on pouvait assurément se lier. Et leur frère se sentit autorisé par ce jugement à rêver à Miss Bennet tout à sa guise. À peu de distance de Longbourn, vivait une famille avec laquelle les Bennet étaient particulièrement liés. Sir William Lucas avait commencé par habiter Meryton, où il se faisait une petite fortune dans les affaires, lorsqu'il s'était vu élevé à la dignité de Knight à la suite d'un discours qu'il avait adressé au roi comme maire de la ville. Cette distinction lui avait un peu tourné la tête en lui donnant le dégoût du commerce et de la vie simple de sa petite ville. Quittant l'un et l'autre, il était venu se fixer avec sa famille dans une propriété située à 1 mile de Meryton qui prit dès lors le nom de Lucas Lodge. Là, délivré du joug des affaires, il pouvait à loisir méditer sur son importance et s'appliquer à devenir l'homme le plus courtois de l'univers. Son nouveau titre l'enchantait sans lui donner pour cela le moindre soupçon d'arrogance. Il se multipliait au contraire en attention pour tout le monde. Inoffensif, bon et serviable par nature, sa présentation à Saint James avait fait de lui un gentilhomme. Lady Lucas était une très bonne personne, à qui ses facultés moyennes permettaient de voisiner agréablement avec Mrs. Bennet. Elle avait plusieurs enfants et l'aînée, jeune fille de 27 ans, intelligente et pleine de bon sens, était l'amie particulière d'Elizabeth. Les demoiselles Lucas et les demoiselles Bennet avaient l'habitude de se réunir après un bal pour échanger leurs impressions. Aussi, dès le lendemain de la soirée de Meryton, on vit arriver les demoiselles Lucas à Longbourn.
2: Vous avez bien commencé la soirée, Charlotte? C'est fou que Monsieur Bingley a invité la première!
1: Oui, mais il a paru de beaucoup préférer la danseuse qu'il a invitée la seconde.
2: Oh! Vous voulez parler de Jane? Parce qu'il l'a fait danser deux fois. C'est vrai, et il avait l'air de l'admirer assez. Et je crois même qu'il faisait plus que d'en avoir l'air. On m'a dit là-dessus quelque chose, je ne sais plus trop quoi, où il était en question de Monsieur Robinson.
1: Peut-être voulez-vous dire la conversation entre Monsieur Bingley et Monsieur Robinson, que j'ai entendue par hasard. Ne vous l'ai-je pas répété? Monsieur Robinson lui demandait ce qu'il pensait de nos réunions à Meryton, s'il ne trouvait pas qu'il y avait beaucoup de jolies personnes parmi les danseuses, et laquelle était à son gré la plus jolie. À cette question, Monsieur Bingley a répondu sans hésiter.
0: Oh, l'aînée des demoiselles Bennet, cela ne fait pas de doute.
2: Voyez-vous, eh bien, voilà qui est parlé net. Il semble en effet que... Cependant, il se peut que tout cela ne mène à rien.
1: J'ai entendu cette conversation bien à propos. Je n'en dirai pas autant pour celle que vous avez surprise, Elisa. Les réflexions de Monsieur Darcy sont moins gracieuses que celles de son amie. Pauvre Elisa, s'entendre qualifier tout juste de « passable ».
2: Je vous en prie, ne poussez pas Lizzie à se formaliser de cette impertinence. Ce serait un grand malheur de plaire à un homme aussi désagréable. Mrs. Long me disait hier soir qu'il était resté une demi-heure à côté d'elle sans desserrer les dents.
1: Ne faites-vous pas erreur, maman? J'ai certainement vu Monsieur Darcy lui parler.
2: Et oui, parce qu'à la fin, elle lui a demandé s'il se plaisait à Netherfield. Et force a lui été de répondre, mais il paraît qu'il avait l'air très mécontent qu'on prit la liberté de lui adresser la parole.
1: Mrs. Bingley dit qu'il n'est jamais loquace avec les étrangers, mais que dans l'intimité, c'est le plus aimable causeur.
2: Oh, je n'en crois pas un traître mot, mon enfant. S'il était si aimable, il aurait causé avec Mrs. Long. Non, je sais ce qu'il en est. Monsieur Darcy, tout le monde en convient, est bouffi d'orgueil. Il aurait su, je pense, que Mrs. Long n'a pas d'équipage et que c'est dans une voiture de louage qu'elle est venue au bal. Cela m'est égal qu'il n'ait pas causé avec Mrs. Long. Mais j'aurais trouvé bien qu'il dansât avec Elisa. Une autre fois, Lizzie, à votre place, je refuserais de danser avec lui. Soyez tranquille, ma mère. Je crois pouvoir vous promettre en toute sûreté que je ne danserai jamais avec lui. Cet orgueil me choque, moins chez lui parce que j'y trouve des excuses. On ne peut s'étonner qu'un jeune homme aussi bien physiquement et pourvu de toutes sortes d'avantages tels que le rang et la fortune ait de lui-même une haute opinion. Il a, si je puis dire, un peu le droit d'avoir de l'orgueil. Sans doute. Et je lui passerais volontiers son orgueil s'il n'avait pas modifié le mien.
0: C'est tout pour aujourd'hui. Si vous souhaitez découvrir le sort réservé aux sœurs Bennett, rendez-vous en librairie, en bibliothèque ou sur Internet. Merci d'avoir écouté ce 20e épisode du Beau Rôle. 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N'oubliez pas de liker et de partager autour de vous pour continuer à faire vivre ces textes. Et merci à Manon Guetta qui s'est prêtée au jeu de la deuxième voix. Cet épisode a été enregistré au studio de Radio RGB 99.2. On se retrouve très vite pour une nouvelle histoire. Salut!

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2: Bonjour à tous, à la une de l'actualité, Patrick Bruel renonce à reprendre la route le mois prochain. Le chanteur visé par plusieurs procédures pour violences sexuelles annonce l'annulation de l'ensemble de sa tournée. Il explique que ses concerts sont devenus, je cite, l'incarnation d'un débat qui les dépasse. Il dit rechercher l'apaisement. Patrick Bruel clame toujours son innocence. Un important incendie s'est déclaré hier soir dans un appartement situé au dernier étage d'un immeuble dans le 20e arrondissement de Paris. Le feu a mobilisé d'importants moyens, 90 pompiers et une vingtaine de véhicules. Peu après minuit, les flammes étaient circonscrites, mais l'intervention se poursuivait. Selon la préfecture de police, aucune victime n'a été recensée pour le moment. La France applique désormais le principe du pollueur-payeur pour les PFAS, ces polluants éternels. Les industriels devront verser 100 euros pour 100 grammes rejetés dans l'eau, une mesure issue de la loi adoptée en février 2025, mais qui arrive trop tard, selon l'association Notre Affaire à tous. Sa juriste Emma Feuilleux, au micro de Mylène Desbac.
3: Ces premières réglementations, à la fois, elles sont encourageantes, mais elles arrivent très tardivement, à la fois par rapport à la contamination elle-même, mais aussi par rapport à la connaissance des pouvoirs publics de cette contamination. Donc, en fait, c'est plutôt enfin qu'on devrait répondre à ces réglementations. Et effectivement, on surveille de très près l'application qui est faite de cette loi, notamment, qui a été adoptée en février 2025, puisqu'on va devoir pousser pour que de nouvelles réglementations arrivent sur tout ce qui n'a pas été inclus à cette première loi.
2: Des propos recueillis par Mylène Desbac. À l'étranger, les États-Unis mènent de nouvelles frappes contre l'Iran. Elles ont fait au moins 2 morts, selon un responsable iranien. Téhéran annonce en réponse le lancement d'une riposte qualifiée de décisive. L'armée jordanienne affirme de son côté avoir intercepté 10 missiles balistiques tirés depuis l'Iran. Emmanuel Macron est à Londres aujourd'hui pour inaugurer l'exposition consacrée à la tapisserie de Bayeux au British Museum. La célèbre broderie médiévale qui raconte la conquête de l'Angleterre par Guillaume le Conquérant va rester exposée jusqu'en juillet de l'année prochaine. Son transfert depuis la Normandie avait été très surveillé en raison de son extrême fragilité. Et puis, coup d'envoi aujourd'hui de la Mostra de Venise pour cette 83e édition. 20 longs métrages vont concourir pour le Lion d'Or avec plusieurs réalisateurs français comme Cédric Kahn, Florian Zeller et Stéphane Brisé. Voilà pour l'essentiel de l'actualité. Passez une très belle journée.
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0: spécial va commencer à examiner le texte à partir de la semaine prochaine. Reprise des attaques au Moyen-Orient depuis deux jours, l'Iran a lancé des missiles et des drones contre des bases et intérêts américains dans plusieurs pays de la région, notamment en Jordanie, en Irak et à Bahreïn. Une riposte aux nouvelles frappes américaines menées contre l'Iran, elles ont fait au moins 11 morts selon les médias d'État iranien. Et puis on passe au sport, au tennis, la qualification cette nuit de Gaël Monfils pour le deuxième tour de l'US Open. Il est passé en 4-7 contre le paraguayen Adolfo Daniel Valero.
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Les peuples aiment les légendes, les familles aussi, et si on est honnête, chacun de nous passe une partie de sa vie à s'en raconter quelques-unes. Parce qu'une légende, c'est confortable, ça simplifie les choses, ça transforme le désordre en récit, ça donne un sens à ce qui parfois n'en a pas. Mais il arrive qu'un film pose une question embarrassante, une question qu'on préfère souvent éviter. Que vaut une légende lorsqu'on découvre la vérité ? Bienvenue dans Retour de Flamme.

0: L'histoire commence par un retour, celui d'un homme devenu sénateur, un homme respecté, connu, important. Lorsqu'il arrive dans une petite ville de l'Ouest pour assister à des funérailles, personne ne comprend vraiment pourquoi. Alors, les questions commencent, et avec elles, un récit. Le récit d'une époque où ce futur sénateur n'était encore qu'un jeune avocat débarquant dans un territoire où les livres de droit pesaient beaucoup moins lourd qu'un revolver. Dans cette ville règne la peur, et cette peur porte un nom, Liberty Valance. À partir de là, le film nous entraîne dans une histoire qui ressemble à une légende de l'Ouest. Mais John Ford a d'autres idées en tête. On présente souvent L'homme qui tua Liberty Valance comme un film de western classique. Et il possède tous les ingrédients du genre, des chevaux, des armes, des hommes qui se mesurent les uns aux autres. Mais ce qui frappe lorsqu'on le voit ou on le revoit, c'est à quel point il parle moins de conquête que de mémoire, moins de l'Ouest que de la façon dont l'Ouest a été raconté. Ford ne filme pas seulement une histoire, il s'interroge sur les histoires que les sociétés choisissent de conserver et celles qu'elles préfèrent oublier.
1: That's my steak, Valance.
2: Donovan.
1: My boy Pompey, the kitchen door.
3: I'll get it, Liberty.
1: I said you, Liberty.
0: James Stewart apporte sa silhouette un peu raide, son regard d'homme qui croit encore que les mots peuvent changer le monde. On le voit arriver avec ses convictions, comme d'autres arrivent avec une valise. Et puis, il y a John Wayne, massif, silencieux, presque usé. Il n'a pas besoin de grands discours, il entre dans une pièce et l'on comprend immédiatement qu'il appartient à cet univers depuis toujours. Le plus beau, c'est que le film ne cherche jamais à désigner un vainqueur moral. Ford aime les deux, et cette affection traverse chaque scène. Derrière leurs personnages, on sent déjà deux Amériques qui se regardent, l'une tournée vers l'avenir, l'autre consciente qu'elle est peut-être en train de disparaître. Et puis, il y a Lee Marvin, impossible de parler du film sans lui. Son Liberty Valance n'est pas un bandit romantique, il est brutal, imprévisible, dérangeant. Chaque apparition suffit à faire monter la tension. Au fond, la grande question du film n'est pas « qui est le plus courageux ?» La vraie question est beaucoup plus troublante. Une société peut-elle se construire sans mythe? Nous avons besoin de récits fondateurs. Nous avons besoin de héros. Nous avons besoin de croire que certaines histoires expliquent le monde. Mais que se passe-t-il lorsque la vérité est moins belle, moins simple? C'est là que L'homme qui tua Liberty Valance devient une fable. Une fable magnifique et terriblement féroce parce qu'elle comprend quelque chose de très humain. Nous ne vivons pas seulement des faits. Nous vivons aussi des récits que nous fabriquons autour d'eux.

Ce qui frappe aujourd'hui, c'est que le film semble parler de bien plus que du Far West. Nous sommes entourés d'histoires, des histoires sur les entreprises, sur les dirigeants, sur les célébrités, sur les pays, sur nous-mêmes. Avec le temps, certaines deviennent plus importantes que les faits qui leur ont donné naissance. Pas forcément parce qu'elles sont vraies, parce qu'elles sont utiles, parce qu'elles rassurent, parce qu'elles donnent du sens. Le film ne juge pas ce mécanisme, il l'observe avec une lucidité presque désarmante et il nous invite à nous demander quelles sont les légendes que nous continuons de raconter aujourd'hui.

Ce qui reste après L'homme qui tua Liberty Valance, ce n'est pas seulement un western, c'est une réflexion qui continue de travailler en nous. Une réflexion sur la mémoire, sur les héros, sur les récits qui construisent les sociétés autant qu'ils les consolent. Voilà toute la magie du cinéma. Prendre une petite ville perdue au bout d'une piste poussiéreuse et réussir à parler de quelque chose d'universel. Notre besoin de croire, notre besoin de transmettre. Et cette étrange habitude humaine qui consiste parfois à préférer une belle histoire à une vérité plus compliquée. Les grands classiques ne traversent pas les générations parce qu'ils appartiennent au passé, ils traversent les générations parce qu'ils continuent à éclairer le présent. C'était Retour de Flamme.

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1: Bonjour à toutes et à tous, bienvenue à la chronique emploi-recrutement de RGB. Je suis Jacques-Alexandre Reynard, votre expert en recrutement local du Mercato de l'Emploi. Aujourd'hui, à la chronique emploi-recrutement de RGB, je voudrais vous raconter une de mes belles histoires de recrutement. Je recrutais une secrétaire pour une association aidant des enfants handicapés. Lors de l'entretien, je pose une question à la candidate. Pouvez-vous me raconter une action, une mission dans un de vos précédents postes pour laquelle vous êtes particulièrement fière ? La candidate réfléchit et me répond : j'ai bien une anecdote, mais je ne sais pas si on peut considérer cela comme une action professionnelle. Voilà, c'était mon dernier jour avant mes congés. Nous étions un vendredi après-midi, j'étais à l'accueil téléphonique et j'avais une maman au bout du fil qui n'était pas bien et qui voulait se suicider. J'ai passé beaucoup de temps à la raisonner et à un moment, j'ai dû avoir les mots justes et je lui ai dit que son enfant allait l'attendre à la sortie de l'école. Elle m'a écouté et elle s'est raisonnée. Je suis parti en congé et quand je suis revenu, cette maman m'avait apporté des chocolats pour m'en remercier. Il va sans dire que j'ai beaucoup aimé son histoire. Et vous ? En tout cas, moi, ça m'a beaucoup plu. Et puis, pour finir, j'ai présenté sa candidature et elle a été recrutée.
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3: Les lignes du Vexin, de Valmondois à Vétheuil, mai 2024. Le chemin aux ânes. Valmondois, sous le bois Thibault. Route s'arrête, chemin se trame. Sas de décompression, seuil de transformation avant le grand plongeon. Entre les arbres, encore quelques éclats de murs blancs, toit marron vu de haut, fouillis de maisons. Pente serpentine, les troncs offrent leurs écorces tièdes en garde-corps. La vague pleine se dresse, quitter les bras feuillus, se mettre à l'eau, là-haut. Là-haut, tout voir, là-haut, respirer. Vers la liberté romantique ou l'agro-industrie toxique, Vexin vacciné au paradoxe. Se vacciner, embrasser ce qui vexe. Dans la vague, touffe d'herbes hautes, noix, chevilles, mollets, cuisses, à contre-courant vers le large, chemin me monte, c'est le matin rincé d'eau froide. Au sommet, la mer, l'horizon ondule derrière les lignes de tracteurs. C'est brouillé, j'ai passé le cap à la brasse graminée. Un tracé sec se dessine, escalier horizontal qui descend imperceptiblement, lentement. Un seul arbre au milieu des champs, beau noyer, flaque de boue à son tronc. Passé la ferme des Tournelles et son fatras de tôles, de camionnettes et de grillages aux chiens, arrivé sur la route du cimetière. Du chemin trempé, il ne reste rien, tout s'efface devant les murs fraîchement enduits de chaux. Pas une racine n'a pu se faufiler par ici. Les groupes s'amassent déjà. Chinois, japonais, hollandais, un bourdonnement de langues mêlées passe, passe, passe devant l'édredon de fées d'où émergent deux oreillers de pierre, un pour chaque frère endormi sous le lierre. Les racines sont là, au creux du lit de Vincent et Théo, serrées et entrelacées. La cloche de l'église d'Auvers sonne au bon moment, prière d'une seconde, à peine une pensée adressée à celui qui venait pour tenter de se rattraper à quelque chose, une poussière, une tache, de la vie vivante, bleu, noir, jaune. Juillet 1890, en boucle sans fin de peinture. Traverser les images, marcher à l'intérieur des tableaux. Van Gogh pensait à la mer en venant peindre ici. Il avait raison. C'est une mer de terre-horizon, un lac infini en vaguelettes de seigle. Je suis sortie de la maison par le chemin aux ânes pour voler quelques jours au temps mâché de l'Île-de-France. Je suis partie à marée haute, à travers les champs verts de mai, me baigner, m'imprégner. À partir de maintenant, chaque pas sera le premier. Collées les unes aux autres, cadrées, découpées, les mosaïques de maisons, bric-à-broc, hameaux entrevus du haut des escaliers, rampes en fer forgé. Un vieux panneau, rue du Valermeil, du rat de rivière au cul de bois. Valermeil, aucun autre nom ne dit mieux ce qu'il est. Vallée vermeille, pas à pas, aux creux des sentes d'argile et de glaise, touche par touche, dérober la vue clairière, la vue ciel, rideau résille d'arbres en pleurs. Sur le chemin du gobelin, effervescence d'ortie, géranium, noisetier en foule, haie joyeuse et mordante. Farfouille et veille la mer au loin, gobelin agrippé aux branches du saule. Ma larme à l'œil plein de pollen va merveille, silence va l'ermeille. Les toits rouges racontent. Je vois de loin la silhouette massive au chapeau, légèrement courbée, traînant traîneau fantasque. La barbe blanche du papa Pissarro se redresse. Le vieux peintre est encore vif, me voit, tous en raclant sa gorge, me salue de la main et continue de marcher vers le fond, vers le bois. Le suivre. Les fougères scolopendres ont l'air mystique. Leur langue éclaire le fossé, lueur d'absinthe. Barrages, arbres avalanchés en herses acérées. Je respire mal, j'entends marmonner le peintre et je peine dans mon 21e siècle défossilisé. Grimper, grimper encore, se hisser du val vers la flaque de soleil, lisière éclatante. Camille Pissarro est là, peignant les ombres violettes, veilleur au val hermeil sur le chemin.
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0: 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Il est 9h.
1: Bonjour à tous, à la une de l'actualité, pas de retour sur scène pour Patrick Bruel. Le mois prochain, le chanteur annonce l'annulation de toute sa tournée prévue à partir d'octobre. Il est visé par plusieurs procédures pour violences sexuelles. Il estime que ses concerts sont devenus, je cite, « l'incarnation d'un débat qui les dépasse ». Et dit vouloir privilégier l'apaisement, Patrick Bruel continue de clamer son innocence. La loi intégrale contre les violences sexistes et sexuelles va arriver à l'Assemblée nationale le mois prochain. Le texte sera le premier inscrit à l'ordre du jour par le gouvernement, a confirmé hier Sébastien Lecornu. Il a été annoncé après l'affaire Liana, cette jeune fille de 11 ans retrouvée morte en mai dernier dans le Gers, enlevée et victime de violences sexuelles. Une commission spéciale va commencer à examiner le texte à partir de la semaine prochaine. Reprise des attaques au Moyen-Orient.

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0: 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Il est 10h.
1: Bonjour à tous, à la une de l'actualité, pas de retour sur scène pour Patrick Bruel. Le mois prochain, le chanteur annonce l'annulation de toute sa tournée prévue à partir d'octobre. Il est visé par plusieurs procédures pour violences sexuelles. Il estime que ses concerts sont devenus, je cite, l'incarnation d'un débat qui les dépasse. Et dit vouloir privilégier l'apaisement, Patrick Bruel continue de clamer son innocence. La loi intégrale contre les violences sexistes et sexuelles va arriver à l'Assemblée nationale le mois prochain. Le texte sera le premier inscrit à l'ordre du jour par le gouvernement, a confirmé hier Sébastien Lecornu. Il a été annoncé après l'affaire Liana, cette jeune fille de 11 ans retrouvée morte en mai dernier dans le Gers, enlevée et victime de violences sexuelles. Une commission spéciale va commencer à examiner le texte à partir de la semaine prochaine. Reprise des attaques au Moyen-Orient depuis deux jours, l'Iran a lancé des missiles et des drones contre des bases et intérêts américains dans plusieurs pays de la région, notamment en Jordanie, en Irak et à Bahreïn. Une riposte aux nouvelles frappes américaines menées contre l'Iran, elles ont fait au moins 11 morts selon les médias d'État iraniens. Et puis on passe au sport, au tennis. La qualification cette nuit de Gaël Monfils pour le deuxième tour de l'US Open. Il est passé en 4-7 contre le Paraguayen Adolfo Daniel Valero.
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1: Bonjour, c'est Robin, votre expert de l'actualité des marques et de leur histoire. Aujourd'hui, on va parler de ces marques qui, en changeant de pays, changent aussi de sens. Parfois c'est drôle, parfois c'est gênant, parfois c'est catastrophique. Et on commence avec une marque toute douce, toute innocente, les Bisounours. En France, ça s'appelle les Bisounours. Au Québec, ça ne pourrait pas s'appeler les Bisounours. Parce que là-bas, le mot bisoun est un mot familier pour dire pénis. Donc Bisounours au Québec, ça reviendrait à dire pénis ours. Ce serait pas très approprié pour un dessin animé. Donc au Québec, les Bisounours s'appellent les Calinours. On reste dans l'univers de l'enfance avec une école catholique aux États-Unis. Cette école s'appelle The Prout School, un nom comme un autre aux États-Unis, mais si on traduit ça en français, eh bien ça donne l'école du prout. En 2021, cette école a fait le buzz en France. Elle avait publié sur Twitter une photo avec des élèves de l'école. Ces élèves portaient un maillot de foot sur lequel était écrit Prout en gros. On passe maintenant aux marques de voitures. Alors là, c'est le festival des noms qui dérapent. On commence avec Audi et son modèle électrique e-tron. Ça s'écrit E trait d'union T-R-O-N. Si on le prononce à l'anglaise, ça donne e-tron. C'est assez classe, ça fait même un peu Avengers. Si on le prononce à la française, ça donne e-tron. Le mot e-tron est un synonyme de crotte. Dans le même registre, on a la Nissan Moco au Japon. Le problème, c'est que Moco, en espagnol, ça veut dire crotte de nez. Renault, en France, on a fait une bonne aussi, hein, avec le SUV Koleos. Koleos est un mot qui ressemble à un mot grec qui veut dire vagin. La marque américaine Ford a, elle, réalisé le plus grand fail linguistique de l'histoire automobile. Elle a lancé la Ford Pinto au Brésil sans savoir que Pinto signifiait pénis en portugais. Une autre marque américaine, la marque Buick, aurait pu aussi se planter. La marque vend aux États-Unis un modèle qui s'appelle Lacrosse. Ce nom a heureusement été changé pour le marché canadien parce qu'une crosse en québécois peut vouloir dire magouille ou masturbation. La marque Mitsubishi a eu un problème de traduction similaire avec le 4x4 Pajero. Si on le prononce à l'espagnol, Pajero veut dire branleur dans les pays hispanophones. Donc le 4x4 Mitsubishi Pajero s'appelle Mitsubishi Montero dans les pays où on parle espagnol. Et puis on a la Mazda, la puta, qui est un modèle vendu au Japon. Pas besoin de traduction, je pense. Allez, on termine comme on a commencé avec une marque pour enfants, Bledina. En russe, Bledina peut vouloir dire prostituée. Donc un mot pas très approprié pour une marque pour enfants. Voilà, on a fini notre tour du monde des noms de marques. C'était Robin, votre expert de l'actualité des marques et de leur histoire. On se retrouve très vite pour une nouvelle capsule.
2: Et toi, tu le savais ? Une chronique environnementale de l'association EPM is Earth présentée par Nassim,
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2: Salut Sueb, tu te souviens quand on parlait des animaux en voie d'extinction ?
3: Oui, on avait évoqué les petits gestes du quotidien qui ont un grand impact sur la planète.
2: Et bah récemment, j'ai vu que le Haut Conseil du Climat avait mentionné que les décharges étaient responsables de 21% des émissions de méthane françaises. Donc au final, le tri c'est plus important que ce que l'on pense.
3: Oui, mais bon, le méthane, c'est rien de grave de ce que j'entends. Ce qui inquiète le plus, c'est surtout le CO2.
2: Ça, c'est uniquement parce qu'il y a plus de CO2. Mais dis-toi que le méthane réchauffe 30 fois plus que le CO2.
3: Ah oui, quand même. Mais du coup, le tri, ça aiderait tant que ça, tu penses ?
2: Quand tu tries les déchets, ils vont directement dans des lieux dédiés. Donc, ils seront forcément mieux traités.
3: En soi, t'as pas tort. Mais après, ça reste embêtant d'y penser tout le temps.
2: Mais justement, c'est pour ça que c'est plus simple de réutiliser ou juste réduire tes dépenses.
3: Mais quand tu dis réutiliser ? C'est un peu avec les tupperwares qu'on utilise, puis qu'on lave.
2: Oui, c'est un exemple parfait, mais il y en a plein d'autres. Tu peux aussi faire attention à ce que t'achètes. Acheter les objets où les emballages ont le moins de plastique possible.
3: Un peu comme avec les sacs plastiques, qui sont remplacés par des sacs réutilisables.
2: Exact. Donc c'est des choses basiques et pas très dures, mais il faut juste y penser.
3: Oui, mais en toute honnêteté, je ne pense pas que ça stoppera le réchauffement climatique.
2: Je suis d'accord, mais ça ralentit énormément. Et dans ce contexte, chaque année compte.
3: Et du coup, comment on peut le stopper ?
2: Il y a plein de choses à faire. Il y a plein d'associations qui permettent de compenser les émissions de CO2 en reboisement.
3: Oui, mais ce n'est pas 2-3 associations qui vont tout changer.
2: Non, je suis d'accord avec toi. Mais c'est en s'y mettant tous ensemble et en commençant par entreprendre des actions communautaires dans ta ville. La dernière fois, il y a eu une clean walk organisée à Cergy-Saint-Christophe.
3: Oui, mais y a-t-il eu des résultats ?
2: Figure-toi que c'est plus de 3 tonnes de déchets qui ont été ramassés par EPM is Earth depuis 2021.
3: En seulement 2 ans ? Franchement, c'est pas mal. Faut continuer comme ça.
2: Il faudrait faire plus que ça. Il faudrait changer des choses de notre quotidien pour moins polluer.
3: Oui, mais notre quotidien, on peut pas le changer du jour au lendemain.
2: Oui, mais certaines actions du quotidien polluent beaucoup plus que d'autres. il faudrait au moins changer certaines d'entre elles. Mais on en parlera la prochaine fois, ça t'intéresse?
3: Oui, pas de souci.
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0: 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Il est 11h.
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1: Bonjour à tous et bienvenue dans Ça vaut qui fume, votre chronique scientifique. Aujourd'hui, une histoire de fesses.
2: Hein?
1: Vous savez, on parle beaucoup de l'évolution humaine. La bipédie, le cerveau, le langage, le feu, la cuisine. Mais il y a un élément absolument essentiel dans notre histoire dont personne ne parle jamais. Et qui, pourtant, est littéralement derrière nous. Les fesses. Oui, ce monument national anatomique, ce capital culturel universel. Et ce qui est beau, c'est que depuis 20 000 ans, l'humanité s'est penchée sur les fesses avec une attention quasi religieuse, mais sans jamais utiliser le terme exact, muscle grand glutéal. Ce qui, je vous l'accorde, enlève un peu de poésie. Les premières personnes à avoir vraiment contemplé les fesses, mais de manière sérieuse, presque métaphysique, ce sont les artistes du Paléolithique supérieur. Il y a 20 000 ans, quelqu'un a sculpté une femme avec des fesses tellement généreuses qu'on a l'impression qu'elle a été conçue dans un monde où le mot minimalisme n'existait pas encore. Ces représentations étaient liées à la fertilité, au désir, à l'abondance. Bref, à tout un imaginaire où les fesses ne servaient pas juste à amortir les chaises en pierre de l'époque. Et en Égypte ancienne, même chose. Les artistes continuaient de célébrer le postérieur comme un symbole à la fois sexuel et fécond. Si on résume, il y a 20 millénaires, les humains ne savaient pas encore cultiver du blé, mais ils savaient très bien sculpter des fesses. Et évidemment, entre la préhistoire et Instagram, il s'est passé quelque chose. Une sorte de guerre froide du derrière. D'un côté, les idéaux occidentaux de minceur, qui ont passé des décennies à essayer d'aplatir tout ce qui dépassait. De l'autre, des cultures où les formes généreuses étaient célébrées comme un patrimoine naturel et qui n'avaient pas besoin de subventions de notre ministère de la Culture. Aujourd'hui encore, cette opposition existe, incarnée par des figures comme Nicki Minaj ou Kim Kardashian devenues, malgré elles ou pas, des symboles de résistance face aux normes imposées par le Nord. Comme quoi, même un postérieur peut devenir un manifeste politique. Mais si les fesses font l'objet de débats socioculturels passionnés, il y a un domaine où elles mettent tout le monde d'accord, l'anatomie. Et c'est là qu'on découvre un truc étonnant, les fesses ne sont pas là pour être regardées, elles sont là pour travailler.
2: Hein ?
1: Oui, vraiment. Dans la région glutéale, on trouve trois muscles, dont le plus célèbre est le grand glutéal, un colosse carré et puissant qui domine tous les autres. C'est lui qui vous permet de vous lever, de marcher en pente, de courir sans vous effondrer comme un pantin en mousse. Anatomiquement, il part du sacrum et de l'ilium, puis descend jusqu'à s'insérer dans le fémur et dans ce que l'on appelle le tractus iliotibial. Un nom qui ressemble un peu à celui d'un train intercité, mais qui n'a rien à voir. Ce muscle est tellement particulier qu'il distingue complètement l'humain des autres primates. Les grands singes, eux, n'ont pas vraiment de fesses développées parce qu'ils passent la plupart de leur temps à quatre pattes. Nous, quand on s'est mis debout, l'évolution a dû réfléchir 5 minutes et se dire « bon, si on veut que ça tienne en équilibre, il va falloir mettre du budget derrière. » Résultat, un grand fessier énorme, robuste, taillé pour la course longue distance. Et c'est vrai, quand on court, nos fesses deviennent une sorte de chef d'orchestre secret. Elle se contracte au bon moment, stabilise tout le haut du corps, empêche le tronc de partir dans tous les sens comme une antenne de télévision mal réglée et freine la jambe juste avant qu'elle ne touche le sol. Une sorte de dispositif ABS, mais biologique, qui n'est activé que pendant la course, pas pendant la marche. C'est d'ailleurs l'une des preuves que nos fesses ont évolué spécialement pour la course d'endurance. Et pourtant, malgré des millions d'années d'évolution, pour faire de nos fesses un outil de locomotion supérieure, nous leur infligeons aujourd'hui le pire ennemi, la chaise. On passe tellement de temps assis que nos muscles fessiers se désactivent littéralement. Ils s'éteignent comme un vieux modem ADSL, résultat, douleurs lombaires, problèmes de hanches, affaiblissement général, mais il existe des exercices qui peuvent les réveiller, ce qui est un terme très poli pour dire « vos fesses dorment au travail, secouez-les, merci. » Et si la science s'y intéresse, ce n'est pas pour écrire des articles qui commencent par une histoire de fesses, c'est parce que comprendre comment fonctionnent nos fessiers est essentiel pour la biomécanique, la rééducation, la santé du dos et même pour concevoir des objets ergonomiques qui respectent enfin ce que 20 000 ans d'évolution ont construit. Donc, la prochaine fois que vous regarderez dans un miroir en mode « bon, c'est pas fou », souvenez-vous que ce que vous voyez est un chef-d'œuvre d'histoire de l'art, d'évolution, de performance athlétique, de politique culturelle et de biodynamique avancée. Le tout au même endroit, derrière vous. Je vous remercie d'avoir écouté Cerveau qui fume et je vous souhaite une bonne journée. À bientôt pour un prochain épisode autour

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1: Bonjour à tous. Choisir un déodorant ne se résume pas à une question de parfum ou de marque. Il s'agit surtout de comprendre comment fonctionne la transpiration et d'adopter les bons réflexes. Contrairement à une idée reçue, la transpiration ne sent pas mauvais en elle-même. L'odeur apparaît lorsque les bactéries naturellement présentes sur la peau dégradent la sueur. Un phénomène normal en somme. Sans oublier que la transpiration joue un rôle essentiel, celui de réguler la température du corps. Le premier geste reste simple, une hygiène régulière. Laver les aisselles à l'eau et au savon, puis bien les sécher, suffit souvent à limiter les odeurs. Cela n'empêche pas la plupart d'entre nous d'adopter quotidiennement le réflexe déo par peur des odeurs ou encore des auréoles. Face à l'abondance de produits, voici quelques repères simples qui permettent d'éviter les erreurs. Privilégier des formules peu parfumées. Les parfums trop intenses, souvent vendus dans des magasins low cost, sont une cause fréquente d'irritation ou d'allergie. Évitez le toujours plus. Appliquer une grande quantité n'améliore pas l'efficacité et augmente le risque d'irritation. Respectez les précautions d'emploi. Enfin, testez et observez. En cas de picotement, rougeur ou brûlure après quelques jours, il faut arrêter d'utiliser le produit. Quant à la forme, spray, bille ou stick, elle doit correspondre à votre confort. Les sprays sont pratiques et évitent le contact direct, mais peuvent irriter certaines peaux. Quant aux billes et sticks, ils sont souvent mieux tolérés, mais ils entrent en contact direct avec la peau et doivent rester propres pour éviter toute contamination bactérienne. Un bon déodorant est donc avant tout celui que votre peau tolère. Inutile de multiplier les applications ou de chercher des formules miracles. Une hygiène adaptée, un produit simple, peu parfumé et utilisé correctement suffisent dans la majorité des cas.
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5: Bah moi en fait je les laisse. Moi, dès qu'ils veulent dire quelque chose, plus souvent, et ben, il y en a qui, il y a d'autres amis qui leur disent des stars, mais souvent, moi, je leur laisse, souvent eux, ils me laissent pas vraiment me laisser lui dire de me laisser parler, mais après, je reste avec elle et les autres ils partent et souvent c'est elle qui vient me le dire et ensuite moi je vais voir mes amis et je leur dis que tout le monde a le droit de s'exprimer. Bah normalement nous on a le droit de parler, on a le droit de s'exprimer donc on n'a pas à nous donner d'ordre comme ça. Ils disent pendant la récré, ils disent après on n'a pas le temps, on perd du temps, vous faites que de parler alors que nous on aimerait bien jouer. Que surtout que tout le monde a le droit de s'exprimer et parce qu'en fait eux dès qu'ils parlent on les écoute et ensuite eux dès que nous on a envie de parler après eux ils vont autre part. Enfin oui c'est quelques amis. C'est dès qu'on leur avec une de mes meilleures amies dès qu'ils parlent on les écoute mais ensuite elles disent attends t'as pas le temps de raconter ta vie maintenant on doit pas perdre de temps pour jouer.
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0: 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Il est midi.
1: Bonjour à tous, à la une de l'actualité sportive, la qualification de Gaël Monfils au deuxième tour de l'US Open cette nuit. Il est passé en 4-7 contre le Paraguayen Adolfo Daniel Valero. Le Français joue le dernier grand chelem de sa carrière à 40 ans. Côté français toujours, Arthur Géa s'est également qualifié, à l'inverse de Corentin Moutet, éliminé après avoir abandonné. Aujourd'hui, Adrien Manarino, Luca Van Aché et Arthur Hinderknecht sont sur les courts pour le début du deuxième tour. Deuxième victoire française sur la Vuelta, Bastien Tronchon s'est imposé hier sur la 10e étape du Tour d'Espagne. Enric Mas conserve le maillot rouge avec 1 minute 18 secondes d'avance sur Primoz Roglic. Aujourd'hui, les coureurs relient Cartagena à Lorca sur 156 km. Une étape vallonnée mais qui pourrait encore sourire aux sprinteurs. En football, les supporters du Paris FC pourront faire le déplacement en Vélodrome dimanche soir pour le match face à Marseille. Ils seront autorisés dans le parcage visiteur avec un encadrement spécifique. L'an passé, aucun incident n'avait été signalé lors de leur venue. Et puis en rugby, séance de rattrapage pour les supporters du Stade Toulousain. Le club présente aujourd'hui son bouclier de Brennus, remporté fin juin après la finale gagnée contre Montpellier. Les célébrations avaient alors été annulées en raison des orages. Le public est attendu à Ernest Vallon pour un tour d'honneur avec le trophée. Voilà pour l'essentiel de l'actualité sportive.
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1: 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Des millions de Français ne connaissent pas leurs droits. Je suis Sabrina Gapteni, avocate et fondatrice d'Avocats Justes, le réseau d'avocats qui vous accompagne pour un monde plus juste. Aujourd'hui, nous allons parler de licenciement. Cette sanction disciplinaire que peut prendre un employeur pour sanctionner un salarié. Il s'agit de la sanction la plus élevée, qui permet d'évincer ce salarié. Sachez que cette sanction ne doit être prise qu'en dernier recours, après que le salarié ait, par exemple, été sanctionné d'un blâme, d'un avertissement ou d'une mise à pied disciplinaire. Dans les faits, et on ne peut que le regretter, de nombreux employeurs décident de licencier leurs salariés sans avoir vérifié que cette règle a bel et bien été respectée. En tant qu'avocat, dans nos dossiers, nous vérifions le passé disciplinaire du salarié concerné pour vérifier si oui ou non cette précieuse règle a été respectée. Car au-delà de la nature de ce qui peut être reproché au salarié, c'est un élément qui peut être en sa faveur pour qualifier le licenciement comme étant disproportionné. Restez à l'écoute des prochains épisodes pour mieux connaître vos droits. Le savoir, c'est le pouvoir.

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1: Bonjour à tous, à la une de l'actualité, tension diplomatique entre Paris et Moscou. Le chargé d'affaires russe en France est convoqué après l'incident du drone chargé d'explosifs à l'aéroport de Leipzig il y a un mois. L'Allemagne accuse la Russie d'être responsable de l'attaque. Jean-Noël Barrot évoque une volonté de sabotage. Des sanctions pourraient être prises, prévient le ministre français des Affaires étrangères. L'Union européenne évoque un acte de terrorisme soutenu par un État. Protéger son public et ses équipes, c'est la raison avancée par l'avocate de Patrick Bruel ce matin pour expliquer l'annulation de sa tournée. Elle devait commencer le mois prochain. Le chanteur est mis en examen dans plusieurs dossiers de violences sexuelles. Il continue de clamer son innocence. Les billets de la tournée seront remboursés, assure son avocate. La rentrée universitaire n'a jamais coûté aussi cher. Un étudiant non boursier vivant loin de sa famille devra débourser en moyenne 3 240 euros pour s'installer et couvrir son premier mois, selon le syndicat étudiant Lafage. C'est 25% de plus qu'en 2020. Le logement reste le premier poste de dépense. La fédération alerte aussi sur la précarité alimentaire. Un étudiant sur cinq ne mangerait pas à sa faim. Et le réalisateur français Jean-Paul Rappeneau est mort à l'âge de 94 ans. Il a notamment réalisé Cyrano de Bergerac en 1990 avec Gérard Depardieu.
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0: 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Il est 13h.
1: Bonjour à tous, à la une de l'actualité, Patrick Bruel renonce à reprendre la route le mois prochain. Le chanteur visé par plusieurs procédures pour violences sexuelles annonce l'annulation de l'ensemble de sa tournée. Il explique que ses concerts sont devenus, je cite, « l'incarnation d'un débat qui les dépasse ». Il dit rechercher l'apaisement, Patrick Bruel clame toujours son innocence. Un important incendie s'est déclaré hier soir dans un appartement situé au dernier étage d'un immeuble dans le 20e arrondissement de Paris. Le feu a mobilisé d'importants moyens, 90 pompiers et une vingtaine de véhicules. Peu après minuit, les flammes étaient circonscrites, mais l'intervention se poursuivait. Selon la préfecture de police, aucune victime n'a été recensée pour le moment. La France applique désormais le principe du pollueur-payeur pour les PFAS, ces polluants éternels. Les industriels devront verser 100 euros pour 100 grammes rejetés dans l'eau, une mesure issue de la loi adoptée en février 2025, mais qui arrive trop tard, selon l'association Notre Affaire à tous. Sa juriste Emma Feuilleux, au micro de Myline Desbac.
2: Ces premières réglementations, à la fois, elles sont encourageantes, mais elles arrivent très tardivement, à la fois par rapport à la contamination elle-même, mais aussi par rapport à la connaissance des pouvoirs publics de cette contamination. Donc, en fait, c'est plutôt enfin qu'on devrait répondre à ces réglementations. Et effectivement, on surveille de très près l'application qui est faite de cette loi, notamment qui a été adoptée en février 2025, puisque on va devoir pousser pour que de nouvelles réglementations arrivent sur tout ce qui n'a pas été inclus à cette première loi.
1: Des propos recueillis par Myline Desbac. À l'étranger, les États-Unis mènent de nouvelles frappes contre l'Iran. Elles ont fait au moins 2 morts, selon un responsable iranien. Téhéran annonce en réponse le lancement d'une riposte qualifiée de décisive. L'armée jordanienne affirme de son côté avoir intercepté 10 missiles balistiques tirés depuis l'Iran. Emmanuel Macron est à Londres aujourd'hui pour inaugurer l'exposition consacrée à la tapisserie de Bayeux au British Museum. La célèbre broderie médiévale qui raconte la conquête de l'Angleterre par Guillaume le Conquérant va rester exposée jusqu'en juillet de l'année prochaine. Son transfert depuis la Normandie avait été très surveillé en raison de son extrême fragilité. Et puis coup d'envoi aujourd'hui de la Mostra de Venise pour cette 83e édition. 20 longs métrages vont concourir pour le Lion d'Or avec plusieurs réalisateurs français comme Cédric Kahn, Florian Zeller et Stéphane Brisé. Voilà pour l'essentiel de l'actualité. Passez une très belle journée.
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5: La Minute Café Dico, vos droits en toutes lettres. Ici Justine de la CAF du Val d'Oise et sans attendre, l'acronyme du jour. Les APL, les aides personnalisées au logement. L'aide personnalisée au logement est destinée aux locataires d'une résidence principale, sous contrat et aux normes, sans lien de parenté avec le ou la propriétaire. Elle s'adresse aux citoyens français, citoyens de l'espace économique européen et aux personnes en possession d'un titre de séjour. Elle dépend du nombre de personnes à charge, des ressources du foyer, du montant du loyer et

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0: 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Il est 14h.
1: Bonjour à tous. L'essentiel de l'actualité, la canicule et la sécheresse vont peser sur l'économie française. Selon Bercy, elle devrait coûter 0,1 point de PIB cette année. C'est principalement à cause des pertes agricoles. La production agricole pourrait reculer de 8% sur un an. Le maïs est particulièrement touché avec une récolte attendue en baisse de 35%. Plusieurs sites gouvernementaux liés au ministère de la Transition écologique sont inaccessibles aujourd'hui. Ils affichent un message de maintenance après un incident informatique. En Creuse, par exemple, certains services de l'État rencontrent aussi des difficultés avec leur courriel. On ne connaît pas les causes exactes de cette panne pour le moment. Attention, si vous avez acheté récemment une salade préparée chez Intermarché ou Netto, 15 références sont rappelées partout en France à cause de possibles corps étrangers durs de couleur noire. Plusieurs types de salades sont concernés, notamment des piémontaises et des coleslaw. Ne les consommez pas, vous pouvez les rapporter en magasin. Et puis, l'OGC Nice rend hommage aux 86 victimes de l'attentat du 14 juillet 2016 avec son nouveau troisième maillot. Une tenue dorée ornée de 86 étoiles disposées pour dessiner la courbe de la baie des Anges. Les noms des victimes figurent à l'intérieur d'un cœur. Les Aiglons porteront ce maillot samedi contre le Mans.
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Eh bien oui, bonjour, bonjour à tous et à toutes. Et oui, les bonnes choses, comme on dit, ont une fin, donc la fin des vacances. Mais faire des émissions est une très bonne chose pour moi aussi. Donc en fait, ça veut dire qu'il n'y a jamais de fin. Il n'y a toujours que des commencements. En tout cas, je suis avec vous jusqu'à 15h30 pour une 162e émission de « À la recherche du temps présent ». Alors, première émission du mois, donc ce qui veut dire première émission du mois, ça veut dire travail sur les respirations, pratiques respiratoires, et très important dans notre monde, surtout après l'été que nous avons vécu, la canicule que nous avons vécue, et la canicule tenait aussi, bien sûr, de la chaleur extérieure, mais aussi de notre comportement par rapport à cette chaleur. On ne peut pas l'évacuer non plus, même si la chaleur importante, une chaleur importante est à l'extérieur, et elle influait, bien sûr, plus il y a une chaleur importante, moyen de circulation d'air, et plus nous avons du mal à respirer. Alors, les gens qui ont des problèmes respiratoires, bien sûr, en ont tout de suite été avertis, immédiatement. Et il y avait effectivement des semaines, il s'est passé des semaines complètes sans qu'il y ait la chaleur et pas de vent frais, surtout dans les villes. Alors, on peut s'interroger, est-ce que c'est le soleil qui est en fusion permanente? Est-ce que le soleil a dégagé des réactions nucléaires beaucoup plus que d'habitude? Peut-être, je ne sais pas. En tout cas, on peut voir aussi que dans les villes, le béton, le bitume et la concentration des villes ont rajouté aussi terriblement à cette ambiance lourde. Alors je le sais d'autant plus que je suis allé sur la Normandie, dans le haut de la Normandie, près du Tréport, et là-bas, il n'y a vraiment pas de problème. Il y a eu des fortes chaleurs, ça montait à 33, 35, dans les voitures, bien sûr, avec la réflexion, ça peut monter à 40, mais bon, ben voilà. Donc, nous allons parler un petit peu de cette respiration, de cette vague de chaleur, et voir comment nous pouvons intervenir un petit peu dessus, si tant est que nous le souhaitions, et que ce soit possible aussi. Voilà, merci Madame Lisa Gerhardt qui nous accompagne toujours avec son Sanvean dans l'indicatif de cette émission à la recherche du temps présent. Voilà, je suis vraiment content de revenir à l'antenne, c'est toujours un plaisir. Et faire un petit break d'un mois, c'est toujours intéressant parce que ça permet de se ressourcer, d'avoir de nouvelles idées et puis ainsi de suite. Donc les breaks sont nécessaires. Alors oui, j'ai commencé ce propos, donc je vais redire un petit peu l'organisation de cette émission. C'est une émission qui peut être écoutée par n'importe qui, et pas besoin d'être spécialiste ou de l'avoir écoutée depuis le début, ou d'avoir des enchaînements d'émissions et on ne comprend rien. Si on n'a pas participé à la première, on ne comprend rien à la quatrième, par exemple. C'est pas du tout le cas. Cette émission peut être prise n'importe quand. Il suffit que vous ayez juste la volonté de voir comment vous fonctionnez intérieurement, d'expérimenter ce fonctionnement intérieur et de venir de plus en plus propriétaire à l'intérieur de vous de ce fonctionnement. Or, on n'y pense pas souvent, on y pense même très peu, et si on n'a pas été élevé dans une famille qui nous a orienté vers ça, ou qu'on n'a pas rencontré des personnes qui nous ont orienté vers ça, on ne le sait pas. Je m'aperçois qu'autour de moi, il y a plein de gens qui ne le savent pas. Cette émission est faite pour ça, et c'est une émission qui ne demande pas non plus de base philosophique, de base de connaissances, de base de pratiques, de base religieuse ou autre, d'obédience particulière. C'est une émission qui parle tout simplement du fonctionnement humain, de la relation, et de la relation à n'importe quelle époque, à n'importe quel lieu géographique, n'importe quelle société, milieu social, etc. C'est le fonctionnement humain tel qu'il est, tel qu'il a été, tel qu'il le sera encore pour des millénaires ou des milliers, des milliards d'années peut-être, je sais pas. En tout cas, un fonctionnement humain. Et le fonctionnement humain, bien sûr, se définit par la relation, puisque l'humain ne peut pas vivre seul. Il est toujours obligé d'avoir un objet en face de lui. Alors déjà, à la naissance, il ne peut pas naître seul. Donc ça veut dire qu'il y a un objet obligatoirement. Le ventre de la mère, entre autres, voilà. Mais après, il y a, bien sûr, dès que l'enfant sort, c'est pas parce qu'il sort qu'il est autonome. Il a toujours besoin d'avoir alors déjà, pour être nourri, il a besoin d'adultes autour de lui, sinon il meurt. Et puis après, quand il prend de l'âge, on dit, ça y est, on est autonome, donc on n'a plus besoin des gens. Non, c'est faux. Parce qu'on a besoin de communiquer sans cesse avec les autres. Et même si on est adulte et qu'on est sur une île déserte, on a besoin de communiquer. Il y a des oiseaux, il y a des arbres, il y a de la chaleur, il y a du sable, il y a de l'eau, il y a l'île où on est sur l'île déserte. Et de toute façon, il y a toujours cette communication.
communication donc avec l'objet, qui n'est peut-être plus des objets humains, mais qui rentre dans la relation. Et bien sûr, la relation, elle ne se fait pas sans humain. C'est-à-dire qu'au début, il est obligé d'y avoir des humains. Donc la relation est forcément au départ humaine. Voilà. Et ça, c'est important parce que on pense toujours que la relation est un choix. Si vous voulez, je vais choisir de me relationner, je choisis de pas me relationner. C'est vrai, vous pouvez vous relationner avec très bien avec votre voisin de droite et être en conflit avec votre voisin de gauche, par exemple. Ça, c'est possible. Mais il y a toujours une relation. Et même si vous isolez à un moment, vous êtes un méditant, vous isolez, vous passez 40 ans de vie dans une grotte ou en haut d'une montagne en train de méditer, peu importe, vous avez eu déjà une base de relation obligatoirement avec les êtres humains. Et même pour les enfants loups, comme on dit, les histoires d'enfants loups qui ont été élevés par les loups, abandonnés ou dans la forêt et tout, peu importe, ils sont quand même partis d'une base humaine et ils sont pas nés du loup, par exemple. Donc il y a toujours cette base humaine qui est toujours présente. Et dans cette base humaine, donc de relation, il y a toujours cette relation qui s'établit. Et dans cette relation, il y a un autre mouvement. Dès que l'être sort du ventre, donc de la mère, il est en contact avec la respiration, ce qui n'est pas dans le liquide dans lequel il se trouve. Et à ce moment-là, donc ça demande un travail particulier et personne n'y pense. Alors, je voulais présenter les émissions d'abord avant de parler de la respiration et de la chaleur. Et donc ces émissions sont faites sur cette base que la première émission de chaque mois, elle peut être écoutée, comme je l'ai dit, par n'importe qui, il n'y a pas besoin de connaissances particulières, c'est toujours le travail sur les respirations. Et c'est une émission essentiellement reliée à la pratique. Les deuxièmes émissions sont toujours reliées aux cinq sens, parce que le travail sensoriel actuellement qui est complètement laissé tomber par une suractivité du sixième sens qui est le mental. Le sixième sens est le mental. Ne cherchez pas le sixième sens, c'est le mental. C'est un sens intérieur. Les cinq autres sens, la vue, l'odorat, le goût, le toucher, sont à l'extérieur. Et c'est ces sens qui aujourd'hui sont mis à mal. Sont mis à mal au niveau de l'audition, puisque c'est du numérique, de la vue, c'est du numérique et des objets qui ne sont pas des objets naturels. Et puis pendant, je veux dire, le Covid entre autres, le goût et l'odorat ont été bloqués par les masques. Et puis le toucher, on ne pouvait plus s'approcher des gens, donc on ne pouvait plus toucher. Donc les cinq sens ont été mis à mal depuis maintenant plusieurs années, mais ça démarre depuis très très longtemps. Et donc il faut retrouver cette base sensorielle pour rééquilibrer la base mentale. C'est un acte, on pourrait dire, essentiel pour nous en tant que notre vie d'humain, sinon nous n'arriverons pas à vivre, ou nous vivrons par délégation, sous médicaments ou toujours avec des problématiques médicales. Mais c'est aussi pour le monde entier, parce que plus nous rattachons à une expérience sensorielle, et plus nous pouvons nous relier naturellement aux autres, parce que la seule expérience que nous partageons avec tous les humains du monde, c'est l'expérience sensorielle. C'est pas les mêmes objets, mais la façon de percevoir, elle est la même. Sauf qu'il y a des daltoniens, il y a des gens qui voient mal, et bon, il y a des cas spéciaux. Mais en majorité, les gens adultes, en grande, grande majorité, voient, entendent. Donc on a cette même perception. On n'a pas la même interprétation, par contre. C'est ce qui fait dire qu'on peut, quand on va, par exemple, dans un peuple, on pourrait dire traditionnel, primitif, comme on dit, et tout, et pour avoir une personne qui viendrait d'un Occident super matérialisé et tout, avec du matériel, avec des ordinateurs et tout, les personnes peuvent se relier quand même, parce qu'il y a la base sensorielle, la base mentale, la culture, le lieu de vie et tout n'est pas le même, mais la base sensorielle est la même. Alors elle paraît beaucoup plus moins ample, si vous voulez, au niveau de la communication, mais en fait c'est faux. On peut créer énormément de choses directement avec une personne dont on ne connaît rien du tout, dont on ne parle pas la même langue, mais on se relie uniquement sensoriellement. Voilà. Donc ça, c'est les deuxièmes émissions de chaque mois. Troisième émission de chaque mois, les centres énergétiques, qui sont des pièces intérieures et dans lesquelles plus on apprend à s'y relier. Donc plus on apprend à contacter ces centres énergétiques, dans le bouddhisme on appellerait ça les chakras, ou dans l'hindouisme, mais là on va parler de zones énergétiques, de centres énergétiques, ce qui est pareil, mais c'est pas tout à fait pareil dans la pratique que nous allons faire, parce que la pratique, elle sera beaucoup plus globale et pas particulière, qui implique des philosophies en général très soutenues dans ces pays-là. Et puis le quatrième et cinquième émission, c'est des émissions un petit peu de bilan, de regroupement, de pratiques plus longues, où on regroupe un petit peu tout ce qu'on a dit, et on essaye d'aborder d'autres pratiques qui nous permettent sans cesse d'approfondir notre développement personnel. Donc voilà, c'est ça la grande, je veux dire,
originalité, on pourrait dire, oui, de l'émission, c'est qu'elle est toujours faite sur ce même canevas par mois. Et dans une émission, donc vous l'avez vu, la première partie, c'est toujours la présentation du sujet du jour, donc les respirations et un propos qui amène à pratiquer cette respiration, que l'intellect soit nourri, que la connaissance soit nourrie, et une fois qu'elle est nourrie, une fois qu'on a compris, après on peut petit à petit l'admettre, le pratiquer, puis si on voit que ça nous fait du bien, après ben, on l'intègre directement à un moment sans le savoir, l'intégration ne venant pas de notre volonté mentale. Voilà. Donc vous savez tout sur ces émissions. Alors il y aura aussi un intermède musical, hein, c'est la base de l'émission. Je fais découvrir à chaque fois un groupe ou un artiste ou une artiste, voilà, qui rentre un petit peu dans cette mouvance de la recherche du temps présent, du travail intérieur. Et là on aura un groupe un groupe qui a eu son heure de gloire pendant plus de 20 ans, Madre Deus, avec sa chanteuse Teresa Salguero, même si maintenant le groupe est séparé ou Teresa Salguero en tout cas n'est plus du tout dans le groupe. C'était elle vraiment le centre du groupe, et on écoutera un des leurs derniers albums qu'ils ont sorti au Paradiso, et on découvrira cet album de ce merveilleux groupe portugais qui est du fado, mais pas du tout du fado traditionnel, du fado très moderne avec des arrangements acoustiques mais très modernes. Donc on découvrira deux morceaux. Voilà. Alors revenons à notre respiration et faisons la liaison, puisque beaucoup de gens ont souffert terriblement et continuent. Hein. J'ai une personne qui est revenue de Montpellier ou du Sud, là, il y a une journée. Il a passé d'une semaine et demie là-bas et il m'a dit qu'il croyait qu'il allait là-bas et que la chaleur était passée. Mais non, il a eu beaucoup de mal à respirer et était très sensible à la chaleur. Donc beaucoup de gens sont de plus en plus sensibles à la chaleur, et peut-être que la chaleur augmente de plus en plus, c'est possible. Est-ce qu'elle augmente par rapport au soleil? Est-ce qu'elle augmente par rapport à la pollution? Est-ce qu'elle augmente par rapport à l'activité humaine? Je pense que tout ça, c'est lié. Et je pourrais même dire que, plutôt que dire c'est lié, c'est peut-être synchronisé, c'est-à-dire sans que nous le sachions. C'est-à-dire plus il y a cette activité humaine, plus il y a cette montée d'énergie partout, et ça bouge de tous les côtés, et plus il faut de l'énergie, on va chercher l'énergie dans l'eau, vous rendez compte, dans l'eau, dans l'air, dans la terre, ça dégage de la chaleur, donc du feu, et puis dans l'espace aussi, avec les fameux satellites. Donc toute la Terre est en ébullition complète, et comme par hasard, le soleil à ce moment-là, où la chaleur à ce moment-là gagne des degrés. Alors, il semble aussi que cette situation est particulièrement répandue en France, mais peut-être dans toute l'Europe sûrement, je ne sais pas, j'ai pas trop regardé, mais en tout cas la France a été un des pays les plus touchés, et certaines régions étaient plus touchées que d'autres, entre autres Laurent qu'on retrouvera tout à l'heure dans l'émission Absolutely Live, a été très touché puisqu'il habite à Nantes, très sensible à la chaleur, et par exemple il m'a dit qu'à Nantes, bon, il y a eu des fois où c'était la région pratiquement la plus chaude, voilà, avec des montées de 43 degrés ou des choses comme ça. Donc il y a la chaleur extérieure, il y a toujours dans tout chose, il y a toujours une partie objective, une partie subjective, donc une partie objet et une partie sujet. La partie objet, c'est constater cette chaleur, et moi par exemple je ne suis pas très sensible à la chaleur, mais j'arrive complètement à m'adapter et j'adapte mes mouvements, alors si j'avais 2-3 courses à faire, j'en fais plus qu'une, tout simplement. Beaucoup de gens ont été pris par la chaleur parce que dans les villes, les gens ont un mouvement depuis le mois de juin, ont un mouvement absolument incroyable, ça bouge du matin, de l'instant où on met le pied par terre jusqu'au soir. Pour les 90% des gens, il n'y a pas un arrêt conscient et possible, sauf pour manger, mais c'est encore une action. Donc c'est ça qu'il faut voir, c'est que quand il y a chaleur, il y a ralentissement. Chaleur, ralentissement. Il y a Covid, on ne sait pas d'où vient le Covid, après chacun a son analyse, on ne va pas revenir dessus, c'est trop conflictuel et trop complexe, mais peu importe, il y a Covid, la réalité du Covid est là, les gouvernements prennent des décisions, ralentissement, etc. Donc on voit que toutes ces choses qu'il y a eu récemment, si vous voulez, il y a aussi une crise économique, ralentissement de la consommation. Tout est ralentissement. Et quand tout est ralentissement, comme il y a ralentissement, ça veut dire qu'il y a accélération. Donc cherchons où nous accélérons. Alors le monde, c'est clair qu'il va vers une accélération et non pas vers une désaccélération. L'écologie, ça n'existe pas, parce que même quand on recycle, on produit encore 10 fois plus. Donc à côté,
connectés, ça n'existe pas. L'électricité qui s'en serait à remplacer le carbone, il faut de plus en plus, elles sont connectées avec des data centers partout qui demandent énormément d'énergie et tout, donc ça n'existe pas non plus. Donc, ce que je veux dire, c'est pas une critique ou une prise de position, absolument pas, c'est une simple constatation que un monde avance là où il doit avancer et que personne, aucun humain, aucun politique, aucune personnalité ne peut le ralentir. Donc à partir de ce moment-là, on est dans ce wagon, si vous voulez, dans ce wagon. Mais par contre, individuellement, on peut regarder, nous, ce que ça veut dire une chaleur, ce que ça veut dire un Covid, ce que ça veut dire un ralentissement économique, ce que ça veut dire la canicule, ce que ça veut dire... Voilà, on peut essayer de voir le message que ça implique à l'intérieur de nous. Et à ce moment-là, chacun, on va trouver sûrement des solutions. Ça ne sera pas les solutions peut-être idéales, mais en tout cas. Donc le ralentissement, si les gens étaient dans une grande activité et acceptent le ralentissement, ben, ça va leur amener à rester à Londres, à rester chez eux, et puis ainsi de suite. Alors, certaines personnes ont dit oui, alors la solution, c'est pas compliqué, mettons dans le monde entier des réfrigérations partout et des ventilateurs et puis des climatisations. Alors ça résout rien du tout, parce qu'on sait que plus on produit de climatisation et plus les gens se passent sur une climatisation voiture ou extérieure, ça produit une énergie énorme, et produisant une énergie énorme, bah, faut travailler sur l'énergie énorme, et ça, et de nouveau, c'est plus nous qui sommes tranquille avec notre climatisation, mais à l'extérieur, il faut que toutes les centrales, les productions électriques, les éoliennes, tout se mettent en branle et bougent de tous les côtés pour produire ce froid dont on a tant besoin pour rééquilibrer la chaleur. Donc on voit que c'est un peu une illusion qui fonctionne sur le moment, mais qui aura très très vite, si tout le monde se met à avoir des climatiseurs, bah, il y a peu de chances que la Terre puisse les produire de toute façon, donc ce n'est pas le propos. Donc ça nous renvoie à nous-mêmes, et la respiration, bien sûr, quand il y a de la chaleur, c'est là où je veux en venir par rapport à l'émission d'aujourd'hui. J'avais pas du tout prévu de vous parler de ça, hein. Et je voulais vous dire aussi que quand je fais des préparations, enfin des interventions comme ça dans les premières 10 minutes de l'émission pour présenter un peu le sujet et ce que l'on va faire, je ne l'écris jamais. C'est quelque chose qui me vient toujours directement. Donc là, j'ai raccroché tout simplement la canicule où beaucoup de gens avaient du mal à respirer. Et pas forcément des gens, bon, ceux qui avaient des problèmes pulmonaires, ça c'est sûr. Hein. J'avais des amis, ils ont énormément souffert parce qu'ils fonctionnaient déjà avec un minimum de respiration. Mais ceux qui n'ont pas de fonctionnement particulièrement, ils ne sont pas de gêne de respiration, beaucoup ont souffert aussi. D'autres n'ont pas souffert, comme par hasard. Puis d'autres habitaient le nord, donc près de la mer. Moi, je vous dis que j'étais près de la mer. Bon, j'étais aussi en ville, hein, dans la région parisienne, mais j'étais aussi près de la mer. Et là-bas, on a eu des 33-34, mais toujours avec un vent frais, parce que la mer du nord, la Manche, dégage systématiquement de l'oxygène, dégage du frais. Et quand moi je suis en face de la mer, donc il y a toujours ce vent frais qui vient et qui nous balaye, donc qui nous permet de respirer. Et puis il y a une chose que je me suis aperçu, en étant en ville le matin pendant des semaines, il n'y a pas eu une once, même à 6h du matin, ça commençait déjà à être très très chaud, et il n'y a pas eu une once de, si vous voulez, de vent, de froid, de choses comme ça. Par contre, dès que j'étais en campagne, j'étais en Charente, donc dans les terres, et là c'était plutôt dans le sud, il faisait très chaud, mais le matin, quand j'ouvrais la fenêtre, et ben, comme j'étais dans une ville qui s'appelait Confolens, une ville de province que j'adore, voilà, qui est un petit peu une belle endormie, comme on dit, hein, c'est une ville où il y a peu de touristes, peu de trucs, et puis il y a peu de, donc il y a encore plein d'arbres, il y a une rivière qui passe et tout, et ben tout simplement, à ce moment-là, je me suis trouvé, si vous voulez, le matin, je me réveillais vers 6-7 heures et je sentais toute la fraîcheur de la terre, parce qu'il n'y avait pas de béton, il n'y avait pas de bitume, il n'y avait pas de construction, et donc la terre absorbait la chaleur et le matin restituait une espèce de rosée et de fraîcheur. Alors dans les villes, quand le béton est chaud ou quand le bitume est chaud, et ben le matin, qu'est-ce que
que ça fait. Ça n'a juste fait que refroidir un tout petit peu le bitume, mais le bitume ne va pas dégager de fraîcheur. Au contraire, il devient un petit peu moins chaud, mais dès que la chaleur est repartie, il repart sur un très haut niveau. Donc, vous voyez qu'il y a une différence déjà dans les villes et dans les campagnes. Et comme on a décidé dans beaucoup d'endroits de bétonner sec, voilà, il faut tout, des routes, des aéroports, des dessertes, des carrefours, tout ce que vous voulez. Donc, effectivement, une partie de la chaleur vient là. Mais par contre, si nous savons adapter notre respiration, à ce moment-là, il y a quelque chose qui peut vraiment, vraiment, vraiment changer. Et que l'on soit fragile de la respiration ou pas, si vous voulez, que l'on soit affecté ou pas, ça réduira, en tout cas, si nous sommes très affectés, ça réduira l'affectation. Et si nous sommes moyennement affectés, ça la fera venir au minimum. Et si nous étions très, très peu affectés, ça la fera disparaître complètement. Et le fait de respirer est très, très important. Voilà. Mais pour respirer aussi, il faut être, donc comme je disais, à chaque fois qu'il y a un problème dans le monde, ça veut dire ralentissement. Le problème dans les trois d'Hormuz, c'est qu'on fonctionne de tous les côtés, on met toutes les énergies de tous les côtés, des tankers partent de tous les jours. Ralentissement. Voilà, alors on dit, ah oui, on n'aura pas d'énergie, on n'aura pas de pétrole, le pétrole augmente, ralentissement, parce que vous n'allez pas payer, vous n'allez pas payer 500 ou 600 euros, il y a plein de gens qui ne peuvent absolument pas payer 500 euros d'essence par mois, ou 400 euros, c'est pas possible. Donc ralentissement. Mais si nous ne sommes pas dans cette voie de ralentissement, à ce moment-là, ça peut poser des problèmes. Donc, cette émission est au cœur de ça, puisque quand vous écoutez cette émission en début d'après-midi, un mercredi, milieu de semaine, que vous arrêtez, ou vous la réécoutez après en podcast, ou vous l'enregistrez pour vous la réécouter ou l'écouter, peu importe, vous arrêtez, vous êtes obligé de vous arrêter. Et quand on fait les pratiques, vous ne pouvez pas m'écouter comme si vous écoutiez de la musique. Si vous décidez de faire la pratique, vous êtes obligé de vous arrêter. Donc cette émission propose un ralentissement naturel. Et plus vous avez ce ralentissement naturel, plus vous pouvez l'adapter. Il y a des moments où vous fonctionnez très rapidement, il y a des moments où la société et l'extérieur imposent des ralentissements, ou le soleil, ou la chaleur, et à ce moment-là, ben, vous suivez ces ralentissements. Vous voyez, ça, voilà, je trouve que ça a un sens, voilà, ça a un sens. Après, si on ne trouve pas de sens à ça, et qu'on le prend comme une brimade, et qu'on veut trouver des objets technologiques qui remplacent cette chose-là, et continuer à fonctionner comme on fonctionnait, ça ne marchera pas. Et même si les climatisateurs peuvent fonctionner, il faut savoir que ça dépense énormément, énormément d'énergie. Votre portefeuille va bien sûr le sentir immédiatement, mais le monde entier va le sentir. Alors, tant qu'il n'y a qu'un million de personnes qui ont des climatiseurs, c'est bon. Les gens, bon, pareil, je peux acheter des très gros climatiseurs, mais si tout le monde se acheter des climatiseurs, ça ne fonctionnera pas, parce qu'il n'y aura pas assez d'énergie pour les faire fonctionner, tout simplement. Alors en France, peut-être encore, mais alors dans d'autres pays, j'en parle même pas. Donc, vous voyez que ça a très très vite ses limites. Donc essayons déjà par nous-mêmes de voir ce que nous pouvons faire. Voilà, c'est un petit peu le message, un petit peu de ça, pour nous permettre de pratiquer. Et bien sûr, nous allons faire une respiration particulière, et nous allons pratiquer cette respiration dans cette émission. Elle sera rediffusée d'ailleurs le vendredi 4 septembre de 10h à 11h. Nous sommes rediffusés tous les vendredis de 10h à 11h. Donc profitez-en, vous aurez une deuxième chance de refaire cette pratique ou de la réécouter ou de vous approprier le propos. Et le propos qui est en première partie, c'est pas du tout quelque chose que vous devez écouter, accepter et tout. Vous pouvez être complètement contre ça, hein, dire mais bon, à ce moment-là, il y a de fortes chances que vous n'écoutiez pas l'émission. Mais bon, bah tant pis, je perds un auditeur. Peut-être que vous y reviendrez. Allez, on va écouter un premier morceau. Et ce premier morceau, donc, c'est le groupe portugais Madre Deus. Et ce groupe, il a eu un énorme succès pratiquement dans le monde entier. Et c'est très bien pour eux, tant qu'il y avait leur chanteuse Teresa Salgueiro, bien sûr. Et quand Teresa Salgueiro est partie, ils ont tenté de trouver une autre chanteuse, mais ça a moins marché. Ils ont fait une douzaine d'albums. Je les ai vus 6 fois sur scène dans les années 2000. J'étais très très accro à ce groupe, et puis la chanteuse était merveilleuse, Teresa
Salguero. Elle avait un air de voilà, Madre Deus, la mère de Dieu. Donc elle avait un air de Vierge Marie en fait. Voilà. Puis c'était une Portugaise de Lisbonne, je crois, et dont un de leurs grands disques, le troisième ou le quatrième, c'était un double album Live at Lisboa, qui est très très beau et qui donne une première partie de leur groupe. Parce qu'après ils ont une deuxième partie où ils ont changé deux musiciens, et puis le groupe a continué avec les deux guitaristes classiques et la chanteuse. Voilà, donc on va s'écouter tranquillement ce premier morceau. Et ce premier morceau, donc extrait du disque Paradisio, qui est un de leurs derniers albums. Le morceau s'appelle, alors je ne prononce pas le portugais, il faudrait que Laurent soit là, mais il n'est pas là pour le moment, mais je l'ai vu arriver, mais bon, je ne vais pas lui demander pour décrypter, donc je vais essayer de m'en sortir. Donc c'est Ara O Que Hoover, Ara O Que Hoover, voilà, bon voilà, c'est, en tout cas c'est le premier morceau qui ouvre le disque O Paradisio. Vous êtes sur RGB 99.2 et Luc avec vous jusqu'à 15h30 pour l'émission À la recherche du temps présent.

Et oui, très très beau morceau de Madre Deus. Donc, je redis le nom en portugais, Ara Oque Over. Voilà, je pourrais pas vous le traduire, désolé. Mais en tout cas, très très beau disque. On écoutera bien sûr un deuxième morceau de ce merveilleux groupe qui a eu vraiment un très gros succès. Je regrette vraiment que la chanteuse soit partie. Alors, j'ai revu la chanteuse. Je l'ai revue, si vous voulez, dans d'autres disques, puisqu'elle a fait bien sûr des albums solo. Mais alors, elle avait changé complètement de look, complètement de l'aile qui faisait une espèce de petite, voilà, une très belle femme et tout. Là, elle avait coupé ses cheveux, elle faisait un peu rock, enfin bon. Et donc, elle avait complètement changé. Et puis, la voix était pas du tout intéressante. Donc, voilà. Donc, j'ai arrêté de suivre Teresa Salguero. Alors, j'étais un fan du temps de Madre Deus et des disques de Madre Deus. Voilà. Je vous conseille Spirito El Paz, qui est un superbe disque, Spirito El Paz, au Paradisio. Leur dernier est très beau aussi. Et puis, sinon, vous pouvez piocher Aïda aussi, la musique de Aïda. Ils ont fait un film sur il y a eu un film sur Portugal, c'est eux qui ont fait la musique, Aïda. Aïda, A-I-N-D-A. Et voilà, donc, groupe vraiment très, très intéressant. Allez, on met notre musique de fond. Oui, donc je parlais de la respiration et je parlais en fait de la respiration très très importante pour justement quand il y a de la chaleur. Donc voilà, j'avais fait quelques pratiques bien sûr en juillet, juste avant de partir donc en vacances. Et c'est pour ça que j'en reparle, à vous de vous adapter. Et il y a un moment, bien sûr, on peut peut-être plus s'adapter. S'il fait 60 degrés, personne ne s'adaptera. Mais 35, 40, ça va beaucoup dépendre de la façon aussi dont vous vous reliez à vous-même. Il y a des gens qui vont devoir faire beaucoup plus de s'isoler, faire un calme et tout, mais c'est important de s'adapter. De toute façon, ça sert à rien puisqu'on ne pourra rien faire d'autre. Et le problème des ventilations et tout, c'est que moi j'ai essayé de mettre une ventilation, j'ai tout de suite mal à la tête, donc j'arrête. La climatisation me donne mal à la tête, donc j'arrête. Donc c'est ce qui m'a forcé aussi tout simplement à adapter mon rythme, tout simplement. Vous voyez, donc sans qu'il y ait de sans que ça me pose de problèmes particuliers. Voyez, mais il y a d'autres gens, qui sont de tout le monde est différent et c'est pour ça. Donc j'essaye d'expliquer un petit peu comment nous pouvons intervenir. Et plus vous préparez cette respiration, plus vous avez une respiration ample, plus il y a d'espace à l'intérieur de vous et plus il y aura d'espace pour respirer, si vous voulez. Sinon, s'il n'y a pas d'espace, si l'esprit est plein, ça réduit l'espace intérieur. Quand l'esprit est plein, toute l'énergie de la respiration est partie dans le mental et dans l'esprit et il n'y a plus assez d'air pour oxygéner le corps. Et la respiration, bien sûr, comme elle se fait de plus en plus dure avec la chaleur extérieure, il n'y a plus assez d'air pour oxygéner le corps. Vous voyez, on peut l'expliquer vraiment très simplement sans aller chercher forcément des théories scientifiques très très très très compliquées, parce que la réalité, c'est la réalité. Et d'ailleurs, personne n'a trouvé de méthode par rapport à ça, parce qu'il n'y en a pas. Il n'y en a pas, à part les climatiseurs. Mais comme j'ai dit, les climatiseurs, non seulement ça peut

pièce. Alors, d'un côté, ça produisait de la chaleur, puis de l'autre côté, il y avait la froideur, et de l'autre côté, il y a la chaleur qui était dispensée dans le studio. Et à ce moment-là, ça faisait la froideur ne servait plus à rien. Alors, il y a quelque chose aussi un peu de très bizarre, c'est que nous, on se préserve avec de la froideur, mais l'extérieur, on s'en fout, donc on rejette la chaleur, puisque une machine à froid produit du chaud, et une produit du chaud, il y a besoin du froid. Donc, c'est toujours ce même système, on rejette tout à l'extérieur et puis on s'en fiche, et nous on est bien. Voilà, donc c'est assez marrant. Puis là, bon, bien sûr, après il y a une question d'argent, parce que comme il n'y avait plus de climatiseurs ou des choses assez chères, et ben les gens qui avaient de l'argent s'achetaient des climatiseurs, et ceux qui n'avaient pas d'argent ne s'achetaient pas de climatiseurs. Donc vous voyez, ça pose plein de problèmes, hein. C'est pas uniquement le fait de trouver de la technique, hein. La technique, c'est toujours quelque chose qui est là à un moment, mais dès qu'il y a technique, ça engendre tout un décalage de l'autre côté, ça faut le savoir. Donc la technique n'apporte rien du tout. Elle engendre un décalage. Voilà. Alors, comment nous allons pratiquer ? Ben, tout simplement, on va faire une pratique de cette respiration et on va se servir, bien sûr, du thorax. Le thorax, c'est l'endroit où se font les échanges gazeux, hein, les poumons, ça ne vous a pas donc échappé. Et à partir de là, c'est là que quand vous respirez, l'air rentre dans les poumons, il rentre dans le sang, il oxygène les cellules, il oxygène les neurones, il oxygène les espaces libres du corps, il aère de la tête aux pieds, jusqu'au bout des doigts. Donc on va essayer vraiment de faire circuler cette respiration au maximum de notre corps. Donc on va prendre les pieds, on va prendre les jambes, on va prendre les mains, on va prendre les bras, on va prendre les épaules et la nuque, on va prendre le dos, on va prendre la tête, bien sûr. Puis après, on va prendre, bien sûr, le ventre, toute la zone ventrale et abdominale. Et puis on va prendre le thorax et on terminera au thorax. Le tout, c'est que vous puissiez voir et vous puissiez expérimenter que votre pointe de l'esprit, votre conscience de vous-même, vous pouvez l'amener à l'intérieur de vous, dans n'importe quel endroit, et oxygéner n'importe quel endroit. Et plus vous avez cet espace à l'intérieur, plus le corps est oxygéné. Donc moins il souffrira obligatoirement de la chaleur. Et par contre, si la tête est pleine et si on continue à travailler, à bouger, à penser, à parler énormément pendant qu'il fait chaud, bah vous dépensez énormément d'énergie à l'intérieur. Il y a très peu de place pour l'oxygénation. La respiration, tout l'air est occupé à faire marcher le mental, tout simplement, et il n'y a plus assez d'air à l'extérieur, puisqu'il y a la chaleur qui en mange une partie, pour oxygéner le corps. Donc, expliquer comme ça, simplement, bah, vous voyez qu'à ce moment-là, vous êtes obligé de réserver des espaces à l'intérieur de vous d'air. Et quand vous les réservez, il n'y a aucun problème. Vous pouvez monter à 40, il n'y a pas de problème. Mais vous ne pouvez pas faire une grande activité. Donc, les gens avant, dans nos sociétés, il y a 200 ans, quand le sol était gelé, ils ne sortaient pas. Quand il y avait une pluie d'enfer, ils ne sortaient pas. Quand il y avait de la grêle et des gros grêlons, ils ne sortaient pas. Quand il y avait une chaleur absolument incroyable, ils ne sortaient pas. Voilà. Donc ils restaient tranquilles. Quand il y avait un temps qui redevenait normal, à ce moment-là, les gens ressortaient. Or, dans notre société, vous remarquez que ça soit hiver, été, automne, printemps, qu'il fasse moins 10, qu'il fasse plus 40 et tout. Et même en plus 40, les gens, c'était en pleine vacances et les gens bougeaient encore deux fois plus. Voilà. Et se demandait pourquoi il ne pouvait pas bouger. Ben non, parce que quand il y a chaleur, on ne peut pas diriger le soleil, et je suis désolé. Et on peut essayer, hein, comme vous connaissez l'histoire des... Je vais raconter donc une histoire, c'est... Et là, il y a un peuple qui a réussi à maîtriser le soleil. Alors, c'est un Belge, un Américain, et puis un Français, puis un Russe. Alors, ils discutent sur l'espace. Et il dit, nous, les Russes, on a envoyé les premiers avec Gagarine, un truc dans l'espace. Puis après, les Français, ils disent, oui, nous, on a été les premiers à faire des satellites. Puis les Américains, ils disent, nous, on a été les premiers sur la Lune. Et les Belges, ils disent, mais qu'est-ce que tu as fait, toi, le Belge ? Il dit, nous, on a été sur le soleil. Ah, il dit, ni sur Mars, ni sur la Lune, ni dans l'atmosphère, ni envoyer quelqu'un à l'atmosphère. Mais il dit, c'est pas possible, il fait trop chaud. Et le Belge dit, oui, mais nous, on est malins parce qu'on y va la nuit. Donc, ils avaient trouvé la méthode pour aller... voilà. Bon, c'est une histoire belge qui vaut ce qu'elle vaut, mais enfin, je la trouve assez marrante. Voilà, donc on y va la nuit, parce que donc, quand il fait nuit, le soleil, il ne brille pas, et donc on peut y aller, puisqu'il fait froid, quoi. Enfin, il fait beaucoup plus...
la température est beaucoup plus raisonnable que quand le soleil est à plein. Voilà. Donc c'est un peu ça, mais quand je dis ça, c'est pas pour me moquer du tout des Belges, pas

0: pour me moquer, mais c'est, on aurait pu faire l'inverse, c'est les Américains qui répondent ça, ou les Français, hein, on aurait pu changer les partenaires, le but c'était plus l'histoire, mais surtout pour dire que on peut faire n'importe quoi, mais bon, c'est des histoires un peu de pieds nickelés, quoi. C'est-à-dire ça, les pieds nickelés sont très forts, ils inventent plein de trucs, mais ça se retourne toujours contre eux, et puis à la fin, ils sont empêchés de repartir au point de départ, quoi. Voilà. Alors, on va faire cette respiration, donc, et on va se centrer au niveau du thorax, bien sentir l'air autour du thorax, essayer de détendre ces parties du corps et respirer dans ces parties du corps, envoyer vraiment l'air dans ces parties du corps. Et puis après, tout simplement, nous ferons la pratique. Donc après un deuxième morceau, donc qui s'appelle le morceau éponyme au Paradiso, donc de Madre Deus, très très beau disque. Et nous allons écouter ce deuxième morceau.
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1: Et oui, très très beau morceau, deuxième morceau, Paradisio, nom éponyme de l'album de Padre Deus. Voilà, m'a acheté ce disque. C'est un groupe, on trouve encore beaucoup ces disques, hein. Vous allez dans les boutiques à Paris, aussi bien les Fnac, Gibert, ou chez des boutiques de cases, et vous allez en trouver des Padre Deus, ils sont tous beaux. Hein. Mais Spiritual Paz est particulier, c'est leur troisième album, particulièrement beau. Et puis le deuxième aussi, Au Elixir, je vous le conseille. Mais après, le disque avec l'orchestre symphonique, un double album avec l'orchestre symphonique belge de la radio-télévision belge, est très beau aussi. Voilà. Allez, on fait un petit fond musical et puis on commence notre pratique. Voilà, donc bah écoutez, vous vous trouvez dans un endroit tout à fait tranquille, un endroit qui vous plaît, donc l'endroit où vous êtes sûrement, et vous écoutez cette radio, et le tout c'est que vous soyez vraiment bien assis, c'est-à-dire quand je dis assis, confortable, pas de tension, n'hésitez pas à mettre des coussins dans le dos, parce que très souvent c'est le dos qui peut souffrir, et surtout que vous soyez bien droit, hein, c'est pas dans un fauteuil complètement vautré avec les genoux qui remontent au-dessus du nombril, vraiment qu'il y ait une perpendiculaire entre le dos, les cuisses, le bas des jambes et les pieds. Et bien sur le sol, c'est ça. Et puis si vous avez d'autres techniques, lotus, petit coussin et tout, employez-les. Et puis dans un deuxième temps, vous allez tout simplement, comme vous êtes déjà prêt, si vous voulez, vous allez tout simplement respirer, puisque vous êtes prêt pour cette pratique, cette intériorisation. Et la grande nouvelle de l'intériorisation, c'est que jusqu'à maintenant, on parlait, vous écoutiez, on pensait, on développait des pensées, on bougeait, et que là, donc pendant une dizaine de minutes, 12 minutes, on va pas bouger beaucoup, on va pas penser du tout, sauf écouter les propos pour vous faire la pratique, et puis vous n'allez pas parler, donc c'est un arrêt, donc déjà c'est une bonne nouvelle, vous allez à l'inverse d'un fonctionnement normal, et quand on respire et qu'on est conscient de sa respiration, on va aussi à l'inverse d'un fonctionnement normal, là où on ne prend pas conscience de sa respiration quand on a beaucoup d'actions à faire dans la journée, et ce qui est le cas de beaucoup de gens en Occident. Là on voit dans les villes et tout, c'est complètement plein, en Occident et puis aussi en Orient, et partout, il faut vraiment aller dans les campagnes et dans des endroits très très reculés pour que on commence à, si vous voulez, à voir des endroits où on bouge peu, comme par exemple quand je suis allé à Confolens, où il y avait comme ça un mouvement qui était très très lent et ça me plaisait beaucoup, très peu de touristes, on était en pleine saison, très très peu de touristes et c'était vraiment assez génial. Voilà. Alors vous avez commencé à prendre contact avec la respiration, et bien sûr la meilleure façon de prendre contact avec la respiration, c'est de vous centrer au niveau de votre thorax, de votre des poumons, là où se font les échanges respiratoires, et vous faire un inspire, un expire tranquillement, et vous pouvez commencer petit à petit à fermer les yeux si ça vous convient, parce que vous avez plus de concentration à l'intérieur. Dès que les yeux sont ouverts, si on n'est pas habitué à faire la méditation les yeux ouverts, tout va nous attirer, des bruits, des objets, surtout ces entrecadres, alors que là, en fermant les yeux, immédiatement il y a une auto-réflexion à l'intérieur de vous, et vous respirez tranquillement, inspire par le nez, expire par le nez.

Et puis maintenant, tout en respirant, vous allez prendre une respiration un peu plus importante, c'est-à-dire un inspire plus long. Gonflez bien le thorax et puis vous expirez de façon plus longue aussi. Essayez d'aller au maximum sans vous essouffler. Donc ça peut faire 5 secondes d'inspire, par exemple comme ça. Donc essayez vraiment d'allonger cette respiration et ça a pour but que vous déconnectez petit à petit la tête, le mental, donc, et la conscience de vous-même va se porter sur la respiration, la sensation respiratoire, le déplacement des côtes, le déplacement des poumons, le déplacement de la cage thoracique, et donc vous allez pouvoir vous ancrer de plus en plus à l'intérieur de vous. C'est très important parce que plus vous augmentez votre cage respiration, donc plus vous avez une respiration ample et plus vous pouvez oxygéner tout le corps. Donc vous avez moins besoin, si vous voulez, d'air. Enfin, l'air est beaucoup plus réparti, même s'il y a peu d'air à l'extérieur, comme quand il fait très chaud. Vous allez pouvoir le répartir complètement, si vous voulez, à l'intérieur de l'œil, de façon beaucoup plus importante. Et l'air ne servira pas à faire fonctionner les gestes, les paroles et les neurones, tout simplement. Donc ça permet vraiment d'avoir une plus grande concentration à l'intérieur de nous. Donc inspire très long. Expire très long. Et sur 5, 6, une dizaine d'inspires et d'expires, vous allez voir, vous allez gagner déjà en capacité respiratoire. Très important de travailler cette capacité respiratoire et d'essayer d'avoir, bon, on a tous des petits poumons, des gros poumons, on est grand, on est petit, voilà, on a tous des morphologies différentes, mais en tout cas, on doit aller essayer d'aller à sa capacité maximum respiratoire, voilà, et de l'étendre au maximum. Certains vont être très hautes, d'autres plus basses, mais peu importe, elle est toujours en rapport en général avec nous-mêmes, sauf si on a des déficiences physiques, mais sinon, elle est en rapport. Donc, une petite cage respiratoire pour une petite personne, ça pose aucun problème, et une grande cage respiratoire pour une grande personne, ça ne pose aucun problème non plus.

Et puis maintenant, vous allez reprendre une respiration tout à fait normale. Inspire par le nez, expire par le nez. Et déjà sentir s'il y a eu un changement à l'intérieur de vous, au niveau de cet espace intérieur, cette capacité intérieure à respirer.

Et puis maintenant, vous allez tout simplement contacter vos pieds, vos jambes, les deux jambes et les deux pieds. Vous allez respirer non plus dans votre thorax, vous voyez, mais envoyer la respiration dans les jambes, comme si la respiration rentrait dans les jambes, suivait les os, suivait le genou, suivait le fémur, le tibia, et allait jusque dans les pieds, jusque dans les doigts de pied. Donc vous faites rentrer complètement ce mouvement respiratoire dans le corps. Et si vous le faites très précisément avec votre conscience et vraiment dans les jambes, vous allez vraiment le sentir très très précisément.

Et puis maintenant, vous allez conduire votre respiration dans vos bras, les épaules et les mains, jusqu'au bout des mains. Et vous allez vraiment, vous rentrez vraiment au cœur des bras, des mains et jusqu'à vos épaules. Et vous essayez pareil de sentir toutes ces parties. S'il y a des parties tendues, vous pouvez respirer dedans. Mais vous essayez vraiment de respirer dedans avec l'intention d'aller jusqu'au bout des doigts. Et vous allez voir, si vous mettez votre attention au bout des doigts, vous allez presque sentir des picotements au bout des doigts à un moment, comme si la respiration pouvait aller vraiment au bout des doigts.

Et puis maintenant, vous allez vous diriger tout simplement vers votre dos, la nuque et le devant de toute la tête, hein, des yeux qui sont toujours très tendus. Et vous allez respirer. Alors comme l'air est très proche là, vous allez pouvoir vraiment envoyer l'air dans la tête. Ça fait du frais, d'ailleurs, si vous respirez assez intensivement. Vous allez pouvoir respirer d'une façon assez profonde, comme ça, et oxygéner pratiquement toute la tête, et sentir l'air qui va dans différents endroits, même dans les oreilles, vous pouvez le sentir, et jusque dans la gorge, bien sûr, dans la gorge, vous allez le sentir particulièrement. Et donc, vous oxygénez toute cette partie de la tête et du corps.

Et puis maintenant, pour la fin, vous allez retourner au niveau du ventre, donc vous respirez dans le ventre et vous allez faire remonter complètement la respiration au niveau du thorax. Tout simplement. Et là, on a fait un petit tour très très rapide, je vous l'accorde, mais dans d'autres pratiques, peut-être la quatrième pratique du mois, on fera une pratique beaucoup plus longue et beaucoup plus précise. Mais c'est vraiment très important que vous puissiez expérimenter ça et envoyer vous-même le maximum d'air à l'intérieur de votre corps. Et là, il y aura beaucoup moins besoin d'air, puisque l'air est complètement utilisé, même s'il est très faible à l'extérieur, il est complètement utilisé à l'intérieur de votre corps. Par contre, s'il y avait la mentale, les paroles, les gestes et vous activez, il vous faut beaucoup d'air et il y a peu d'air à l'extérieur puisque la chaleur en mange une bonne partie et donc à ce moment-là, vous seriez très, très défavorisé. Donc respirez une dernière partie vraiment dans le thorax et revenez au centre du thorax.

Et voilà, nous arrivons à la fin de notre émission. Vous pouvez retrouver votre fonctionnement de respiration normal. Respirez, inspire par le nez, expire par le nez. Et puis, quand vous vous sentirez prêt, vous pourrez complètement respirer, ouvrir les yeux et retrouver le mouvement des gestes, des pensées, des paroles qui sont votre attitude extérieure normale. Voilà, je vous retrouve la semaine prochaine. Là, restez bien à l'écoute de RGB et surtout de l'émission suivante Absolute Healage, puisqu'avec Laurent nous recevons deux invités, enfin un invité central et puis une surprise que nous lui avons faite. Donc c'est Yann Benoist qui est déjà venu 2-3 fois dans nos studios et qui viendra nous parler d'un super livre qui vient de sortir de toute sa carrière et croyez-moi, elle est étonnante. Voilà, je vous retrouve dans quelques minutes et puis l'émission sera rediffusée tout simplement vendredi 4 septembre de 10h à 11h. Allez, salut et puis restez avec nous pour Absolute Healage.

0: Eh bien oui, vous êtes bien dans Absolutely Live. ...520e émission. Et nous sommes avec vous jusqu'à 17h30 avec un invité spécial, n'est-ce pas Laurent?
1: Ah oui, on a un invité très spécial, un homme très habile de ses mains.
0: Oui.
1: Et qui a également une ouïe très fine, comparable à celle d'un jaguar.
0: Il n'est pas réparateur en frigidaire, des fois, parce que j'ai besoin d'un réparateur en frigidaire.
1: Tu trouves que les réparateurs en frigidaire ont des mains très fines?
0: Ah bah,
1: t'as jamais vu de réparateur en frigidaire.
0: Bah écoute, mon frigidaire est tombé en panne, donc c'est pour ça que je demandais ça, tout simplement.
1: Voilà. Alors c'est ce qui s'appelle démarrer une émission par le haut.
0: Par le haut. Ou alors, on peut dire qu'il fait courir ses mains sur une vieille planche de bois, c'est ça, non?
1: À la Francis Cabrel. Avec un peu plus de dextérité que Francis Cabrel.
0: Un peu plus de dextérité.
1: Parce que Francis Cabrel a eu besoin de lui, derrière lui, sur scène.
0: Ah d'accord.
1: Donc vous voyez qu'on s'approche...
0: Petit à petit de notre invité.
1: D'un portrait d'un guitariste.
0: Voilà. En partant d'un réfrigérateur.
1: Et oui, donc il a fallu ramer pour revenir au sujet.
0: Bah, oui, je t'en remercie Laurent d'avoir fait cet effort.
1: Et puis, comme nous sommes une grande émission, on ne pouvait pas inviter un guitariste. Par contre, une grande émission peut inviter un grand guitariste.
0: D'accord.
1: Et là, ça devient raccord.
0: Ouais. Donc, et on l'invitera dans 2-3 mois puisqu'on sera une très grande émission. Donc ça veut dire qu'on aura un très grand guitariste.
1: Bon allez, on vous... Donc on reçoit aujourd'hui Yann Benoît.
0: Bonjour Yann.
2: Bonjour, bonjour Luc.
0: Voilà. Bonjour Laurent. Tu baisses un petit peu peut-être ton micro, il est peut-être un petit peu haut. Voilà, ouais, tu peux le baisser comme ça, tu seras bien devant. Ouais, bon, il y a peut-être un petit truc à trouver. Voilà, ouais, bah c'est pas mal ça, voilà. Voilà, comme ça tu seras bien devant. C'est des micros très très directifs. Mais t'as l'habitude en studio, non?
2: Alors, pas de ce genre de micro, il est vachement beau.
1: Alors Yann Benoît qu'on reçoit pour une double actualité. D'abord, il sort son livre. Hein, donc ça, c'est quand même, ça retrace une proportion du show business absolument incroyable sur les 40 dernières années. Ça s'appelle « Des bises et des shows » de Yann Benoît. C'est aux éditions Maya. Donc ça vient juste de sortir à la rentrée. Alors c'est une mine absolument invraisemblable. D'abord la trajectoire de quelqu'un, et puis les gens qu'il a rencontrés, de Patricia Cass à Lama, à Renault, à Beko. On vous parlera de tout ça pendant les 2 heures. Et puis l'autre actualité, c'est un musicien, et c'est le concert qu'il donne la semaine prochaine.
2: Oui. Au Sunset.
1: La semaine prochaine au Sunset, alors tu peux dire...
2: 60 rue des Lombards.
1: Pardon ?
2: 60 rue des Lombards, c'est ça ? Non ? L'adresse ?
1: L'adresse ?
2: 60 rue des Lombards.
1: Le Sunset, 60 rue des Lombards,
2: dans
1: à Paris.
2: Premier.
1: Dans le premier, donc c'est la semaine prochaine. Alors si vous voulez voir un grand guitariste qui sera accompagné de...
2: Alors, Leandro Aconcha au piano.
1: Au piano.
2: Henri Dorina à la basse et Laurent Le Curatolo à la batterie.
1: Voilà. Et toi à la guitare.
2: Et moi à la guitare.
1: Voilà, donc si vous voulez voir un concert avec des pointures, c'est à peu près. Donc on va vous parler de ces deux actualités pendant l'émission, le livre et puis le concert.
0: Alors notre émission sera rediffusée dans son intégralité mardi 8 septembre. Nous sommes rediffusés tous les mardis de 20h à 22h et puis elle sera en podcast également. Alors on va commencer tout simplement par passer peut-être un morceau de son tout dernier album qui est sorti maintenant il y a quand même 3-4 ans, hein, c'est ça ? 3 ans ?
2: Ouais.
0: Hein ? Et on t'avait invité d'ailleurs en 2023 ouais, pour la présentation de cet album. Tu étais revenu le 8 mai 2025 pour une super émission qu'on avait appelée Souvenirs de scène.
2: Oui, c'est vrai.
0: Voilà. Et tu avais présenté bien sûr tous les t'es venu avec une pile de disques, il y en avait partout dans le studio et de tous les artistes, et encore c'était une toute petite partie des artistes que tu avais accompagnés et dans lequel tu avais laissé très souvent ton nom, soit sur la scène bien sûr, mais sur les disques aussi de ces artistes. Donc on va présenter un premier morceau, on l'avait déjà bien diffusé, ce disque Hard Groove. Ce disque, il faut dire qu'il a eu de très très bonnes chroniques, ouais, il a été très très bien accueilli, et bien sûr, par exemple, un album virtuose pour un itinéraire groovy dans les rues de New York, avec son double hommage. Alors c'est un hommage bien sûr à spécifique au grand Miles Davis et au grand Randy Baker, et voilà. Donc ça, tu avais fait aussi des concerts à l'époque, hein, tu avais fait une tournée, puis des concerts à Paris, et puis voilà. Donc le disque Amazon avait été titré excellent disque, le son et les arrangements sont dans la veine de Tutu. Donc c'est le morceau que l'on va passer justement, et brillant, précis, voilà, projet parfaitement réalisé, voilà, etc., etc. Il y a eu beaucoup d'éloges sur ce disque. Alors, il faut dire aussi que tu es un musicien, t'es pas un musicien, il y a des musiciens qui viennent à l'âge de 17 ans, 20 ans, 22 ans, qui s'improvisent, mais toi, c'est très très tôt que tu as été, donc, très tôt, tu as fait de la guitare, c'était ton premier instrument, la guitare, je crois.
2: Oui. Oui. Vu que le tout premier, j'avais été recalé, puisque c'était le violon, et
0: ah d'accord.
2: Prof n'avait pas voulu que je joue du violon, donc ah, oui.
0: Mais t'en joues encore un peu de violon, non?
2: Ah,
0: non,
2: je n'ai jamais joué.
0: Jamais joué. Ah d'accord. Donc je voulais te demander un morceau de violon, mais on a une petite scène, mais c'est
2: au
0: raté
2: secours.
0: Zut alors. On avait amené un violon et tout pour que tu joues. Oh,
1: tu peux juste rappeler comment se fait la connexion entre un petit garçon à Dinan en Bretagne,
0: oui,
1: qui est d'un milieu pas du tout musicien,
0: oui,
1: et comment... on gratte, comment on accède à un instrument, comment on accède à l'envie, et puis après les premiers baloches ou les choses comme ça.
2: Bah écoute, c'est vrai, après les deux ans que j'avais passé à l'école de musique, où le mec m'avait dégoûté de...
1: Du violon.
2: j'ai même pas eu le temps de m'en dégoûter, j'en ai jamais joué. En fait, ça correspondait... Moi, je dessinais pas mal... J'ai toujours dessiné, enfin, moi maintenant, mais... et puisque j'avais fait ma pochette. Et donc, ça correspondait à l'arrivée du Twist, quoi, 61, 62. Donc, voilà, il y avait les pochettes de disques de ces mecs-là, par rapport à Georges Brassens, ou comme ça, était,
1: oui,
2: était moins triste.
1: Il y avait un décalage, disons.
2: Voilà, il y avait un décalage. Donc, moi, j'ai flashé sur les pantalons, les pattes d'Ef, les nœuds Twist. C'était d'abord visuel, hein, tout ça, voilà.
0: Et c'est vrai que ça sortait, et les pochettes, c'était, je trouve, les pochettes vinyles, c'était extraordinaire, quoi, parce que
2: oui,
0: tu voyais tout.
2: Et petit 45 tours.
0: Et petit 45 tours aussi, ouais, c'était génial.
1: Et donc, tu démarres avec le... Et au haut niveau guitare, ton premier frisson de...
2: Écoute, tout ça, ça a été... Non, je dirais pas qu'il y a eu de frisson.
1: Chez Spoutnik, il y avait les Shadows. Avait...
2: Oui, mais tu vois, je les écoutais. Ça s'arrêtait là.
0: Alors, j'ai une question à poser, parce que dans ta petite bio, tu mets, alors, tu vas pas de main morte, hein, tu dis, voilà, j'étais fasciné à l'époque par l'écoute des Beatles, bon, d'accord,
2: ah oui,
0: les Beatles, premiers de la classe, les Rolling Stones qui viennent tout de suite après, pas mal, les Kings qui sont aussi dans les troisièmes, les Animals qui arrivent dans les premiers de la classe aussi, Spencer Davis Group, et il te manque pourtant un grand groupe, ça m'a étonné, parce qu'il y a quatre grands groupes qui émergent entre 59, 60 et 63, et il y en a un, et peut-être que tu ne l'as pas écouté, parce qu'ils sont un peu particuliers. Et pourtant, en tant que guitariste, tu devrais être concerné par ce groupe, parce que les trois plus grands guitaristes, pratiquement, de rock, sont passés dans ce groupe-là, et non pas dans les Beatles, ni les Rolling Stones.
2: Dans les Yardbirds.
0: Les Yardbirds.
2: Ah, okay.
0: Et les Yardbirds, c'est quand même Clapton, c'est quand même
2: Jeff Beck,
0: c'est quand même Jimmy Page, et c'est Top Topham, que l'on oublie, qui était le premier guitariste des Yardbirds. Quatre grands guitaristes qui sont passés dans ce groupe.
2: Oui, mais
0: et tu ne l'as pas cité.
2: Non.
0: Alors ça m'a étonné.
2: Mais Luc, en fait, moi j'ai cité ce que j'entendais à la radio.
0: Oui.
2: Les Beatles, je me les suis pris en allant une fête à Dinan, voilà, et j'ai écouté She Loves You, et je trouvais ça génial, quoi.
0: Ah, ouais,
2: Et les autres aussi.
0: Oui, les Stone Let's Spend the Night Together.
2: Et je pense pas que les Yardbirds étaient classés dans les.
0: Ils ont été, mais moins, c'est vrai.
2: Moins.
0: Plus aux États-Unis.
2: Oui,
0: et c'est vrai que
2: oui,
0: c'est toujours un groupe qui est resté très marginal, malgré leur super carrière et les trois guitaristes héros qui sont passés dedans.
2: Oui, bien sûr, mais ça, à l'époque, ils n'étaient pas les guitaristes.
0: Oui, voilà.
1: Je vous freine parce que vous sautez des étapes.
2: Ouais.
1: On va commencer par l'étape 1 qui t'a marqué au niveau guitare avec les Shadows et les Shadows,
2: voilà,
1: pardon,
2: voilà,
1: avec le morceau iconique Apache. Hein, qui, ça, tu l'as. Tu l'as écouté à la radio ou tu l'as découvert en disque, les Shadows?
2: Non, je l'ai écouté à la radio. On l'entend. Ça passait à la radio.
1: Ça passait à la radio.
2: Voilà. Et moi, j'ai eu en cadeau de Noël un disque des Shadows, mais c'était juste le disque d'après. Où il y avait FBI, mais qui est super chouette, FBI.
1: Bah donc, on va écouter le disque d'avant.
2: Voilà.
3: D'accord. Alors, donc, c'est le morceau que tu as choisi. D'ailleurs, c'est le morceau... Ah bah non, tu as choisi vraiment le tube premier. Des tubes.
2: Oui,
3: le tube des tubes. Là.
2: Oui.
3: Allez, on l'écoute et puis on en parle.

0: Quel morceau, 1960, je crois, hein, c'est ça?
1: Je crois, oui.
0: Ah, ouais. Ouais. 1960, quel ouais, morceau ouais.
2: Alors, pourquoi on vous a passé ça? Parce qu'évidemment, il évoque ses premiers morceaux dans le livre qui vient de paraître, « Des bises et des chauds » de Yann Benoist, et ça démarre dans sa Bretagne natale avec les découvertes qu'on a commencé à évoquer juste avant ce morceau. Et c'est ça. Alors, comment on en vient à un moment donné à écrire? Et surtout, moi, ce qui va vous étonner si vous lisez ce livre, c'est le détail, les noms. Les centaines de noms, les anecdotes hyper précises. J'ai téléphoné à machin, puis il y a X qui est rentré dans le studio pendant que l'autre engueulait sa femme et que le troisième est venu pour reprendre la basse.
0: Et tout ça, c'était le 12 février 1965.
2: Ans. Alors on est bluffé, on se dit mais il avait un ordinateur avant l'heure. Il notait dans un petit carnet à fur et à mesure. Et non, en vérité, ça a une mémoire d'éléphant, quoi.
1: Ben je sais pas. Alors, l'éléphant.
2: Parce qu'il y a des... Alors, on voit des gens qu'on a connus, des musiciens, ouais. Des artistes, dans tous les sens. Et ça, c'est assez bluffant, quand même.
0: Et tu avais un carnet de notes avec toi ou non, tu les non, as récupérés petit non, à petit, non,
1: non, non
0: tout est venu tout. Instantanément.
1: Quand j'ai commencé le bouquin, en fait, j'avais...
0: Tout est venu.
1: Ben ouais, les choses... Oui. Ouais. Et puis j'avais des carnets où je marquais, tu vois... bon, surtout à partir, moi, quand je suis venu habiter Paris... On va dire où j'ai commencé à travailler, 77, 78. Donc là, je marquais séance, machin, séance, truc, voilà.
2: Ah, voilà.
1: Ça, je marquais. Donc ça m'a rappelé
2: donc
1: plein de...
2: Donc il y a des écrits que tu as conservés. Et...
1: Oui, mais c'était, tu vois, c'était juste séance, je sais pas, Guillaume Tell, 14h.
0: Ah oui, d'accord.
1: Ouais. C'est tout. Ouais. Mais bon, ça m'a... Tu me demanderais pour qui c'était. Il y en a certains, oui, je sais. Mais d'autres, je sais pas, tu vois.
2: Mais par contre, ce qui sait, dans ce qu'il a marqué, c'est les Beatles... Donc, on va. Alors, t'as choisi She Loves You, c'est le Beatles des débuts qui a explosé vraiment.
1: C'est celui que j'ai entendu dans lors d'une foire commerciale à Dinan. Ah.
2: She Loves You des Beatles, voilà. Une foire commerciale à Dinan.
1: Qui a dû avoir lieu en septembre 60. Je sais pas, 63.
2: C'est 63, oui.
1: Ouais, voilà, septembre 63.
2: Parce que je crois que c'est sorti en 63, puis le temps que ça traverse la Manche,
1: voilà,
2: tu étais pris encore 6
1: voilà.
2: mois de délai.
1: Si tu veux, on les entendait par rapport aux chaussettes noires et tout ça, quoi.
2: Ah, évidemment, c'était juste un cran au-dessus, quoi.
0: Alors, ce qu'il faut dire, c'est que quelqu'un est venu nous rejoindre dans le studio entre-temps, et c'est Armand Tobia. Armand Tobia qu'on avait reçu, entre autres, pour la super émission sur l'hommage à Johnny. Bonjour Armand.
3: Salut.
0: Voilà, alors je t'ai invité parce que je sais que tu connais Yann Benoist, et je n'ai pas prévenu Yann Benoist, avec Laurent, nous n'avons pas prévenu Yann Benoist que tu seras là. Alors j'espère que c'est une bonne surprise pour Yann.
3: Ça fait 40 ans.
1: Je ne l'ai pas reconnu.
0: Ah, tu ne l'as pas reconnu en premier temps.
3: Tu m'as pris pour un Africain. Mais ça fait au moins 40 ans. Hein.
1: Ah oui, oui.
3: Hein
1: oui, oui.
0: La dernière fois.
1: Ah, oui.
3: La dernière fois qu'on s'est mis, c'était un clip pour un ami à nous qui était régisseur de Beko à l'époque.
1: Fait... Alors là,
3: c'est Eric.
1: 35 ans.
0: Ah, dis donc.
3: Eric Alzen.
1: Eric Jutard.
3: Son nom. Eric Jutard, ouais. Oui.
1: Voilà,
3: son nom d'artiste,
1: ouais.
3: C'était Eric
1: oui.
3: Alzen. Et voilà, on s'était vu là, on avait fait le clip ensemble en Belgique.
1: En Belgique, ouais, c'est vrai. Ouais.
3: Et puis voilà, entre-temps, on a fait le même chemin, mais lui à droite, moi à gauche, et moi j'avais mon parcours, lui il avait le sien, mais on se retrouvait tout le temps dans mes studios, à l'époque, studios de répétition, où il venait pour Beko, Renaud, machin, et ainsi de suite. Donc on se voyait régulièrement, mais bon, on ne s'est pas suivis main dans la main.
0: Mais non, ouais, ouais.
3: On avait un parcours
0: d'accord.
3: plus ou moins similaire, quoi.
0: D'accord. Alors il faut dire que Armand Tobia,
3: c'était sympa comme tout.
0: Ouais.
3: Mais ça me fait plaisir de le voir, ça fait 40 ans maintenant que je ne l'ai pas vu, ou 35 ans.
0: D'accord.
3: Alors là, j'étais ravi de te revoir. Vraiment.
0: Alors,
3: et on a le même âge, à 21 jours près.
0: D'accord. Alors, ce que je vais te présenter, c'est aussi, t'es un guitariste de scène, t'es un guitariste de studio, t'as accompagné énormément de personnes aussi, peut-être un petit peu moins, parce qu'on peut, je sais pas s'il y a quelqu'un qui a accompagné plus en France que Yann Benoist, ça semble difficile, mais bon, t'as accompagné énormément de gens, t'as accompagné Lalanne, t'as accompagné Nicoletta, t'as accompagné, voilà, plein de, tu as accompagné aussi, je crois, tu vas nous le dire,
3: ouais,
0: là, d'ailleurs.
3: Ouais, Sardou, ça c'est oui. sûr, ça, l'idée, oui, qu'une année j'ai fait.
0: D'accord.
3: Mais j'ai fait surtout Nicoletta, les Gibson Brothers, c'est Jérôme.
0: D'accord.
3: Qui encore, là, Francis Lalanne.
0: Ouais. Donc vous avez fait le même métier finalement. Vous avez fait pratiquement le même métier.
3: Mais par contre, je n'étais pas un guitariste de studio. Bon, j'ai participé à des disques comme Les Lacs du Connemara, tout l'album c'est avec moi. Mais sinon, j'ai jamais été un studio musicien de studio.
0: Monsieur studio.
3: Je répétais, je partais avec le baluchon et puis voilà.
0: D'accord. Donc Yann, on revient aux Beatles, et donc les Beatles, bien sûr, c'est incontournable pour toutes plusieurs générations, et même aujourd'hui encore, plein de gens. Avec Laurent, tu présentes très souvent des disques et on voit les influences immédiatement des Beatles. Donc on va écouter le morceau, tout simplement, Love Me Do. C'était leur premier...
2: Non, She Loves You.
0: She Loves You. She Loves You, et c'était un des premiers tubes où c'était dans les premiers...
1: En France, oui.
2: Oui, c'était 63, oui.
1: Bon, il y avait eu From Me to You, ça, mais je pense que c'était resté en Angleterre. Ça.
0: Allez. Vous êtes sur RGB 99.2, radio RGB.net, et nous sommes avec vous jusqu'à 17h30. Non, c'est pas ça.
2: C'est Love Me Do, ça.
1: Ouais.
0: Ah oui, c'était marqué le numéro. Ah bah oui, effectivement. Alors attendez, on va faire un petit transvasant. Allez, hop, on arrête, on remet le 4 et c'est parti.
1: Qui était super, Love Me Do.
0: Oui. Alors qu'on aurait pu passer aussi le Love Me Do.

0: Et oui, les Beatles, ça nous rappelle beaucoup de choses. Voilà, donc le choix de Yann Benoist.
1: Alors, on va, au bout d'une meilleure, là, il faut quand même commencer à aborder les grands noms. On va commencer par Renaud. Alors, Renaud, tu as embrayé, je dirais, avec Renaud au niveau de quel album ? C'est Laisse Béton, Ma Gonzesse, Marche à l'ombre, Le Retour de Gérard Lambert.
2: Le Retour de Gérard Lambert, oui.
1: Ah, donc,
2: ouais.
1: T'accroché au niveau de Retour de Gérard Lambert. Il était déjà pas un monument, mais...
2: Oui, il avait fait Bobino avant, 2 ans avant, je crois.
3: Il me semble.
2: Ouais, Bobino en 80, et oui, moi je suis...
1: Avait fait Marche à l'ombre avant, il avait fait Ma Gonzesse, voilà.
2: Voilà.
1: Et alors, Renaud, comment... parce que dans ton livre, tu dis que Renaud, c'est pas du tout un musicien. Comment un musicien, comme toi, travaille avec quelqu'un qui est pas musicien, mais qui est auteur, compositeur? Comment ça se branche? Tu dis que ces chansons sont pas très compliquées, donc...
2: Non, c'est vrai. Maintenant, il y a des chansons qui sont d'une simplicité. T'as pas besoin de... Tu les suis comme ça. Et par contre, il y en a d'autres, c'est vrai. Je me souviens de Téléfoot. Quand s'il n'était pas là pour le chanter, c'était un peu abstrait, là, parce qu'il y avait des accords, enfin, c'était très bizarre comme structure, voilà. Mais non, c'est...
1: Et le personnage de Renaud dans le travail, comment c'est avec Renaud?
2: Quoi dire?
1: À moi qui ai des choses terribles à dire.
2: Non, parce que moi je vois ça comme une période super sympa, voilà. Après, Renaud, il est quand même dans son univers de Renaud, c'est pas... voilà, moi, je partage pas forcément son univers. C'était pas mon rôle, en fait.
0: Non. Est-ce qu'il y a beaucoup d'artistes comme ça, où tu t'es retrouvé avec des univers, où t'as pu, bien sûr, faire un très grand travail, mais tu t'es retrouvé avec des univers voilà, qui n'étaient pas forcément le tien, et dans lesquels tu as dû complètement t'adapter, finalement. Puis d'autres, bien sûr, qui collaient parfaitement avec ton, ce que tu aimais, ce que tu aimais faire.
2: Non, pour finir avec Renaud, tu vois, par exemple, moi, je connaissais ce qu'on entendait, Marche à l'ombre, et puis... Laisse Béton, un truc comme ça. Et c'est vrai que quand j'ai commencé à jouer avec lui, enfin à répéter avec lui au studio, c'était pas Vitamine, non.
4: C'est pas
2: non, c'était...
4: Oco.
2: Non,
0: parlez devant le micro. Hein.
2: Avant.
0: Parlez bien devant
2: avant,
0: le micro.
2: C'est... Bon, merde, j'ai perdu. Bon. Bref, il n'y avait pas de... Il n'y avait pas de chef d'orchestre, il n'y avait pas d'arrangeur, il n'y avait pas de partition, il n'y avait rien, quoi, en fait. Donc, tout d'un coup, je crois que c'est quelqu'un de la maison de disques ou l'accordéoniste qui m'a donné une pile de disques qu'on jouerait pour la tournée, voilà. Parce que moi, j'étais censé faire la tournée et m'arrêter après.
1: Tu t'es débrouillé avec le disque pour...
2: Je relevais le disque et je me suis rendu compte que j'écoutais vachement les paroles.
1: Bah oui, c'est la force du personnage.
2: Bah oui. C'était vraiment des petites bandes dessinées, c'était génial. Retour de Gérard Lambert, c'est super. Moi, j'ai pris le Retour de Gérard Lambert. Ouais, c'était... Ouais, c'est des petites bandes dessinées, quoi.
1: Et le public était en dessous.
2: Ah, était
1: enthousiaste sur les concerts de Renaud.
2: Oh bah, oui, c'est moins qu'on puisse dire.
0: Il y a des fans des
2: gens. Il y en a qui étaient tous habillés en Renaud. Ouais.
1: Avec le blouson.
2: Le blouson, le bandana. Voilà.
1: Et des salles bourrées. Oui. Bourrées complètes, je veux dire.
2: Oui, bourrées aussi, peut-être.
1: Je préfère que ce soit toi qui le dise.
2: Parce que je me souviens d'un concert plus tard, ça, avec Renaud, où la bière avait été interdite. C'était en Bretagne. C'était à Rennes. Et en fait, comme ils ne vendaient pas de bière pendant le concert, tous les mecs avaient fait venir des bières dans les bars à côté. Et donc, la seule personne que j'ai vue sortir coma éthylique, c'était en Bretagne, à Lorient.
1: Ouais.
2: Bon, voilà.
1: Et alors, tu as vécu la fameuse crise en URSS quand il a chanté Le Déserteur, et puis que la police a fait signe à tout le monde de sortir, il a fait une crise d'enfer, là.
2: Oui, c'était particulier, l'URSS. Moi, j'y étais surtout, j'étais allé avant avec, Space. Ouais, ça n'avait rien à voir.
1: On va évoquer ça.
2: Mais là, Renaud, là, c'est la première fois qu'il sortait vraiment de son cadre.
1: Il n'avait pas réalisé
2: non,
1: ce qu'était tout à fait le régime là-bas, quoi.
2: Moi, j'arrive pas à... Je me dis que les gens, tu vois, pour les Russes, qui sont quand même souvent qui ont une bonne oreille, les Russes. Ils ont quand même toute une culture classique. je sais pas, écouter un mec dont tu ne comprends pas les paroles pendant 2 heures, c'est un peu abstrait. Surtout que c'est pas quand même, c'est pas Rod Stewart ou, hein, donc, ou même si on comprend, on n'est pas l'anglais ou des Beatles, il y a un truc qui te fait bouger, quoi.
1: Alors, chrono, là, c'est pas le cas. C'est pas Roger Daltrey, c'est pas.
2: Voilà. Donc, je sais pas. Et.
1: Et pourtant.
2: Je disais aussi que peut-être il y a eu beaucoup d'invitations, donc peut-être c'est les gens.
1: On leur a dit de venir là.
2: Ouais, où il y avait des gens qui comprenaient le français. J'ai rencontré plein de Russes qui parlaient très bien français.
1: Mais est-ce que tu t'es rendu compte, toi, en tant que guitariste, est-ce que tu as réalisé que la salle se vidait
2: J'ai vu à un moment que les gens sortaient sur le côté, mais c'était quand même, on a joué tard.
1: Ouais.
2: On a joué, il faisait nuit quand on jouait, tu vois, donc on ne percevait pas vraiment bien la salle. On voyait des gens qui sortaient sur le côté. Alors moi, je m'étais dit à l'époque, j'avais été voir un concert de Pat Metheny, peut-être l'année d'avant ou 2 ans avant, à la Mutualité. Et il avait joué tellement longtemps que moi, je suis parti. Et les gens partaient parce qu'il y avait le dernier métro, tu vois.
1: Bah ouais.
2: Et à minuit et demi. Oui, à minuit et demi, il jouait encore, tu vois. Donc, est-ce que c'est. Non, je pense pas, je fais pas le lien avec Renaud, mais.
1: Oui.
2: Pourquoi pas, on avait joué très tard, hein, donc je sais pas.
3: Pourquoi ils sont sortis.
1: Mais t'es resté un paquet d'années à faire la scène avec Renaud.
2: De 80 à 86, ça fait quoi 5 ans. Ouais. Ah oui, c'était bien dans une période. Je
1: c'est, un, pas. C'est un quinquennat, surtout, avec un artiste au sommet.
2: Ben oui, parce qu'il est descendu après. Ouais. C'était l'année, je crois, où il n'avait pas voulu faire de promo télé ou...
1: Moi, il avait sorti un album sans vouloir faire de promo.
2: Il y avait moins de monde. Non, je crois que moi, je l'ai pris juste après. L'Olympia, c'était ça. Après Bominos, c'était sa première grosse salle. Hein, et il avait fait 3 semaines d'Olympia.

0: et vous pourrez voir ça au Sunset la semaine prochaine.
1: Non mais, Higelin a dit, nous étions jeunes et beaux et maintenant nous ne sommes plus que beaux. Voilà.
2: Bon,
0: on peut écouter un petit coup de Renault quand même.
1: Oui, j'ai une question après à poser.
0: Ok, bah tu la poseras après.
1: Allez, vous êtes sur RGB 99.2, présent bien sûr, on est avec Yann Benoist pendant 2 heures, Laurent Luc et puis un invité aussi, Armand Tebia, voilà, qui nous parlera aussi un petit peu de guitare.

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1: Oui, en écoutant Renaud, je me disais, je comprends pourquoi les Russes sont sortis, parce que pour traduire ça en russe, déjà, faudrait se lever relativement de bonne heure. Et puis, comme c'est les paroles qui sont très importantes, je pense qu'ils n'ont pas du tout... Ils ont pas du tout perçu. Et puis la voix, on peut pas dire encore, serait une voix à la Pavarotti et tout. Il serait peut-être resté, mais là, bon, une voix très monocorde.
2: Bien sûr.
1: Enfin bon, voilà. Bon,
3: c'est ok. Quelqu'un qui avait pas une voix monocorde, qui était très controversé après les années 2000. Donc on va évoquer sa période où tu l'as connu toi dans les années 80 au sommet. C'est Jean-Luc Lahaye, un sacré chanteur lui, par contre.
2: Un sacré chanteur.

0: Oui, au niveau...
1: Oui, il a une bonne voix, oui, bien sûr, oui.
0: Donc, quand t'es arrivé, il était au sommet, t'es arrivé un peu avant Papa Chanteur ou avec Papa Chanteur ?
1: Avec Papa Chanteur, ouais.
0: Ah ouais, alors là, c'était le délire.
1: Et il faisait... c'est quand il avait fait aussi son bouquin « Sans famille ».
0: Ah oui, il avait fait un bouquin « Sans famille », oui, qui évoquait ses...
1: Oui, qui avait fait un carton.
0: Qui avait fait un carton, il avait fait un double carton. Un peu comme toi, avec un livre et un... un livre et un concert, quoi. Et puis il avait une émission de télé, la Haie d'honneur.
1: Ah oui, bien sûr. Ouais.
0: Alors, toi, tu l'accompagnais quoi ? Dans l'émission, sur scène, ça se passait
1: la
0: comment ?
1: La Haie d'honneur, c'est pas au même moment.
0: Non, c'est après Papa Chanteur, c'est 2 ans après. C'est 87, ouais. 88, la Haie d'honneur.
1: Mais la Haie d'honneur, ça n'a pas duré longtemps.
0: Non, ça a duré 2 ans.
1: Mais c'était très marrant, la Haie d'honneur, parce qu'en fait, quand on a fait la Haie d'honneur, ils construisaient, c'était Bouygues, hein.
0: Oui, Bouygues.
1: Ils étaient en train de construire les studios. Et donc, il y avait une entrée, il y avait deux entrées, enfin, un couloir séparé en deux, et d'un côté, tu avais les ouvriers en bleu, tu vois, qui étaient avec les sacs en train de faire les truelles et tout, et de l'autre côté, tu avais le show business qui venait faire l'émission en paillettes et tout, tu vois, c'était assez délirant comme vision, voilà.
0: C'est deux mondes qui, normalement, ne se rencontrent pas, en tout cas pas en même temps.
1: Pas en même temps.
0: Et alors, mais dans l'émission, c'était du playback et tu faisais semblant de jouer
1: ou
0: tu jouais ?
1: On jouait. On jouait. Ça s'est arrêté parce que le réalisateur était emmerdé parce qu'il y avait des amplis de couleurs qui n'allaient pas avec le décor blanc. Donc à un moment, il a voulu peindre les amplis en blanc. Et puis finalement, on a dégagé, quoi.
0: Voilà. Et ils sont passés au playback.
1: Ben oui.
0: Donc, s'il faut regarder la Haie d'honneur, il faut regarder les premières, parce qu'après, c'est le
1: jeu. Je crois que c'est les deux premières.
0: Les deux premières.
1: Ouais. Ouais.
0: Voilà. Et il était comment, lui de,
1: Jean-Luc
0: de, Oui, Jean-Luc.
1: Oh, mais c'est un mec plutôt sympa, hein, Jean-Luc Lahaye.
2: Oui. Bon, je l'ai connu quand il n'était pas sympa.
1: Ah, mais je ne vais pas dire de mal forcément.
0: Non, mais j'ai dit qu'on parlait de Jean-Luc Lahaye avant 2000.
1: Non, il avait des côtés sympas. Et des côtés complètement distroy. Hein.
3: Ah oui. Il a ouvert une grande salle de spectacle à un moment sur la plaine Saint-Denis, je crois. Il avait une grande salle de spectacle qui s'appelait le 200, le 156. Et tu sais qui est-ce que j'ai vu là-bas, dans cette salle de spectacle ?
1: Non.
3: Je suis arrivé en avance. J'ai un ami qui est le créateur des Yardbirds, qui est Jim McCarthy. Et Jim McCarthy, c'était les Yardbirds qui faisaient un concert dans la salle de Jean-Luc Lahaye. Jean-Luc Lahaye les avait invités spécialement parce que c'était un fan des Yardbirds depuis qu'il était tout petit. Et je suis arrivé en avance pour voir mon ami McCarthy, puis je suis resté après donc au concert. Et là, il y avait Jean-Luc Lahaye qui était là et qui organisait la salle, qui organisait les enceintes, qui écoutait le son, il faisait tous les retours. Et à un moment, quand j'étais assis là, j'avais pu rentrer avant, j'étais assis là. Et donc, avec lui, donc, il m'a demandé, il me dit, tu veux venir m'aider ? Je lui dis oui. Il me dit, tiens, tu vas prendre toutes les enceintes, puis tu les tourneras, enfin, tu les tourneras. Donc, on a travaillé pendant 10 minutes ensemble à mettre les enceintes dans sa salle. Et effectivement, le personnage était très très très gentil, très très très cool quoi. Et après il y a eu ce fabuleux concert des Yardbirds. Voilà.
0: Allez, un petit coup de Jean-Luc Lahaye qui fait un cover d'Edith Piaf, La Foule.
1: Ouais.
3: 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Nous sommes avec vous jusqu'à 17h30 avec

0: si je peux me permettre un commentaire, il a voulu lui donner un aspect Las Vegas qui ne colle pas tout à fait avec, avec l'esprit de la chanson de Piaf.
1: Ouais, écoute, je sais pas. Moi, j'aime bien cette version.
2: Oui, moi aussi.
0: Ah, t'aimes bien cette version.
1: Je trouve ça très sympa.
2: Moi aussi.
1: Bon, bah alors, c'est bien joué, c'est bien réalisé. C'était Léonard, tu connais, qui avait fait les arrangements de ça. Ouais.
0: Non, c'est pas... Et Luc, qu'est-ce qu'on pense?
3: Bah écoute, moi je suis pas du tout un fan de Jean-Luc Lahaye, même pas du tout, mais je trouve que la version est pas mal.
0: Ah bon, bah alors je trouve que la version est pas mal.
1: J'aime bien.
0: Je suis le seul à retrouver ça.
2: Comment? Les arrangements sont bien.
3: Hein. Je trouve que les arrangements sont bien, les chœurs viennent bien derrière. Bon, je sais pas.
1: Non.
2: Avec Rappo?
1: Non, c'est Léonard avec le batteur Amaury.
0: Bon, ok. RGB 3 et Laurent 0.
1: C'était l'époque. C'était l'époque Tears for Fears.
3: Ah oui.
0: Ouais, arrivé à ce stade, même si on n'a pas la... Il va falloir quand même que tu nous parles d'une aventure que tu as participé plusieurs fois, cette aventure très particulière du groupe Space.
1: Oui, Space.
0: Qui a eu du succès en France, mais rien de comparable à ce qu'était l'Union soviétique, autant que c'était l'Union soviétique, puis après l'Union soviétique sur le plan de s'effondrer, puis l'époque où ça faisait juste de s'effondrer. Tu as vu...
1: Les quatre périodes.
0: Vu la fin de l'URSS, quoi.
1: Ah ouais, et puis le début de l'ère Poutine.
0: Et le début de l'ère Poutine. Alors parle-nous de Space, pourquoi Space a eu un tel succès, et pourquoi les autorités ouvraient tous les stades d'Ukraine, de Biélorussie ou de Russie à Space. C'est quand même...
1: Kazakhstan.
0: C'est quand même extraordinaire, ça.
1: Ah oui, c'est génial. Ouais, parce qu'en fait, il y avait eu un cosmonaute français, Jean-Loup Chrétien, et fait un vol avec un cosmonaute russe.
3: Ah oui, c'est vrai.
1: Voilà.
3: Oui.
1: Et ensuite, comme support pour présenter ou pour parler de cette aventure qui devrait avoir lieu, ils passaient la musique de Space. Voilà.
0: Ah voilà.
1: Donc, là-bas, il n'y avait pas beaucoup de médias, pas beaucoup de... Il y avait une chaîne de télé, je ne sais pas, une chaîne de...
0: Ah oui, donc comme après, ça venait sur les émissions d'infos sur l'aventure spatiale soviétique, ils ont eu l'idée, on va vous présenter le... C'était presque devenu un groupe officiel, entre guillemets, pour les autorités, quoi.
1: Un jour, Didier a reçu...
0: Didier Marouani.
1: Oui, Didier Marouani. Ils ont reçu un appel comme quoi il fallait absolument faire des concerts, parce que le groupe était devenu très populaire. Et il voulait faire des concerts avec Space.
0: Ça serait spécial. Ici, le KGB, nous vous invitons. Nous vous invitons fortement à venir donner des concerts.
1: Vous êtes plutôt conseillé de venir.
0: C'est qui a le KGB? Ah oui, mais nous allons venir.
1: Nous sommes déjà là.
0: On est dans l'avion, on court. Ferrari. Et alors là, t'as joué dans les salles immenses, là, t'as joué...
1: Ah ouais, Moscou, je crois que c'était 40 000. c'était énorme, monstrueux.
0: C'était l'Accor Arena.
1: Quand tu rentrais sur scène, tu regardais comme ça les gens. Ah non, c'était... Moi, c'est la plus belle histoire.
0: Et puis à Kiev, c'était la plus grande salle, quoi.
1: Non, c'était Moscou, la plus grande salle, ouais. Et après, il y a eu Leningrad.
0: Qui s'appelait encore Leningrad.
1: Ouais. Stade Olympiski, c'était à Moscou, l'autre, je me souviens plus du nom. Et puis
0: vous avez été jusqu'à Alma-Ata en Kazakhstan.
1: Ouais. Et puis non, mais c'est-à-dire, Alma-Ata, c'est plus tard.
0: Après la fin de l'Union.
1: Après
0: la séparation.
1: Ouais, c'était au moment de la... Est-ce que c'était la CUI? Non, c'était peut-être Poutine.
0: C'était déjà à l'époque Poutine.
1: Ouais.
3: Oui, j'ai une question. En fait, c'est une question à deux niveaux. La première, je voulais savoir, avec Space, est-ce que tu as eu tout le temps de répéter, ou alors ça a été un peu comme pour Renault, on te file une pile de disques et on te dit, bon allez, débrouille-toi, il faut que tu sois prêt dans une semaine, en gros, c'était un peu ça. Est-ce que là, tu as eu le temps, vous avez fait des répétitions et tout?
0: Marouane, c'était autre chose.
1: Oui, il y avait en effet un mois de répétition.
3: Ah oui, d'accord, ouais, donc là, c'était bien. Ouais.
1: Et... Il n'y avait pas de partie de guitare. Il y avait juste deux ou trois morceaux. Il y avait parce qu'en fait, il avait avant le groupe Space était terminé. C'était Paris France Transit.
3: Ah oui, oui.
1: Et c'était le guitariste Patrice Tison que tu connais, qui était venu enregistrer. Et donc il était censé partir en URSS avec sous Paris France Transit. Mais c'est
0: une appellation qui a pas plu.
1: Non. Pour les Russes, c'était Space. Voilà. Donc ça a vite été abandonné. Et ça a été Space tout le temps. Donc la plupart des morceaux, à part quelques morceaux du dernier album du Paris Force Transit, il y avait pas de guitare.
0: Mais alors comment t'es arrivé dans l'aventure?
1: Comme c'était tout un show, fallait bien. Donc j'ai fait les parties de guitare.
3: Ah oui, t'as été obligé de faire des parties de guitare.
1: Morceaux.
3: D'accord.
1: Et sinon, il y avait un pianiste que tu connais qui s'appelle Dominique Perrier, qui avait écrit qui avait fait des relevés des disques. Voilà. Donc c'était.
3: Donc là aussi, c'est une adaptation complète en fait. T'es obligé de t'adapter.
1: Oui.
3: Alors c'était ma deuxième question, c'est-à-dire, et là j'en avais discuté avec Armand, c'est-à-dire que il y a beaucoup d'artistes en fait, quand les musiciens comme vous de studio donc arrivent ou de scène arrivent, j'ai l'impression que on s'attend, le public s'attend, oui ils ont répété tout, ils ont eu les partitions, ils ont eu tout, et en fait on s'aperçoit en discutant, en tout cas quand j'avais discuté avec Armand, il me disait puis il confirmera que des fois on lui filait deux, trois accords et il devait écouter les disques et lui-même faire ses grilles d'accords pour jouer. Et toi aussi, j'ai l'impression que pour Space aussi, t'as dû improviser finalement en guitare ou pas? T'as eu le temps d'écrire?
0: Pas pour Space, justement.
3: Pas pour Space. Pour
1: d'autres, tous les morceaux étaient enregistrés, structurés.
3: Tous les morceaux étaient bons. D'accord.
1: Tout était. En fait, il y avait les partitions pour les synthés, voilà, parce qu'il y avait beaucoup de synthés. Enfin, il y avait trois synthétiseurs.
3: Ouais.
1: Il y avait un bassiste, chanteur, guitariste qui s'appelait Yann Lozette. Il jouait avec le groupe Titanic. Chantait super bien.
2: Je l'avais oublié, lui.
1: Voilà. Et il y avait moi, puis Bunny Rizzitelli à la batterie. Voilà.
3: D'accord.
1: C'était déjà très.
3: Parle bien, Armand,
1: très réglé.
3: Pas que
1: hein.
2: Non, je disais que Rizzitelli, c'était un putain de. Pardon, excusez-moi, un batteur de folie.
1: Oui, je suis super bien.
2: À l'époque de Christophe, déjà, il envoyait grave.
1: Oui.
0: Enfin, Titanic ne pouvait que couler, de toute façon, à un moment donné.
3: Le Titanic, quand tu parles de Titanic, c'était un groupe Titanic.
1: Titanic, oui, c'était un groupe norvégien.
3: C'est un groupe norvégien. Moi, j'aimais bien. Ils avaient fait Santa Fe, leur grand tube, c'était Santa Fe. Santa Fe, oui. J'aimais bien ce groupe-là. Ils ont fait des albums après très blues, blues rock, qui étaient.
1: Titanic, Yann jouait guitare, c'était lui le guitariste, et chantait.
0: Là, on est dans les souvenirs.
1: Oui.
0: Il est temps de revenir à ce qui se passe la semaine prochaine. Donc un concert de Yann Benoît au Sunset à Paris, donc un deuxième morceau.

0: Voilà. Quel morceau, quelle interprétation.
1: Génial.
0: Ah ouais, c'est vraiment très beau, hein, très très beau. Hein.
2: Si vous en voulez plus, c'est au Sunset, rue des Lombards.
0: Et puis si vous en voulez plus aussi, achetez le disque Hard Groove, Yann Benoist, hommage à Miles Davis et à Randy Baker. Là, c'était un morceau de...
3: Miles Davis.
0: Ouais.
3: Non, c'est un morceau de Marcus Miller.
0: Marcus Miller, voilà. Absolument.
2: Alors, on va attaquer un monument, un de ceux qui t'a le plus impressionné dans ta carrière, c'est Gilbert Bécaud.
3: Ah oui, c'est vrai, c'est un mec incroyable, Bécaud.
2: Comment t'es arrivé dans, dans l'univers Bécaud, ça s'appelle?
3: Ben, je suis arrivé par l'intermédiaire de Léonard Raponi, qui était son arrangeur depuis déjà plusieurs années. Après, ça s'est fait quand Bécaud a changé de maison de disque. Voilà, bon, il a changé de...
2: Mais je sais pas, c'était Marconi, et il s'est réclamé. Hein?
4: Il y avait Benjamin encore là?
3: Non. Il y a les rescapés, c'était Daniel Carlet.
4: Daniel Carlet, bien sûr.
3: Rapoli. Et Léonard, c'est tout.
2: Ouais. Mais alors, ce qui est incroyable, bon, c'est un homme de scène incroyable, Bécaud. Ouais. C'est du... Il avait cette façon, après chaque morceau, d'arriver, tu le dis dans ton livre, d'arriver devant la scène et de... presque d'exiger les hurrahs.
3: Oui, bien sûr, oui. Mais ça marchait.
2: Et avec les musiciens, il était comment? Parce qu'un acteur hyper fort, comme ça, apparemment, ça s'est bien passé.
3: Non, ça se passait super bien, oui, bien sûr, mais il y a toujours forcément des petits problèmes, comme dans la vie, de tous les jours.
2: Mais alors, avec Bécaud, mais t'as voyagé, mais... Tu devais connaître toutes les hôtesses de l'air par leur prénom, parce que il vous a trimballé, vous les musiciens, mais c'est incroyable, dans le livre.
4: À vous.
3: Quelle image.
0: On ne dira rien sur les hôtesses de l'air, par contre, hein, ça ne nous regarde pas.
2: Les commandants de bord.
3: Non, je veux dire, avec Bécaud, enfin, moi, je ne l'ai pas connu dans sa période la plus florissante, mais par contre, on a pris beaucoup d'avions.
2: Oui.
3: Et j'avais jamais, moi, l'avion, j'aime moyen, mais je me disais, avec Bécaud, non, il ne peut rien arriver. Mais non, il a sillonné le monde entier depuis les années 50, tu vois, il est revenu, allons-y, quoi. Et c'est vrai.
2: Mais est-ce qu'il avait vraiment, dans tous ces pays, comment il était accueilli, Bécaud?
3: Ah, super bien. Ah ouais, vachement. Mieux qu'en France. Ah oui.
2: À partir d'un moment, j'ai eu l'impression qu'il avait plus de succès à l'étranger qu'en France, où il y a eu un déclin à un moment donné.
0: En France, gros déclin.
3: Oui, en France, oui.
0: Ouais. Il n'était pas tellement apprécié, je sais que dans le milieu, il n'était pas... Et d'ailleurs, c'est un des seuls artistes qui est mort dans les grands. Léo Ferré, Michel Legrand et tout, c'est un des seuls où il y a eu très très peu d'émissions de faits sur lui, très peu de tributes, très très peu par rapport à d'autres, comme Brassens par exemple, qui est un peu...
3: Oui, mais parce que... parce que je pense... Bécaud, c'était un entertainment, comment on dit, tu vois... Un mec de show, quoi.
4: Ouais, grave.
3: Voilà. C'était pas un parolier.
2: Ben non, puisque c'était... Il avait deux paroles.
3: Or, en France, quand même, Pays de Molière et compagnie, c'est surtout les paroles qui comptent. Donc, Brassens, Brel.
2: Ferrat.
3: Oui. Renaud. Voilà, tu vois, donc...
2: Puis Francis Cabrel aussi, derrière. Les paroles sont très importantes.
3: Oui.
2: Mais lui, c'était le showman, quoi.
3: Ah oui, puis Bécaud, c'est un musicien, quoi. C'est un pianiste, c'est un arrangeur, un chef d'orchestre.
0: Ouais. C'est le plus... Enfin, au niveau des musiciens complets, c'est sûrement dans toutes les grandes... On avait fait une mission avec Laurent, on avait pris les dix artistes français des années 50. Hein. Donc il y avait Aznavour, Ferrat, Ferré, Brel, Brassens, Barbara, voilà. Et Bécaud, c'était vraiment celui qui était le plus complet. Parce que c'est quelqu'un qui pouvait diriger un orchestre, qui pouvait... c'est un pianiste extraordinaire, etc. Tu l'as vu, toi, diriger un orchestre, Bécaud, ou pas
3: Non.
0: Il était juste pianiste et chanteur.
3: J'ai vu des émissions où il dirige grand orchestre.
0: Oui. Et non, il a écrit un opéra aussi, un super opéra. Moi, j'aime beaucoup.
2: L'opéra
0: d'Aran, qui est très très beau. Ouais.
3: Non, c'est un mec impressionnant.
2: D'Aran.
3: Une oreille incroyable.
0: Oui.
3: Alors moi, ma petite... Je trouvais qu'il n'avait pas un goût, des fois, extraordinaire. Bon.
0: Oui.
3: Voilà. Non, mais c'est vrai, par rapport... je pense qu'il s'est laissé... Tu réécoutes aujourd'hui des trucs de Gainsbourg, J'écoutais il y a pas très longtemps le truc avec Brigitte Bardot, ça a pas vieilli du tout là. Ouais. Harley Davidson, ça. Les arrangements, si tu veux. Beko, des fois.
0: Oui,
3: c'est un truc de mauvais goût.
0: Oui, oui, oui. Voilà.
3: Mais c'était pas forcément lui. Directeur.
2: Et puis tu l'as. Enfin, ce qui était un peu dur, tu l'as connu à la fin quand il commençait à être malade.
3: Oui, enfin, il était pas malade quand je l'ai rencontré.
2: Non, mais je parle à la fin.
3: Donc. Ah oui. Oui, mais c'était. Moi, j'ai fait l'Olympia. La réouverture de l'Olympia. 97, là. Mm. Moi, je l'avais trouvé génial. Parce qu'il était. Pardon. Il était.
0: Tu as joué à la réouverture de l'Olympia avec lui.
3: Ouais.
0: D'accord.
3: Il était malade. Mais écoute, il était vachement touchant. En fait. Il était plus calme. Et alors qu'il vivait l'enfer, en fait.
4: Un speeder.
3: Il vivait l'enfer. Il était.
2: Oh là, il avait une chimio terrible.
3: Ah oui, il se tirait les cheveux comme ça. Non, mais et j'avais mis. J'avais mis un petit bout de film que j'avais récupéré, je crois, avec Léonard, de l'Olympia. Je sais pas qui avait filmé. Et tout de suite, il y a eu Gaïa qui avait. J'avais mis ça sur YouTube, tu vois, mais il y a longtemps. Qui m'a appelé, il me dit enlève ça, sinon je t'envoie un avocat. Ouais. Mais je dis mais pourquoi c'est vachement chouette. T'aimerais bien voir ton père malade comme ça. Écoute, moi, c'était pas ce que j'avais perçu.
0: Oui, oui, oui.
2: C'était. Bon, on peut écouter le grand Gilbert quand même.
0: Oui, on peut écouter le grand Gilbert Beko. Donc c'est un album, c'est le spectacle de l'Olympia de.
3: Ah oui, c'est celui-là, 97.
0: De 1997. Mmh. Et le morceau donc que tu as choisi, c'est.
2: Je reviens te chercher.
0: Je reviens te chercher.
2: Avec Yann Benoît à la guitare, donc dans ce qu'on va écouter.
3: Oui.
2: Oui.
0: Ah d'accord. Donc oui. Nous allons écouter particulièrement la guitare et on va noter toutes les s'il y a des erreurs aussi.
2: Hein. Oh là là. Oui. Mais non. Qu'est-ce que tu dis? Qu'est-ce que tu dis?
0: Oh là là, je crois que je vais pas sortir. Oh, Luc. Je vais m'enfermer dans le bureau.
3: T'as trouvé le bon numéro, c'est bon?
0: Ouais, ça y est, j'ai trouvé.
4: On va appeler le KGB.
2: Hein. Ouais, il y a mauvais esprit, hein, comme garçon.
0: Très mauvais esprit.
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0: Donc c'était Yann Benoît avec un chanteur qui l'accompagnait qui s'appelait Gilbert Bécaud.
1: Ah oui, un artiste connu. Et alors le guitariste là, je vais me rattraper. Hein, le guitariste était vraiment très très bon à la fin. Il fait une petite intervention qui est très bonne. Tu vois, je me rattrape. Hein.
2: Comment il s'appelait déjà?
1: Hein, il s'appelait comment? Un certain Yann Benoît, je crois. Yann Benoît. Tu connais très bien d'ailleurs. Hein, c'est un bon copain à toi.
0: Je vais évoquer en lisant le bouquin. En arrivant à une page, je me dis, oh, là, il va y avoir une histoire extraordinaire. C'est quand tu avais été embauché pour répéter avec Jacques Higelin. Et puis, ça n'a pas marché du tout.
2: Ah non, pas du tout. Ouais. Non, ben non. Que dire, c'est court, hein.
0: Oui, c'est court. Il est rentré, il était grognon.
2: Ouais, il est arrivé en retard. Voilà, et puis, écoute, franchement.
1: T'as été licencié tout de suite.
2: J'ai senti qu'on l'emmerdait, quoi.
1: Ah ouais. T'as été licencié, non, tout de suite.
0: Mais non, il n'a pas été embauché.
2: Non, parce qu'on avait, il y avait un Yves Sana.
3: Yves Sana, bien sûr.
2: Qui est décédé. Ouais. Ouais. Yves Sana est décédé. On a joué. Je sais même plus dans quel studio c'était.
3: Il y avait Eric Sana aussi à l'époque.
2: Non, c'était Marc Perrier.
3: Ah, Marc Perrier.
2: Qui lui a continué. Et en fait, on avait joué un morceau qui était assez sympa. Espèce de morceau un peu brésilien, voilà. Ouais, c'était sympa, sur deux accords. Et puis on avait voulu, et à un moment, Jacques Higelin a voulu faire un morceau un peu plus compliqué avec des arts d'harmonie. On s'était arrêté avec et donc Thierry, ta main, il a dit, bah écoute Jacques, tu veux pas jouer le morceau pour qu'on fasse pas n'importe quoi derrière toi. Bah là, ça l'a fait chier, quoi.
0: Ça a pas plu.
2: Ah ouais, non.
0: Il était à Jeun.
2: Ça tournait court, ouais. Je pense qu'il...
1: Non, ils étaient à Paris, hein, Laurent, il ne sait pas.
2: Oui, je pense qu'il était arrivé, il s'était couché peut-être très tard.
0: Ah, voilà. Bon.
2: Non, bah voilà, bon. Ça... Moi, je n'ai jamais été très fan d'Higelin.
3: Moi non plus.
2: Voilà.
3: Mais donc... c'est spécial, quand il venait répéter au studio, je ne dis pas. Oh là là.
2: Oui, non, ouais, que, donc ça va, c'est très bien.
1: Parce que, Armand, tu as eu donc un studio de répétition, un grand studio de répétition, où tout le monde venait chez toi.
3: Bah, à l'époque, on
1: ça
3: était...
1: Ça fait comment?
3: Adlib, les studios Adlib.
1: Adlib, voilà.
3: On était précurseurs, on avait 9 studios en tout, mais bon, Higelin, quand il venait, c'était un ovni, hein, attention, boîte postale inconnue. Hein.
2: Tu me parlais du studio avec Renaud, au départ c'était Vitamine.
3: Oui, c'était Vitamine, pas loin. Mais le studio Adlib, c'était la maison de Renaud, hein, il avait les clés, hein. Adlib.
0: Mais à ce stade de l'émission, est-ce que vous n'entendez pas ce grondement qui monte?
2: Ah,
0: qui monte.
2: D'où vient-il?
0: Qui monte. Bah, les gens disent les filles.
1: Alors,
0: parce que t'as quand même croisé Sylvie Vartan, plus que croisé Sheila.
2: Oui.
0: Et t'as eu un petit bout avec Françoise Hardy et Patricia Cass. Alors, parle-nous des filles.
2: Ah, les filles.
0: Ah, bah oui, parce que.
1: Ah, les filles, il y a les filles.
0: Si on fait l'émission sans parler des filles.
3: Ah, ça devient intéressant.
0: On va se faire lyncher, là.
2: Ah, ben,
0: moi, tu commences par qui tu veux.
1: Est-ce qu'elles t'ont rendu marteau, les filles?
2: Attends, je.
0: Allez, les filles, t'attaques.
2: Moi, celle que j'aimais, on a connu. C'était Sylvie Vartan.
3: Ah oui.
2: Sylvie Vartan, je veux dire, je la trouvais très jolie.
3: Ah oui.
2: Je l'ai toujours trouvée très jolie quand j'étais gamin, voilà. J'ai eu l'opportunité de travailler avec elle, c'était très sympa, ouais.
0: T'as été jusqu'en Bulgarie avec elle pour...
2: Oui, je suis allé en Bulgarie, ouais. Et je l'ai vu, ce qui m'avait vachement plu. Moi, j'achetais Salut les copains depuis les années, les premiers, tu vois, et on la voyait toujours habillée en bleu avec sa petite perruque jaune. Mmh. Quand je suis parti faire le premier concert avec Sylvie Vartan à Marseille, avec les tonnes de partitions, donc regardez, et à un moment, je la vois sur le côté, qui mettait sa petite robe avec les...
3: Voilà, c'était... Elle est énervante, hein.
2: Top. Ah, elle dit, oh, c'est Sylvie Vartan.
0: Je joue avec Sylvie Vartan.
1: Tu lui as dit ça, Sylvie? Tu as dit, quand j'étais adolescent, j'étais fan de... Non.
2: Je sais pas. J'ai eu une discussion avec elle, une seule, un peu plus tard, où elle parlait de... C'est moi qui l'ai branché sur l'époque Twist. Ouais. Donc elle parlait, c'était très sympa. Et d'ailleurs, le lendemain, ou le surlendemain, je sais plus comment... C'était en Suisse, au casino de Montreuil. En sortant de scène, elle m'avait fait une bise. Tu vois. Ah. Tout le monde m'avait dit, oh là, t'as vu, Sylvie. Bon, voilà, c'est tout.
3: Et t'as pas dormi de la nuit?
2: Comment?
3: T'as dormi sur la béquille ou quoi?
2: Certainement, pas sur la béquille, mais on a dû rentrer tard. L'autre, les autres, si bon, Sheila.
0: Sheila, ah oui, c'est ça, un grand moment.
2: Oui, Sheila, ouais, c'était long avec Sheila.
1: Sheila qui a donné
2: pas la nuit, mais
1: qui a donné un concert à Enghien il y a quelques mois. Hein, elle est passée à Enghien il y a quelques mois. Oui, un super concert.
2: Oui,
1: j'y suis allé.
2: Ah, t'es allé?
1: Ah oui. J'ai vu tout. Ah, c'était très. Il y avait des moments qui étaient très hard rock même. Hein. Elle avait deux guitaristes avec des cheveux longs là.
2: Elle aime bien ce côté-là.
1: Ah oui. Voilà. Ouais, c'était assez impressionnant. Elle a tenu la scène pendant 2 heures sans problème. Hein. Et c'était ses 80 ans.
0: Oui, mais elle fait des tournées partout. À Pornic, dans ma Loire Atlantique, elle est passée au casino de Pornic il y a un an. Quoi. C'est incroyable.
2: Mais elle est passée près de où je suis né, à Pleudihen, petit bled.
1: Pleudihen. Ah, t'es né à Pleudihen.
2: Non, je ne suis pas né à Pleudihen.
1: C'est
2: la pleine campagne.
1: Oui, oui. Parce que mes parents avaient une maison, mes grands-parents avaient une maison à Pleudihen.
2: Ah ouais.
1: Oui.
2: Écoute, ben ils ont raté Sheila.
1: On aurait pu se rencontrer d'ailleurs, hein, à Pleudihen.
2: Non, mais Sheila, pour moi, c'était une période sympa qui s'est terminée en autre boudin, comme beaucoup de trucs, mais c'est pas grave. C'était.
0: Oui, parce que j'ai remarqué.
2: C'est une période que j'ai aimée au moment où ça s'est fait. En plus, je suis arrivé après le Zénith, après Renault.
0: J'ai remarqué quand même que tout au long du bouquin, les licenciements sont sauvages hein, dans le milieu. Hein. Tu y collabores des années avec quelqu'un, puis tout d'un coup...
2: Si tu peux ressurgir, c'est bien.
1: Ça te laisse pas un goût amer quand t'es viré, quand t'es bon, bah allez, c'est terminé, ça te laisse pas un goût aussi un petit peu quand même, obligatoirement. Tu te demandes ce que...
2: J'avais pas aimé Renault, à l'époque de Renault. Ouais, j'avais pas trouvé ça sympa. Ouais. Parce que après, justement, je l'avais entendu grâce à Internet qui jouait, je sais pas, à Montréal, avec un orchestre pitoyable. Voilà. Alors que la période de Renault au Zénith, c'était vachement bien.
3: Ah, et comment?
2: Et tu réécoutes aujourd'hui, tu peux réécouter même. Tu peux tomber sur des extraits. Je suis tombé il y a pas très longtemps sur un concert à Clermont-Ferrand. Voilà. C'était nickel. Voilà. Et là, maintenant, je vais trouver ça un peu... Bon, ben voilà, c'est pas grave. Bon,
0: fais-nous fantasmer un peu, Patricia Cass.
2: J'ai toussé un peu fantasmé. Patricia Cass, j'ai trouvé que c'était une super chanteuse.
0: Ah, elle avait une voix très particulière. Hein,
2: ouais, enfin... mais elle assurait grave. Parce que moi, je ne suis pas très style Patricia Cass, mais quand je l'ai vue chanter Mon mec à moi...
0: Je
2: l'avais à côté de moi. Tu vois. Tiens, elle l'envoyait terrible.
0: Non, c'est une vraie showman. Enfin, c'est une bête de scène. Hein.
2: Bon, après, moi, c'était ses débuts. Hein, tu vois.
0: Avec les tubes de Barbe Livien.
2: Oui, avec Mademoiselle Chante Blues et puis d'Allemagne. Et elle s'apprêtait à enregistrer Mon mec à moi, qu'elle n'avait pas encore enregistré, mais on l'a chanté sur scène. Non, c'était super bien, super chaud.
0: Mon mec à moi et Mademoiselle chante le blues, c'est deux chansons de Barbe Livien et de mon musique.
2: Mais pas l'autre, pas d'Allemagne.
0: D'Allemagne, je suis pas sûr. Donc c'est pour ça que je me lance. Mais sur les deux premiers albums de Patricia Cass, c'est François Bernheim donc Barbe Livien qui on lance.
1: J'ai une question à poser à...
0: tube invraisemblable, quoi.
1: Oui. J'ai une question à poser à Armand. Est-ce que tu as été aussi, toi, remercié comme ça, un peu directement, sans protocole et tout, dans tes interventions ou pas? Est-ce que tu as vécu ça aussi, le fait de jouer, alors tu t'investis et tout, puis le lendemain, on te dit « Ah ben non, c'est plus la peine, au revoir monsieur, là votre cachet, c'est bon. »
3: Honnêtement, je vais te dire, avec Nicole, elle me disait « Tu peux partir en tournée, je te reprends tout de suite après. »
1: Ah
3: donc, je partais avec Sardou, et dès que j'avais fini la tournée de Sardou, je revenais avec elle. Et pareil, avec Gibson Brothers, pareil. Il n'y a qu'avec Hallyday où on est resté qu'un an. Et après, on a été viré, perte et placard, parce qu'à l'époque, ils changeaient d'orchestre tout le temps.
2: Oui, ça dépend de plein de circonstances.
3: Oui,
2: en fait,
3: voilà.
1: Ils
3: divorçaient et tout.
2: Il y a aussi les maisons de disques, il y a des gens autour.
1: Qui imposent des musiciens des fois aussi, qui disent tiens, tu devrais montrer un tel.
3: Mais j'ai jamais eu le côté, allez, casse-toi de là.
2: Non, moi non plus.
1: D'accord.
2: Non, moi non plus.
3: Jamais.
1: Bon. Non, mais c'est bien. Non, mais c'est bien de le dire parce que c'est pas, ça paraît pas évident. Parce que le showbiz pour quelqu'un qui l'écoute, enfin qui écoute l'émission et qui n'est jamais rentré dedans, bon, il y a des trucs des fois qu'on entend, voilà, qui sont un petit peu durs.
2: Non, mais ça peut, peut arriver. Moi,
1: la télé aussi est très dure.
2: Moi, quand je me suis occupé de Shell à l'Olympia, c'était moi le chef d'orchestre. Dominique Blanfrancard avait amené une pianiste, ben qui assurait pas du tout quoi. Et donc à mesure qu'on avançait dans les répétitions, ça le faisait pas. Puis il y avait un timing assez serré. Et donc Martin s'en était rendu compte, moi aussi. Et puis Martin m'a dit, écoute, c'est toi le chef d'orchestre, démerde-toi.
3: Mais tu étais obligé.
2: Ben je l'ai appelé et puis j'ai dit au revoir quoi.
1: Ben oui. Ah ouais.
2: Parce que sinon, oui, ça foutait tout le truc en l'air.
3: Il y a au revoir et au revoir.
2: Oui.
3: Il y a au revoir avec classe.
2: Bien
3: quand
2: sûr.
3: Même.
2: Bien sûr.
0: On va se faire un petit medley disco de Shella.
1: Oui, oui,
0: bah
1: oui.
0: Illustrer cette séquence. Ouais. On n'a pas parlé de Françoise Hardy, tu l'as fait que la croisée.
2: J'ai fait deux trucs sympas avec elle. J'ai un morceau d'ailleurs que j'ai fait avec elle, que je ne sais pas donner. Un morceau en duo avec Shella.
0: Ah oui, le fameux. Où elles n'étaient pas dans la même tonalité.
2: Si.
3: Heureusement.
2: Si, non. Non. C'est vrai que Françoise Hardy, on a eu un premier arrivage, enfin une première rencontre qui a été un peu compliquée, mais qui était justifiée quand même, parce que le mec qui faisait le son chez Henriquin, il était pitoyable. Quoi. C'était un mec qui faisait les matchs de foot, tu vois, donc.
3: D'accord.
2: On se retrouvait avec une balance sur scène, et puis c'est vrai que je le dis dans le bouquin. Françoise Hardy a pas eu la chance de tomber le deuxième jour, parce qu'en fait, deuxième jour, on a changé, et puis il y avait des cornes, et là, il fallait quand même un son. Et d'ailleurs, quand tu regardes, si tu regardes les télés, si tu regardes le morceau de Françoise Hardy, après, il y a Gilbert Montagnier et Delpech, le son n'a rien à voir. C'était Léonard qui avait fait le son.
3: Ah ben voilà.
2: Voilà. Ben oui, parce que Yves Martin m'a dit, écoute, qu'est-ce qu'on fait? C'est pourri, Françoise. Elle a trouvé ça pitoyable, chez là, elle vous connaît pas, parce qu'elle venait pas répéter. Elle venait pas répéter chez là. Elle préparait le spectacle, mais c'était Yves qui chantait. Mmh. On faisait les playbacks et elle répétait de son côté. Voilà. Mmh. Mais donc, elle nous voit. La première fois qu'elle nous voit tous en live, c'était l'émission de Henriquin et Françoise Hardy. Elle n'a pas sa langue dans sa poche. Tu vois, elle dit tout que c'est pitoyable. Quoi. Nul, les musiciens, tout est nul. Donc Yves Martin m'appelle. Alors qu'est-ce qu'on fait? Ben, je lui dis que j'ai peut-être un joker. Je vais demander à Léonard. Donc c'est Léonard qui a fait le truc et c'était vachement bien. Voilà.
3: Voilà.
2: Voilà.
0: Allez.
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0: Ben, ça fait bien plaisir d'écouter cet enchaînement de medley de titres avec le Never Say Goodbye, etc. Tous les grands tubes disco, Singing in the Rain. Et très belle. Tu jouais sur cette.
1: Ah oui, oui.
0: Oui, oui, oui.
1: Ah, c'est une séance de studio.
0: C'est une belle.
1: Ouais, c'est bien.
0: Ah, c'est très, très. Ouais. Ça tient vraiment par rapport aux Américains, il n'y a pas de problème, hein, qui sont les rois du disco. Mais, ouais. Enfin, les rois du disco, pas forcément, mais en tout cas, là, ça tient vraiment la route. Hein.
1: Donc, c'est une et qu'est-ce que t'en penses, toi, de Léonard et de Yves Martin.
0: Ah, ouais. Tu connaissais ça, Armand?
2: Je l'ai déjà entendu. Oui, t'as déjà entendu. Mais j'ai pas trop subi cette période.
0: D'accord.
2: De Sheila dans ce registre.
0: D'accord. Non. Ah, ouais.
2: Bon, j'étais déjà en tournée.
0: Ah, moi, je le réécoute après, tu vois, parce que la période de Sheila, ça m'intéresse dans les années 60.
1: Mais ça, c'est les années 2000.
0: Oui. Ça, c'était les années 2000, ça.
2: 2000, ah, d'accord. Oui, oui.
3: D'accord. Alors. On va parler un peu de télévision. Alors, qu'est-ce qu'on voit à la télévision? Bon, on voit surtout beaucoup de pubs. Alors, quand on pense pub, on pense Richard Gottener. Mais Yann Benoît, il en a quand même fait des sévères dans les pubs. Il a fait les pubs du Red Gauloise, il a fait la pub de Peugeot 306, il a fait la pub des galettes Saint-Michel, des confitures Andros, j'en passe, et des meilleurs. Donc, ça vient comment, la pub?
1: Mais attends, j'étais pas le compositeur.
3: Donc, oui, t'étais le...
1: Ah, j'ai joué dans plein de trucs de pub, ouais, c'est vrai. Ouais.
3: Ah oui, parce que oui, évidemment, ouais. Gottener est composé avec Angèle.
1: Oui, oui, mais c'est pas rien à voir. Enfin, je suis content mais ça d'avoir vient comment... fait tout ça. Hein.
3: Mais ça vient comment, les pubs? On t'appelle un matin en disant de...
1: Ben, non, mais je sais pas comment dire. Mais, écoute, le mec avec qui j'ai fait le plus de pubs, c'est un mec qui s'appelle Gil Slavin. Américain. C'est un batteur qui s'appelle Cacas, tu dois connaître. Armand, ça dit quelque chose?
2: De nom,
1: oui. Cacas. Qui m'a appelé, voilà, pour aller faire une séance au studio CBE quand il y avait le sous-sol. Où il y avait... Et je suis arrivé là, il y avait Tony Bonfils, il y avait Cacas, il y avait percussionniste, pas Marc Enchantreau, mais un autre qui est décédé aussi il y a longtemps. Excellent percussionniste.
2: Pas Chantreau? Bonbon. Ah non, il était avec Beko, lui.
1: Non, percussionniste vraiment de studio, là, qui joue.
3: Et donc, t'arrives.
1: Il y avait un orchestre symphonique avec cuivre, et puis les cordes, 40 cordes, je crois, il y avait.
3: Pour faire une.
1: Et moi, j'arrive. Ouais, oui, il y avait des budgets, quand même.
3: Ouais, ouais.
1: Moi, j'arrive, et là, en fait, ils avaient tous pris leur place, et en fait, j'ai fait la séance dans la cabine de contrôle, tu vois. Avec mon ampli.
2: Comme d'hab.
1: Voilà. Et ça s'est super bien passé. Après que tout le monde ait joué. Hein, voilà. Parce que je ne pouvais pas polluer le. Et bon, bah ça, je ne sais plus quelle séance c'était, mais après, j'en ai fait plein avec Guy. Ouais,
3: je vois ça. Avant qu'on parle des émissions télé auxquelles j'ai participé, parce que je ne voudrais pas oublier, tu as joué à un moment donné avec Michel Legrand. Alors, il paraît que c'était le plus dur, le plus acariâtre, le plus caractériel, le plus... Ah, c'était un génie, c'était un grand musicien, mais ce n'était pas facile de travailler avec lui. Ça a été ton cas ou pas?
1: Ben, non, ça n'a pas été mon cas. J'ai constaté qu'il avait un fort caractère, le garçon.
0: Pour rester très courtois, il avait un fort caractère.
1: Ben, écoute, moi, j'ai joué dans deux morceaux, dans un album de Nana Mouskouri. Voilà. Il ne voulait pas de plusieurs guitaristes, donc il avait convoqué 5 guitaristes. Et il y avait un orchestre, il y avait Pierre Alain, non c'était pas Pierre Alain, si, est-ce que c'était pas, non, André Ceccarelli.
2: Oh.
1: André Ceccarelli, Marc-Michel Le Bévillon et Marc Chantreau. L'orchestre, c'était au studio Guillaume Tell, donc le cinéma là, tu vois. Nous on était sur l'estrade et l'orchestre était et donc il y avait des cuivres, il y avait harpiste, alors je ne sais pas s'il y en avait un ou deux, et à un moment, et on jouait un morceau genre Guitar Unlimited assez lent, tu vois, avec un son déplorable dans les casques, où chacun jouait une partie, tu vois, Guitar Unlimited, il y a des tierces, des quintes, faut s'accrocher, quoi, enfin, mais c'était pas très compliqué, mais il fallait lire son truc, quoi. Et il y avait toujours. C'est un morceau qui allait crescendo, donc ça commençait avec une guitare bossa que jouait Jean-Claude Chanava, Ceccarelli, Marc Le Bévillon. Là. Et puis après arrivait l'harpe. Il y avait une harpe. C'était mec Dubois, le mec du studio Palais des Congrès. Et deux fois, il s'est planté. Deux fois, il s'est planté, soit en comptant, soit en arrivant trop tôt, soit en arrivant trop tard. Et l'autre, il était...
3: Il était fou.
1: Ouais, il était fou.
0: Tournant.
1: Gueulé, mais monstrueux.
2: Ah, mec.
1: Bon. Et après, il y a eu...
0: Ça met une bonne ambiance, ça, tout de suite.
1: Ça met une bonne ambiance, mais après, ça s'est bien passé. Ça a été impeccable. C'était bien, ouais.
3: Bon. C'était le petit...
1: Après, il y a eu une autre... Le deuxième morceau où moi, je jouais, je savais qu'il avait une oreille fantastique. Hein, le grand. Et il y avait un morceau où on jouait en ré majeur, je ne sais pas combien de mesures. Et à un moment, j'ai fait ré septième.
2: Oh merde.
1: Non, mais j'ai fait exprès.
2: Ah, d'accord.
3: Mais il s'est mis dans le bouquin que tu avais fait.
1: Ah, il l'a entendu. Hein.
3: Il fait un ré septième. Qui c'est qui a fait un ré septième?
0: Ah, tu l'avais fait pour voir si...
3: Oui,
0: tu l'avais fait pour voir s'il avait fait repérer.
1: Oui, il l'a repéré, c'est Michel. Ouais, poli.
3: Bon, c'était l'intermède.
1: Non, mais l'album est vachement bien. C'est super. C'était une super expérience. Ouais.
2: Bah ouais, quand même.
1: C'était Jackie Tricoire qui m'avait appelé pour faire ça. Ouais. Non, c'était bien, vachement bien.
3: Alors, retour à la télé. T'as en particulier participé à cette émission de
0: musicale
3: de TV Envoyé spécial.
1: Ouais.
3: Alors, oui. T'as fait quoi dans Envoyé spécial donc?
1: Ben, j'ai fait les guitares. Hein. Mais j'en ai fait 3 ou 4 versions. Ouais. Jusqu'en, parce que ça a duré. En fait, au départ, c'était une maquette. Mmh. Enfin, une maquette qui a été prise en définitif, en fait.
3: T'as fait une maquette et ils ont utilisé directement la maquette.
1: Oui, bien sûr. Ouais. C'était c'est fait au studio entre Noël et 31 décembre 89. Donc, parce que c'est sorti en 90. Mmh. Chloé Musique. Alors, Chloé Musique, je crois que c'est à Bagnolet. Ça n'existe plus. Où j'étais seul, en fait, parce que c'était, il y avait déjà les samplers, les machins, tu vois. Et le compositeur, qui était un mec super, qui est décédé, qui s'appelait, qui était un compositeur classique, plutôt, Evan de Tissot, qui avait écrit un score, je mets sur une page jaune, parce que ça m'avait étonné, quoi. Page jaune, il était à côté de moi, et il tournait à chaque fois les pages. Et moi, je jouais, quoi. C'était pas hyper compliqué à jouer, mais. Moi, j'avais amené une couleur rock, ce qui fait la couleur de l'émission.
3: Hein. Ouais.
1: Ouais. Il y a plusieurs mecs qui m'ont dit, tu vas toucher des droits d'auteur. Non, je suis pour une séance.
3: Voilà. Ouais, parce que ça a été utilisé après pendant un paquet d'années.
1: Ah, mais un paquet d'années, ouais. Pendant 15 ans, ça a duré.
3: Pendant 15 ans.
1: Oui.
0: Ouais, tu pourrais revendiquer.
1: Avec une. Avec 3 versions.
3: Avec 3 versions.
1: Et la dernière version, la quatrième version. Bon, la guitare est pratiquement inexistante. Mais là, moi, celle que j'ai, quand j'ai retrouvé la compile, là, c'est celle que je préfère, c'est la deuxième.
3: Ah ben, on va écouter celle que tu préfères.
0: J'ai une question juste avant. Tu pourrais, parce que tu sais qu'il y a dans l'histoire récente, les gens qui sont pas les compositeurs, mais qui ont mis un instrument qui était déterminant, ou une voix qui était déterminante dans le morceau, ont pu avoir gain de cause. Alors, il y en a deux très très grands. Mmh. Le premier, c'est la voix dans Dark Side of the Moon, la chanteuse Claire Toré, qui a chanté sur le morceau de Richard Wright, et 20, 30, 40 ans après, elle a attaqué en procès pour dire que sa voix était capitale dans le morceau. Mmh. Elle a eu gain de cause.
1: Oui.
0: Elle a eu gain de cause. Et l'autre, alors ça a été le Watershed of Pell de Gary Brooker et de Matthews Fisher.
1: Oui.
0: Et Matthews Fisher, 40 ans, 35 ans après, a attaqué Gary Brooker et pour dire que son orgue en introduction était un morceau déterminant et il a eu droit de reconnaissance aussi. Et alors Gary Brooker, après, on l'a interviewé et il était dépité parce qu'il n'avait pas fait ça non plus pour le spolier, mais il m'en a jamais parlé. On a joué pendant des années ensemble. Il m'en a jamais parlé. Donc il dit ce qui me touche, c'est que il me dit, c'est que ce musicien-là était là sur scène. Il avait ça dans la tête. What a Shadow of Pell. Donc il était un peu.
1: Ouais. Il y a eu aussi Police avec.
0: Oui, oui, oui.
2: Oui.
0: Oui. Oui,
1: mais moi, dans l'époque où ça s'est fait, j'étais très occupé. Et je n'avais pas le temps de
0: réfléchir à ça.
1: Voilà. Ouais. Mais il y avait plusieurs personnes qui me l'ont dit.
0: Des dizaines de milliers d'euros, là.
1: Mais pourquoi tu... le morceau, la couleur du morceau, c'est toi.
2: Ben oui.
0: Bon, on va l'écouter,
1: parce que c'est vrai que si j'étais allé dans la séance avec un petit ampli, ou s'ils avaient appelé, je ne sais pas, moi, Pierre Culaz, qui jouait extrêmement bien. Mais, bon... Il n'y aurait pas eu cette touche.
0: Voilà. Oui.
1: Bah, tu vas voir.
0: Bon, allez, donc on va l'écouter.

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1: C'est bien.
2: Ah oui, c'est bien.
1: Ouais, moi je trouve que c'est.
2: Ah bah écoute, c'est.
1: En 93, ça a un petit bout de temps, tu vois.
2: Ouais, ouais, c'est assez incroyable. Et je pense que le morceau ne vaut que par la guitare. Enfin, la composition, bah,
1: oui.
2: Là, c'est la guitare. Hein. C'est,
1: bah, oui,
2: c'est
1: oui. Pas. Bah oui, on pourrait dire ça.
2: Il n'y a pas de composition. C'est vrai. Alors moi, ce que j'en tire de vous deux, parce que il y a aussi. Armand, quand j'ai parlé avec lui aussi, ce que je vois dans vous deux musiciens qui ont joué avec énormément de gens sur un très grand nombre d'années, je vois surtout une grande modestie, une très très grande modestie, parce que très souvent, je m'aperçois que vous sauvez les artistes, ou vous improvisez, ou vous êtes capable de vous adapter, et que les artistes, finalement, on a vu ça avec l'arrangeur, la personne qui a fait le livre sur l'arrangement, que nous avons, Serge Elahi, que nous avons invité, qui a fait la Bible de 2200 pages sur les arrangeurs, et donc les arrangeurs aussi sont très très... Et vous êtes des arrangeurs, en fait, vous êtes des arrangeurs modernes, pas des arrangeurs classiques, mais des arrangeurs de son. Et on voit qu'il y a une modestie, parce que très souvent, c'est vous qui donnez la couleur au morceau, et bon, et vous n'êtes pas forcément payé ou.
3: Voilà. Oui, c'est un métier.
2: C'est ouais. Un métier, effectivement. C'est un type de métier.
4: Voilà. Et alors, non, non. Et alors, qu'est-ce qui se passe quand guitariste rencontre un autre guitariste.
2: Un vicomte rencontre un autre vicomte.
4: Quand Yann Benoît rencontre Sacha Distel.
1: Ah, Sacha Distel. Ouais, c'est super, Sacha Distel, quand même.
2: Ouais. Vous avez fait des bœufs ensemble?
1: Non.
4: Ils ont fait quelques...
1: Non.
4: Ils ont fait quelques morceaux.
2: Et pourquoi tu dis « Ah non, parce que tu... »
1: Non,
2: c'est pas fait.
1: Moi, je l'ai rencontré dans un contexte studio. Quoi.
2: Ah oui, d'accord.
3: Ah ouais.
1: Voilà.
3: Ah ouais. Moi, je l'ai rencontré... Il m'a offert sa guitare.
1: Ah oui,
2: t'as une belle histoire là.
3: Je nettoyais le vélodrome de Marseille.
2: Très très belle histoire.
3: J'avais 13 ans, 14 ans.
2: Très belle histoire.
3: Et au lieu de balayer, je regardais Sacha Distel qui faisait sa balance. Il était intrigué par moi. Je travaillais pas, je regardais comme ça. Je taquinais un petit peu la guitare. Mais je n'avais pas de vraie guitare. Je l'ai eu que 2 ans après. J'avais une Telecaster Fender. Mais il a vu ça, il m'a dit. C'est toi qui fais le ménage ce soir après le concert? Je dis, bah oui, je nettoyais après. Il me dit, mais dis-moi, t'es musicien, toi? J'ai dit, ouais, un petit peu, mais tu as une guitare? Non, j'ai pas de guitare. Il en avait 7 sur scène.
1: Ouais.
3: Il m'a offert une Jacobacci, demi-caisse, point coupé. Il me l'a offerte après le concert.
1: Oui, noire, là?
3: Oui, elle était Flashburn.
1: Ouais.
3: Noir et jaune, tu vois, et un peu de rouge.
1: Oui, Sunburst.
3: Voilà, c'est ça. Il me l'a offerte, il m'a dit, voilà, j'espère que ça va te rendre heureux. Et comment? On me l'a volé même pas 15 jours après.
2: Ah oui? Zut alors.
4: Ah, parce qu'elle vaudrait de l'or.
3: Sacha Distel.
1: Sacha Distel, moi, j'ai... j'étais super content j'ai fait 2 ou 3 morceaux avec lui, dont ma première guitare qu'on avait passée il y a quelques temps. Je pensais que c'était lui qui jouait, mais non, c'était Jean Bonal.
2: Jean Bonal, oui, oui.
1: C'était un guitariste jazz des années 60,
2: oui,
1: 50,
2: oui.
1: 60.
2: Oui. On a fait d'ailleurs son anniversaire, on a fêté plusieurs fois son anniversaire, puisqu'il était du Val d'Oise. Il était de Daumont et de Bouffémont, je crois. D'ailleurs.
1: Alors, et le morceau qu'on va écouter, hein, Aucune nuit, ça.
4: Aucune nuit, ouais.
1: Ben, c'est fait une prise comme ça, tu vois, direct. Et ce qu'a fait dire à Sacha Distel que j'étais un guitariste country.
2: Ah bon?
1: Parce qu'en fait, il m'avait rappelé, Yves Sana m'avait rappelé le soir, en me disant, Sacha, il y a un truc qu'il n'aime pas que t'as fait. Bon, c'est sur le morceau, ma première guitare. Et Yves, tu vois comment il est, Yves, assez sérieux. Ouais. Il me dit non, t'inquiète pas, c'est connerie. Non, c'est parce qu'en fait, il veut te voir, il veut te rencontrer. Voilà. Voilà. Donc je
2: l'ai
1: rencontré. C'était sympa. Hein. Il m'a parlé de. J'allais dire Jacques Loussier, mais non. Euh, le,

0: Réventura.
1: Réventura.
2: Ah ouais.
1: Réventura, Henri Salvador, ça, on a parlé de tout ça. Et puis après, il est allé au studio pour faire soi-disant truc que j'avais mal fait, mais il n'a pas réussi à le faire.
0: Donc c'est ta version qui restait.
1: Donc c'est moi qui restais, ouais.
0: Donc
1: ouais.
0: C'est la version country qui restait.
3: Faut pas déconner.
1: Il faut... Sacha, merde. Fais chier, quoi. Mais non, parce qu'il n'avait pas le, je pense, enfin, je sais pas, moi j'ai pas une grande pratique de Sacha Distel, il n'avait pas plus l'habitude
0: de jouer, quoi.
1: De jouer en studio, tu vois, ou qu'on lui dise troisième de A, allez vas-y, 3-4, tu vois. Bon, voilà. Bon.
2: Je voulais juste dire un petit mot sur Jacobacci, parce que vous avez parlé de Jacobacci, et j'ai pu visiter plusieurs fois son atelier qui se trouvait au Père-Lachaise. Un atelier du 19e, fin 19e. Oui. Et j'avais un ami qui est décédé, pour moi un excellent guitariste, qui a joué dans un groupe des années 70, Pataphonie, un groupe dans le style de Soft Machine, en fait, un groupe français qui a eu son heure de gloire pendant 10 ans. Et il a fait construire, André Viau, deux guitares par Jacobacci en personne. Et on y allait tous les deux, parce que j'adorais voir l'atelier de Jacobacci et comment il construisait ses caisses.
3: Ah oui,
2: c'était
3: luthier de folie,
2: étonnant, hein. Étonnant. Et c'était on aurait pu tourner un film du 19e siècle dans son atelier. Quoi. Il y a du bois partout, des trucs, des machins. C'était pas un atelier moderne.
3: C'est passionné.
2: Bon, allez, on va s'écouter. On va s'écouter.
0: Sacha Distel.
2: Pas du Sacha Distel, là, absolument.

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1: Voilà, bah on vient d'écouter un morceau de Hard Groove, encore un morceau de très très haute volée, et je vais lire deux, trois lignes d'un article qui est paru sur l'album justement, mais qui vous donnera un petit peu toute la finesse, la sensibilité du disque. Yann Benoist compte parmi les grands musiciens de studio et sidemen français, entouré de musiciens de haute vol. Yann brille sous ce jazz fusion teinté de sonorités des années 80-90, où guitare et trompette se répondent magistralement. De très belles guitares, un soupçon de nostalgie, mais surtout un talent intact. Florent Passamonti de Guitar Part, voilà, très bel hommage.
2: Super.
1: Et très beau disque. Là, plus je le réécoute et plus je vois il y a une qualité de jeu, il y a une qualité, il y a un groove dedans, il y a un groove absolument, absolument incroyable. Et c'est ça qui est peut-être, il y a plein de musiciens qui sont très talentueux, mais là, on a vraiment en plus le groove, ça bouge, quoi, ça, tous les morceaux bougent vraiment, ça, entre la basse, la batterie, la guitare, la trompette, ça joue vraiment, quoi.
3: Voilà. Moi, j'étais fan de lui.
1: Ah oui.
3: Ah, grave.
4: Ah bon?
3: Ah oui, j'étais fan de toi à l'époque quand je t'écoutais jouer. Tu avais un toucher de vibrato, de système.
1: Ah, dis donc, bel hommage.
3: Non, sérieux, je mens pas là. Mais moi, j'étais à un autre registre, mais je te jure, j'étais fan de toi à l'époque. Qu'est-ce que tu bois?
5: Bon. On termine par le dernier géant qu'on veut évoquer, oui. Serge Lama,
1: oui.
5: Avec qui tu as partagé beaucoup de choses.
4: Oui, et c'est
5: toi qui lui as fait un basculement de son univers sonore, de choses très ronflantes, un truc beaucoup plus intimiste.
4: Non, pas. Enfin, moi avec les deux autres, quoi. Le percussionniste Nicolas et puis Sergio Tomassi.
1: Redis le nom du percussionniste, on l'a pas entendu.
4: Nicolas Montazzo.
1: D'accord.
4: Et Sergio Tomassi.
1: D'accord.
5: Voilà. Parce qu'il avait peut-être plus le... Il a eu des ennuis de santé aussi, Serge Lama, donc il n'avait peut-être plus le punch pour faire ce qu'il faisait au début. C'était une bête de scène au début.
4: Ouais, non, je pense que. C'est parti après la tournée à mi-voix. Voilà. Ouais. À mi-voix, il partait en trio. Donc, je ne sais pas, je pense que d'un seul coup, il a entendu ses chansons sous un autre jour, voilà, et ça lui a donné l'idée de faire.
5: À mi-voix.
4: Non, feuille à feuille.
5: À feuille.
4: À mi-voix, c'était la tournée, feuille à feuille, qui est arrivé après. Ouais. Donc, je sais pas, tu...
5: Non, mais c'est parce que ça m'apparaissait, quand je l'avais écouté, j'étais ado, c'était un chanteur tonitruant, mais dans le bon sens du terme. Le personnage est peut-être tonitruant aussi.
4: Ben, je dis, moi, de Serge Lama, des années 70, ça me passionnait pas vraiment, quoi. Pas du tout.
5: Bah, t'étais pas le public cible, c'est plutôt un public féminin.
4: Oui, cible. Mais même les chansons, c'était...
5: Alice Donna,
4: tu non, les chansons dont je me souvenais, c'était quoi? C'était les Petites Femmes de Pigalle.
5: Je suis malade.
4: Je suis malade, il y en a une autre encore.
5: Je cherche la main, il y en a.
1: Ah, dites-moi pourquoi, avec la gueule que j'ai, les femmes me trouvent beau. Qui est d'ailleurs une reprise des Kinks, qui n'est pas notée.
4: C'est vrai?
1: Ah oui, c'est un morceau des Kinks. Absolument, de Ray Davis, absolument. Ah. Et c'est pas noté. C'est pas noté, c'est les mêmes accords, les mêmes mélodies.
4: Ah ouais?
1: Ah oui.
4: Je crois que j'ai entendu parler de ça.
5: Et il y a Chez Moi, qui est un très gros succès, qui pourrait plus chanter aujourd'hui, parce qu'il incite une préadolescence à venir chez lui alors qu'il est adulte. C'est une chanson qui pourrait
4: peut-être... Enfin...
5: qui pourrait peut-être plus passer aujourd'hui.
1: On va écouter Lama, et on va terminer là-dessus d'ailleurs, sur Serge Lama. Allez, on écoute. Et vous êtes toujours d'ailleurs sur RGB, vous êtes toujours dans Absolute Live, et je voulais vous dire que l'émission, vous pourrez la réécouter parce que c'est une émission vraiment passionnante, c'est 40 ans, plus de 45 ans de scènes, de souvenirs, et et qui est dit dans ce livre dont Laurent va redonner l'éditeur et va redonner...
5: Oui, alors des bises et des shows, Yann Benoist, aux éditions Maya.
1: Voilà. Tu voulais dire quelque chose, Yann, avant qu'on passe le dernier Lama?
4: C'est de mettre les Québécoises... Le morceau Les Québécoises.
5: Ah, le morceau Les Québécoises, est-ce que tu as ça sur le...
1: Alors, on va le regarder, oui, Les Québécoises.
4: C'est vers la fin du listing.
1: Vers la fin, alors Les Québécoises, oui, absolument.
4: Voilà.
1: Alors attends, il faut que je
5: calcule de l'émission.
1: D'accord, ok, on va passer ce morceau-là, donc on change en plein vol. Et voilà, c'est parti.

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0: 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Et nous,
1: avec le lecteur, oui, oui, oui. C'est bizarre.
2: Micro, vous êtes au micro. Et voilà, notre émission se termine. En désolé sur le dernier morceau, il y a dû avoir sûrement sur le CD, il devait y avoir quelque chose et ça a sauté un petit peu un moment sur deux, trois mesures. Voilà.
3: Voilà, alors tout ce qu'on a évoqué, vous pouvez le retrouver dans des bises et des shows de Yann Benoît. Ça vient de sortir. Je ne sais pas si ça aura le prix Renaudot, mais en tout cas, c'est très très intéressant. Puis pour tous les gens qui sont un peu branchés musique, c'est foisonnant dans tous les sens. Donc moi j'ai...
2: Oui, c'est assez unique, je trouve. C'est assez unique même en France d'avoir un musicien comme ça qui couvre pratiquement 40 ans de musique, mais avec assiduité, avec continuité, et qui relate ça dans un livre, comme tu dis, avec des dizaines et des dizaines de spectacles, d'expériences avec les musiciens. Et c'est quand même rare, hein. C'est pas courant, pas courant. Voilà, merci beaucoup Yann d'être passé dans le studio. Tu es toujours le bienvenu, bien sûr. Hein. Et puis, tu nous tiens au courant.
3: Hein, la semaine prochaine, le Sunset
1: le
3: à 10. Paris.
2: Oui.
3: Le 10.
2: Le 10. Le jour
1: septembre.
2: Le jour
1: 10 septembre, c'est un jeudi.
2: Jeudi. Voilà. Jeudi 10 septembre, donc allez voir.
3: Sunset, rue des Lombards.
2: Rue des Lombards.
1: Rue 60 rue des Lombards.
3: Hein
1: 60.
2: 60 rue des Lombards.
3: À 60. 60 rue Lombard.
2: Merci Armand d'être passé aussi, d'avoir donné quelques anecdotes superbes, et puis aussi cette amitié avec Bernard Benoît, parce que je dis Bernard Benoît parce que j'ai rencontré Bernard Benoît, j'ai rencontré Yann Benoist grâce à Bernard Benoît, c'est pour ça, mais avec Yann Benoist, et voilà, et on fera sûrement une émission ensemble aussi sur ta carrière, voilà.
4: Merci à
2: allez,
4: toi.
2: Allez. Alors plein de bonnes choses à vous, et l'émission bien sûr sera rediffusée mardi 8 septembre de 20h à 22h. Allez, salut.
3: Salut.

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2: Oh, salut Charlie, comment vas-tu?
3: Et toi, comment tu vas? Ça fait longtemps.
2: Bah écoute, je reprends, comme tu vois, la course. J'essaye, du moins. Je me suis blessé, foulé la cheville, puis je me suis pris la rambarde sur la piste. C'est un peu compliqué, je suis un peu dans le déni, je perds la vue. Je sais pas si t'étais au courant.
3: Bah ouais, ça fait longtemps que je t'ai pas vu à l'entraînement en plus. Tu viens de reprendre?
2: Oui, j'essaye, mais bon, compliqué.
3: Et qu'est-ce qui t'est arrivé là, pour avoir tous ces bleus quand même? T'avais bu ou quoi? T'étais en soirée?
2: Non, comme je te l'ai dit, je perds vraiment la vue et il va falloir que je fasse quelque chose, mais je sais pas quoi.
3: Mince! Tu sais qu'il existe des solutions? Moi-même, je fais des courses de fond. Je connais un endroit pour ça.
2: Ah bon?
3: C'est la PAC à Argenteuil.
2: C'est quoi la PAC?
3: C'est le point d'Argenteuil Athletic Club.
4: Alors, messieurs les sportifs, effectivement, il existe la PAC, les points d'Argenteuil Athletic Club, mais sachez qu'il existe des possibilités pour pratiquer un sport adapté à votre handicap, au plus proche de chez vous.
5: Et surtout, à votre goût. Deux fédérations existent. La fédération de sport adapté pour les personnes présentant un handicap mental ou psychique et la fédération handisport pour les personnes présentant un handicap moteur ou sensoriel, comme c'est votre cas.
4: Vous pouvez faire appel pour cela au comité départemental handisport de votre secteur qui saura vous renseigner sur les clubs de sport existants sur votre territoire et accessibles à votre handicap visuel, selon le sport qui vous intéresse.
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4: Et maintenant, bon sport à tous.

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0: 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Il est 18h.
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2: Nous sommes aujourd'hui le 2 septembre, le jour d'anniversaire d'un grand, d'un immense même joueur de tennis, j'ai nommé Jimmy Connors. Ce qui peut être frustrant pour celles et ceux qui aiment l'histoire du sport, c'est l'insolente vitesse à laquelle certaines disciplines peuvent supplanter leurs propres icônes par des championnes et champions plus récents. Et c'est le cas de Jimmy Connors. Né le 2 septembre 1952 dans l'Illinois aux États-Unis, c'est encore aujourd'hui un faiseur de records dans le monde du tennis. Vainqueur de 8 titres du Grand Chelem, ce pan de son palmarès paraît ridicule quand on a connu l'ère des fantastiques Federer, Nadal et bien sûr Djokovic, et un peu plus tôt, l'avènement de Pete Sampras. Mais Jimmy Connors, ce n'est pas qu'un homme de chiffres, c'est aussi un style, une aura même. Tout d'abord, il est gaucher, ce qui donne des duels très mémorables avec la majorité de ses adversaires droitiers. Mais Jimbo, comme il fut surnommé, c'est aussi une qualité de service, une vivacité exemplaire, un revers à deux mains aussi chirurgical que magnifique. Bref, c'est une figure du tennis des années 70, 80 et 90. L'Américain a débuté le circuit professionnel au début des 70s, et les résultats vont vite arriver. Son premier fait d'armes notable, une victoire en 4-7 à l'Open d'Australie en 1974 face au local Phil Dent. S'en suivent Wimbledon et l'US Open la même année. L'US Open, dont il est co-détenteur du nombre de victoires finales avec Pete Sampras et Roger Federer durant l'ère Open. 5 succès en 1974 donc, 76, 78, 82 et en 1983. Seul le tournoi de Roland-Garros le résistera malgré 4 demi-finales disputées. En 1984, il atteindra pour la dernière fois une finale le Grand Chelem, sans la gagner toutefois. C'était à Wimbledon contre son compatriote John McEnroe, avec qui il remporte une édition de la Coupe Davis en 1981 sans prendre part à la finale. John McEnroe, avec qui il connaît aussi une féroce rivalité très chaude sur les courts de tennis, mais comme bien d'autres joueurs. Jimmy Connors, jusqu'à sa retraite dans le milieu des années 90, c'est au bas mot plus d'une centaine de titres, 109 exactement et officiellement, un record sur le circuit pro, numéro 1 mondial durant près de 270 semaines, mais surtout un jeu qui ne laissera pas indifférent dans une période où la densité de champions de la petite balle jaune était telle que les émotions étaient riches à chaque rencontre. Jimbo, ou le visage de l'âge d'or du tennis. Demain, on gravira les sommets avec une certaine Henriette d'Angeville, mais on découvrira ses exploits dans d'autres histoires d'un jour avec Mémoire Sport.
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3: Bonjour à tous et bienvenue dans Cerveau qui fume, votre chronique scientifique. Aujourd'hui, une histoire de fesses.
4: Hein ?
3: Vous savez, on parle beaucoup de l'évolution humaine. La bipédie, le cerveau, le langage, le feu, la cuisine. Mais il y a un élément absolument essentiel dans notre histoire dont personne ne parle jamais. Et qui, pourtant, est littéralement derrière nous. Les fesses. Oui, ce monument national anatomique, ce capital culturel universel. Et ce qui est beau, c'est que depuis 20 000 ans, l'humanité s'est penchée sur les fesses avec une attention quasi religieuse, mais sans jamais utiliser le terme exact, muscle grand glutéal. Ce qui, je vous l'accorde, enlève un peu de poésie. Les premières personnes à avoir vraiment contemplé les fesses, mais de manière sérieuse, presque métaphysique, ce sont les artistes du Paléolithique supérieur. Il y a 20 000 ans, quelqu'un a sculpté une femme avec des fesses tellement généreuses qu'on a l'impression qu'elle a été conçue dans un monde où le mot minimalisme n'existait pas encore. Ces représentations étaient liées à la fertilité, au désir, à l'abondance. Bref, à tout un imaginaire où les fesses ne servaient pas juste à amortir les chaises en pierre de l'époque. Et en Égypte ancienne, même chose. Les artistes continuaient de célébrer le postérieur comme un symbole à la fois sexuel et fécond. Si on résume, il y a 20 millénaires, les humains ne savaient pas encore cultiver du blé, mais ils savaient très bien sculpter des fesses. Et évidemment, entre la préhistoire et Instagram, il s'est passé quelque chose. Une sorte de guerre froide du derrière. D'un côté, les idéaux occidentaux de minceur, qui ont passé des décennies à essayer d'aplatir tout ce qui dépassait. De l'autre, des cultures où les formes généreuses étaient célébrées comme un patrimoine naturel et qui n'avaient pas besoin de subventions de notre ministère de la Culture. Aujourd'hui encore, cette opposition existe, incarnée par des figures comme Nicki Minaj ou Kim Kardashian, devenues, malgré elles ou pas, des symboles de résistance face aux normes imposées par le Nord. Comme quoi, même un postérieur peut devenir un manifeste politique. Mais si les fesses font l'objet de débats socioculturels passionnés, il y a un domaine où elles mettent tout le monde d'accord, l'anatomie. Et c'est là qu'on découvre un truc étonnant. Les fesses ne sont pas là pour être regardées, elles sont là pour travailler.
4: Hein ?
3: Oui, vraiment. Dans la région glutéale, on trouve trois muscles, dont le plus célèbre est le grand glutéal, un colosse carré et puissant qui domine tous les autres. C'est lui qui vous permet de vous lever, de marcher en pente, de courir sans vous effondrer comme un pantin en mousse. Anatomiquement, il part du sacrum et de l'ilium, puis descend jusqu'à s'insérer dans le fémur et dans ce que l'on appelle le tractus iliotibial. Un nom qui ressemble un peu à celui d'un train intercité, mais qui n'a rien à voir. Ce muscle est tellement particulier qu'il distingue complètement l'humain des autres primates. Les grands singes, eux, n'ont pas vraiment de fesses développées parce qu'ils passent la plupart de leur temps à quatre pattes. Nous, quand on s'est mis debout, l'évolution a dû réfléchir 5 minutes et se dire « bon, si on veut que ça tienne en équilibre, il va falloir mettre du budget derrière. » Résultat, un grand fessier énorme, robuste, taillé pour la course longue distance. Et c'est vrai, quand on court, nos fesses deviennent une sorte de chef d'orchestre secret. Elles se contractent au bon moment, stabilisent tout le haut du corps, empêchent le tronc de partir dans tous les sens comme une antenne de télévision mal réglée et freinent la jambe juste avant qu'elle ne touche le sol. Une sorte de dispositif ABS, mais biologique, qui n'est activé que pendant la course, pas pendant la marche. C'est d'ailleurs l'une des preuves que nos fesses ont évolué spécialement pour la course d'endurance. Et pourtant, malgré des millions d'années d'évolution pour faire de nos fesses un outil de locomotion supérieure, nous leur infligeons aujourd'hui le pire ennemi, la chaise. On passe tellement de temps assis que nos muscles fessiers se désactivent littéralement. Ils s'éteignent comme un vieux modem ADSL, résultat, douleurs lombaires, problèmes de hanches, affaiblissement général, mais il existe des exercices qui peuvent les réveiller, ce qui est un terme très poli pour dire « Vos fesses dorment au travail, secouez-les, merci. » Et si la science s'y intéresse, ce n'est pas pour écrire des articles qui commencent par une histoire de fesses. C'est parce que comprendre comment fonctionnent nos fessiers est essentiel pour la biomécanique, la rééducation, la santé du dos et même pour concevoir des objets ergonomiques qui respectent enfin ce que 20 000 ans d'évolution ont construit. Donc, la prochaine fois que vous regarderez dans un miroir en mode « bon, c'est pas fou », souvenez-vous que ce que vous voyez est un chef-d'œuvre d'histoire de l'art, d'évolution, de performance athlétique, de politique culturelle et de biodynamique avancée, le tout au même endroit, derrière vous. Je vous remercie d'avoir écouté Cerveau qui fume et je vous souhaite une bonne journée. À bientôt pour un prochain épisode autour du baiser.
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0: 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Il est 19h.
1: Bonjour à tous, à la une de l'actualité sportive, la qualification de Gaël Monfils au deuxième tour de l'US Open cette nuit. Il est passé en 4-7 contre le Paraguayen Adolfo Daniel Valero. Le Français joue le dernier grand chelem de sa carrière à 40 ans. Côté français toujours, Arthur Géa s'est également qualifié, à l'inverse de Corentin Moutet, éliminé après avoir abandonné. Aujourd'hui, Adrian Manarino, Luca Van Aché et Arthur Hinderknecht sont sur les courts pour le début du deuxième tour. Deuxième victoire française sur la Vuelta, Bastien Tronchon s'est imposé hier sur la 10e étape du Tour d'Espagne. Enric Mas conserve le maillot rouge avec 1 minute 18 secondes d'avance sur Primoz Roglic. Aujourd'hui, les coureurs relient Cartagena à Lorca sur 156 km. Une étape vallonnée mais qui pourrait encore sourire aux sprinteurs. En football, les supporters du Paris FC pourront faire le déplacement en Vélodrome dimanche soir pour le match face à Marseille. Ils seront autorisés dans le parcage visiteur avec un encadrement spécifique. L'an passé, aucun incident n'avait été signalé lors de leur venue. Et puis en rugby, séance de rattrapage pour les supporters du Stade Toulousain. Le club présente aujourd'hui son bouclier de Brennus, remporté fin juin après la finale gagnée contre Montpellier. Les célébrations avaient alors été annulées en raison des orages. Le public est attendu à Ernest Vallon pour un tour d'honneur avec le trophée. Voilà pour l'essentiel de l'actualité sportive.
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0: Eh bien, bonsoir. Pour ce sinécure de rentrée, s'il y a sinécure de rentrée, c'est grâce au cinéma. Et si vous êtes là à nous écouter, c'est grâce au cinéma, avec ces salles climatisées qui vous a permis de surmonter la canicule 1, la canicule 2, la canicule 3 et la canicule 4. Vous avez pris du plaisir à voir des très bons films, vous avez pris du plaisir à être refroidi par le cinéma, alors que d'habitude c'est plutôt la palpitation, voilà, la transpiration, mais là c'était œuvre de salut public en rafraîchissant les spectateurs qui ont franchi les salles. Alors nouvelle émission, bah oui, nouvelle émission, nouvel horaire. Sinécure est désormais de 19h à 21h, bye bye, le 20h-22h, et on a fait de grandes choses, mais là on ouvre une nouvelle page, et qui dit une nouvelle page, dit tout seigneur, tout honneur, un nouvel ingénieur du son et de l'image, sans lequel il n'y aura pas de sinécure, j'ai nommé Axel. Alors on dit bonjour, oh, oh. Ah. Bonjour Axel.
1: Bonjour Axel.
0: Et puis on a une nouvelle invitée également qui s'appelle Anouk. Alors Anouk avec un C ou avec un K?
2: Avec un K, attention.
0: Alors Anouk, parce qu'elle vient de l'ESSEC, elle fait partie de Sinequanon. Hein, vous n'êtes pas habitués puisqu'on a déjà reçu deux représentants de Sinequanon fin mai et puis en juin dans Sinécure. Mais il y a deux Anouk donc dans Sinequanon. Là on a Anouk avec un K et on dit bonsoir, bonsoir.
2: Anouk.
0: Bonsoir à nous.
2: Bonsoir à nous avec un K. Bonsoir.
0: Voilà, donc vous voyez, pas mal de nouveautés. Alors comme il y a eu énormément de films pour ce sujet de moins, on va enchaîner rapidement avec l'actualité du cinéma. Alors l'actualité du cinéma, ce qui est très bien pour le cinéma français, c'est que De Gaulle 1 et 2 ont franchi le cap des 5 millions d'entrées. Ils en sont à 5 millions 3. Pour un épisode 1 qui avait fait 378 000 entrées en première semaine, ce qui était une catastrophe. C'est le meilleur bouche à oreille, en tout cas le plus efficace depuis 10 ans. Mais pour rentabiliser les 74 millions d'entrées, il aurait fallu qu'il fasse 10 millions d'entrées. Donc là, il sauve l'affaire, mais avec les distributions à l'étranger, parce que le film commence à faire parler de lui, et puis les ventes aux chaînes de télé, il devrait rentrer dans leurs sous, ce qui est le principal. Tu peux nous dire juste un mot, puisqu'on a déjà chroniqué les films, mais toi, t'avais senti comment le 1 et le 2 de Gaulle?
2: Alors, moi, ce que j'ai bien aimé dans, finalement, l'interprétation qu'en fait Antonin Baudry, c'est que, justement, il reprend un peu le modèle du blockbuster, mais avec un côté très autodérision à la française ou à l'anglaise, ce qui fait que Simon Apkarian, je trouve, est super en De Gaulle, parce qu'en fait, il reprend exactement mais cette idée qu'on voit beaucoup, en fait, dans le livre de Julian Jackson, et c'est pour ça qu'il s'appuie sur ce livre, qui est quand même une autobiographie importante, et on voit, en fait, finalement, le héros qui est démystifié au départ, puisque, en fait, l'appel du 18 juin, en réalité, presque personne ne l'a écouté. Enfin, c'est-à-dire que rétrospectivement, on en a fait un
0: héros. Il était très, très seul.
2: Oui, et c'est ça qui est bien, c'est qu'en fait, ce côté burlesque rend le réalisme, finalement, au mythe de De Gaulle, qui fait que le film devient vraiment intéressant, avec des détails qui ne sont pas forcément très connus, comme les marins de l'île de Sein ou autres. Et on adore cette bromance avec Churchill, qui est vraiment délicieuse, et avec Thierry Lhermitte.
0: Il y a les beaux généraux avec Nils Schneider, en Leclerc de Haute-Cloque.
2: Leclerc.
0: Et celui Koenig s'est joué dans l'épisode 1 par...
2: Magimel.
0: Voilà, Benoît Magimel. Donc, deux officiaux aux yeux bleus, voilà. La France, etc. Donc toi, t'as bien aimé les deux.
2: Oui, moi j'ai bien aimé, et justement, là on parlait des militaires, et je trouve que la représentation même des militaires et la manière dont c'est joué, dont c'est dirigé, c'est assez réaliste aussi, au niveau de ce que peuvent être les militaires. Alors évidemment, sur le rôle de Nils Schneider, il incarne un Leclerc qui nous fait vibrer, mais bon, c'est vrai qu'on a un peu plus de mal à imaginer... Leclerc de Haute-Cloque, qui avait vraiment une formation très aristocratique à l'époque.
0: Oui, joué par Benoît Poulvorde, oui. Ça passerait moins. Bon, donc, il y a eu des avis différents à l'essai sur ce film, et c'est très bien. Mais c'est très bien qu'il ait marché pour le cinéma français. Oui. Autre actualité, c'est Obsession, parce que là, c'est une sorte de record mondial. Donc, Obsession, le film que j'ai vu, j'aurais pas imaginé qu'il fasse ce parcours, le film de Curie Barker, qui a coûté 750 000 dollars, et qui, à fin août, en a quand même rapporté 505 millions. Alors là, c'est faites sauter la banque, là. Il n'y a pas d'équivalent. C'est le film le plus rentable.

0: Donc c'est vous dire que c'est une chaîne qu'elle est vraiment bonne, quoi. Et donc elle ne pourra générer que de grands cinéastes, dont certains sortis de ce studio, j'espère, ou des grandes productrices demain sorties de l'ESSEC. Donc ça, c'est deux blockbusters avec des budgets de zéro. Par contre, il y a un blockbuster qui avait des budgets conséquents et qui a fait des scores, mais on va passer à la rubrique Mammouth. C'est la rubrique, puisqu'on rappelle les fondamentaux en début de saison, la rubrique Mammouth, c'est les films dont le budget est supérieur à 100 millions de dollars. Et alors, Spider-Man Brand New Day, de Destin Daniel Creton, a un budget de 225 millions de dollars, et il vient de passer la barre des 2 milliards de recettes mondiales. C'est ahurissant. Bora, puisque tu l'as vu, là, faut que t'enchaînes. Pour un épisode 4, j'ai du mal à comprendre.
1: Alors, évidemment, Spider-Man, c'est un vrai phénomène, puisqu'on se rapproche, en tout cas, de Avengers, j'allais dire Endgame, pas du tout, d'Avengers Doomsday, qui arrive en décembre. Et vous allez voir que ça va générer, en tout cas, un événement. En fait, tous les Spider-Man sont des événements. On a vu avec le dernier No Way Home, qui a fait quasiment 12 millions d'entrées. C'était quand même assez colossal. Et là, je ne suis pas étonné que Brand New Day fasse autant de chiffres à l'international et même surtout en France. Je crois qu'il avoisine 7 millions 5 à mon avis. Donc je pense qu'on est pas très loin. Alors, qu'en est-il du film? Le film est réalisé par Daniel Creton. C'est le réalisateur de Shang-Chi qui a déjà bossé pour Marvel. Je trouve que Spider-Man, c'est un peu un vent d'air frais. Ça se tient en tout cas sur la reconversion et le développement personnel. Le personnage est désormais plus mature, plus musclé et plus intelligent, en tout cas. Je trouve que, après les événements de No Way Home, puisque ça se déroule dans la continuité, quoi, je trouve que le film cultive en tout cas la solitude. Et il arrive plutôt bien, en tout cas. Alors, par contre, forcément, quand on parle de Spider-Man, on peut parler aussi du fanservice qui est toujours un peu pointé du doigt. Vous savez, le fanservice, alors ça m'a bien énervé quand j'avais vu le précédent Spider-Man No Way Home. C'était un bordel pas possible. Là, dans Brand New Day, c'est toujours le cas, mais un tout petit peu moins. Forcément, il y a des clins d'œil pour dire « Allez, je te tape dans la main » pour dire « Ah, bah il y a tel personnage dans Spider-Man. Ah, bah il y a un autre personnage dans les comics, etc. etc. » Bon, c'est ça un peu le fanservice. Je trouve que la particularité de Brand New Day, c'est sa mise en scène. Je trouve que le cinéaste s'inspire un peu du cinéma d'arts martiaux. Il a vraiment cette gestion intéressante de la chorégraphie et c'est hyper plaisant à regarder quand même, parce que d'habitude, Marvel souvent hache ses scènes d'action, soit au montage, soit à la réalisation. Donc du coup, ça donne quelque chose d'horrible à regarder. Et puis, bon, Spider-Man Brand New Day, ça donne en quelque sorte une fin d'une ère pour le perso de Spider-Man. Et désormais, les regards sont tournés vers Avengers Doomsday, que je vous laisse découvrir ça dans 4 mois. Mais en tout cas, Brand New Day, c'est un bon mammouth. Pour une fois, d'habitude, les mammouths, hein, vous me connaissez à Sinécure, je détruis tous les mammouths au possible parce que c'est souvent... Non, mais non. mais voilà, pour le coup, c'est un bon mammouth sur 4, puisqu'il y en a 3 autres derrière. Donc, on verra dans l'émission un peu plus tard. Voilà.
2: Il y a 3 autres derrière,
1: c'est-à-dire l'Odyssée, The Dark Stars et Vaiana, évidemment.
0: Alors, l'Odyssée, donc tu le conseilles, ce Superman?
1: Bien sûr, bien sûr.
0: Donc les gens ont bon goût, s'ils ont été le voir, c'est que...
3: Je fais un petit pitch.
0: Oui.
3: Alors, oublié par ses amis, Spider-Man continue à traquer sans relâche les criminels qui sévissent à New York. Cette fois, c'est dans sa tête que l'adversaire s'apprête à entrer, un ennemi qui peut prendre l'enveloppe corporelle de n'importe quel humain. Comment Spider-Man va-t-il s'y prendre pour stopper ce fléau? Telle est la question. Alors, selon moi, c'est toujours spectaculaire. C'est le 38e film, le 4e volet, mais le 38e film de l'univers Marvel.
1: Ça en fait beaucoup.
3: Mais rien de bien nouveau. À part, peut-être, l'introspection qui anime le héros, le super-héros, et qui modifie son rapport au monde. Les scènes d'action sont totalement réussies, particulièrement celles qui figent les New-Yorkais. Un vrai film de divertissement, porté par un Tom Holland très en forme et des effets spéciaux particulièrement soignés. Quelques longueurs. Mais cet opus est de bonne facture, le passage à l'âge adulte, savoir s'affranchir, aimer, mais j'aurais aimé que le film ait un tout petit peu plus de profondeur. Voilà. Et le saviez-vous, c'est la 7e fois que Tom Holland prête ses traits à Spider-Man. Donc voilà, on a 2h25 de divertissement.
0: Donc finalement, c'est un succès mérité.
3: Oui.
0: Si tant est que vous m'y...
1: Oui, jamais un succès.
0: Alors, on va enchaîner avec un budget encore un peu supérieur à Spider-Man, c'est l'Odyssée.

0: avec un budget de 250 millions de dollars. Tu l'as déjà vu ? Tu l'as vu ?
1: Oui, oui. Et d'ailleurs, on retrouve Spider-Man dans l'Odyssée.
0: Eh ben, ça fait une liaison impeccable. Et donc, bah, tu vas entamer la chronique pour ceux qui a vu l'Odyssée. Tout le monde ?
1: Oui.
0: Tout le monde. Bah, alors, tu commences. Et puis, on continuera.
1: Alors, est-ce que je pitch un peu l'idée de l'Odyssée ? Ou, bon, Ulysse... Bah.
0: Tu pitches un peu, bon, on sait que ça ne se déroule pas pendant la Deuxième Guerre mondiale, mais...
1: Bon, bah, voilà, l'Odyssée se déroule après la guerre de Troie, et notamment après cette ruse d'Ulysse de faire entrer le cheval de Troie dans la ville, et finalement, en fait, ces hommes finissent par saccager la ville. Puis Ulysse entame une véritable errance pendant des années jusqu'à Ithaque, en passant par beaucoup d'îles différentes, plusieurs rencontres assez spéciales, un cyclope, une sorcière, des géants. Puis il finit avec Calypso, qui finalement lui fait perdre la mémoire grâce à des fleurs de lotus pendant plusieurs années. Et il finit finalement contre la volonté de Poséidon à entrer à Ithaque auprès de Pénélope, qui, elle, tente de repousser tous les prétendants, dont Robert Pattinson, qu'on n'aurait pas trop repoussé ici. Mais, bon,
0: mais ceci est un autre débat.
1: Mais accompagné de son fils Télémaque et non Spider-Man. Donc voilà, et tout ça dans un décor irlandais, celtique, écossais, voulu par Nolan, qui volontairement voilà, s'éloigne assez de ce monde grec de l'Odyssée. Alors, on pourrait se questionner, évidemment, les mythes ne sont pas faits pour être figés, et d'ailleurs, l'Odyssée est un mythe qui a toujours été...
0: Mais ils ont beaucoup tourné en milieu naturel aussi, hein. Il y a eu 92 jours de tournage.
1: Oui, et notamment en Irlande, oui.
0: Notamment en Irlande, mais pas que. Mais c'est très beau, l'Irlande, non ?
1: C'est très beau. Mais pour moi, ça n'a pas vraiment marché. pour rentrer dans le film, justement, bah, on a vraiment ces couleurs qui, pour le coup, sont très sombres, très noires un peu. Et je trouve que c'est un peu dommage parce que Ulysse, sans l'hubris, sans la ruse, c'est un peu comme si le grand blond avait deux chaussures noires, comme si Forrest Gump, en fait, n'avait pas de handicap. Je trouve que ça enlève une profondeur au héros.
0: Mais ce côté sombre, c'est voulu, c'est même le décor doit refléter un peu l'état d'âme de Ulysse.
1: Oui, il est rongé culpabilité.
0: Il voulait pas une lumière club méditerranée. bah, ça se trouve en Méditerranée. Hein,
1: Oui. Mais c'est vrai que donc du point de vue du traitement du personnage, il y a justement ce côté très sombre, très finalement rongé par la culpabilité, mais un peu héros américain, qui finalement a l'air d'avoir une morale qui s'achemine vers une morale assez lisse, finalement, à côté de ses compagnons qui sont montrés beaucoup comme, souvent, évidemment qu'il faut nuancer, mais en fait comme des gros bêtas, tandis que lui, il sait un peu comment faire, il ne faut pas manger les vivres, des choses comme ça. Mais c'est sûr que ce qui est dommage, par exemple, dans l'épisode du Cyclope, c'est d'avoir coupé l'épisode, alors que pour moi, c'est vraiment en fait, le moment où on voit toute l'hubris de Ulysse. C'est-à-dire qu'en fait, il est tellement content d'être rusé, il est tellement content d'user de sa parole, qu'en fait, il va jusqu'à cette ruse de « je m'appelle personne », et au moment où il va partir, la raison pour laquelle Poséidon peut le poursuivre, c'est aussi qu'il dit « ah non, en fait, je suis Ulysse ». Et en fait, c'est vraiment ça que... c'est pas juste tronquer un épisode et bon, bah voilà, c'est pas très grave, mais pour moi, c'était un épisode très, très significatif sur, en fait, le personnage d'Ulysse qui... Bon, d'accord, on n'est pas obligé de refaire l'Odyssée, mais c'est vrai qu'il perd tout un pan du personnage qui était vraiment très intéressant de ce côté de la ruse, en fait, et de l'hubris dans la ruse.
0: Isabelle ?
2: Bah moi, je trouve que c'est très spectaculaire, très sensoriel. C'est ambitieux évidemment et ça, ce film démontre une grande maîtrise de la mise en scène. C'est puissant, absolument passionnant, qu'il s'agisse d'intime ou d'universel. Il aborde des thèmes très contemporains comme le retour après l'absence, la culpabilité, la fidélité, la mémoire, le sacrifice. C'est donc le 13e long métrage de Christopher Nolan, tourné intégralement en caméra IMAX 70 mm avec un casting de stars époustouflant. Donc on a Anne Hathaway, Matt Damon, Tom Holland, Zendaya, Lupita Nyong'o,
0: Robert Pattinson, moi, donc on l'a déjà cité.
2: Voilà, on l'a déjà cité. Moi, je n'ai pas vu passer les 2h50. Alors, à noter que c'est la troisième collaboration entre Matt Damon et Christopher Nolan après Interstellar et Oppenheimer. Et ben, comme tu le disais, le film a privilégié les décors naturels en Grèce, en Sicile, au Maroc, en Islande et en Écosse. Moi, j'avais l'Islande.
1: Ah oui, bah alors, j'ai peut-être confondu le R et le S dans mon alphabet. Mais...
2: Moi, je peux me tromper aussi. Hein. Mais oui, voilà, c'est une adaptation libre. C'est l'une des principales œuvres évoquant la mythologie grecque. Donc, je pense qu'il a osé là où d'autres n'auraient pas osé. Et pour moi, le résultat est bluffant. Voilà.
0: Ah oui, donc tu es nettement plus positive déjà que...
2: Je suis très positive.
0: Moi, je trouve qu'il fallait vraiment créer un décalage, parce que le mythe est tellement puissant, il y a beaucoup de personnages de la mythologie grecque qui l'a rendu plus accessible, j'allais dire plus humain, c'est pas le cas, mais ça permet de rentrer dans le film. Il a totalement démythifié les scènes comme le cheval de Troie, qu'on voit dans les conditions d'hygiène, disons, dans lesquelles ils attendent enfermés. Non, bah oui, c'est ce qu'on aurait dû se demander avant, et lui, il ne contourne pas le truc en disant qu'ils sont là tous dans une odeur épouvantable. Enfin, il était temps qu'ils puissent sortir. Je trouve qu'il y a beaucoup d'images comme ça, où le tourbillon, ou la façon dont... la façon dont il représente... Quand il rencontre cette femme qui doit le charmer par ses chants et puis le garder à jamais prisonnier, il y a des scènes qu'on a réinventées. Et je trouve que c'est pas mal parce que on est pris par le fait, par ce renouvellement des différentes étapes et on voit pas passer le temps alors que le film est très long potentiellement. Donc rien que pour ça, ça vaut quand même le coup. Et puis surtout, c'est démesuré quoi. S'attaquer à une aventure comme l'Odyssée, il y avait tout pour se planter. Et les gens, c'est un peu comme De Gaulle, quoi. C'est-à-dire que finalement, les gens ont accroché et ça leur permet de se réintéresser à tout un mythe de la civilisation méditerranéenne et antique, puisque les gens sont rentrés dedans. 1,4 milliard de recettes, ça veut dire qu'il y a des dizaines de millions de gens partout dans le monde qui ont été voir le film. Et alors, donc, il y a ce côté innovant, ce côté pas lumière... Club Méditerranée, puis le casting, il est non seulement prestigieux, mais il est fait d'excellents acteurs et actrices, et ça aussi, ça fait passer l'ensemble. Ce que j'ai pas tout à fait aimé, c'est la fin, on le dira pas. Mais la fin, il y a certains films de Hong Kong qui peuvent aller se rhabiller, hein, parce que là, il y a une scène de bataille qui... Bon, là, on replonge dans le mythe, mais bon, moi, globalement, j'ai bien aimé, puis alors, évidemment, ok. Quel succès, hein, après Oppenheimer, après ce qu'il avait fait avant. À chaque fois, il cartonne et il trouve le bon angle. Donc, chapeau Christopher Nolan. Une conclusion sur ce sujet?
3: Christopher Nolan, je le trouve de plus en plus mature, puisque dans Oppenheimer, il prend le sujet de la bombe atomique comme un sujet un peu existentiel par rapport à Oppenheimer. Et là, je trouve qu'il prend cette adaptation de l'Odyssée comme une œuvre mature qui réfléchit beaucoup sur sa personnalité et ce qu'il a, en tout cas, son existence par rapport au monde. Et je voudrais commencer d'abord parce que l'introduction est assez m'interpelle beaucoup. L'introduction, c'est Travis Scott qui lance les premiers mots de l'Odyssée. Alors, pour les plus de 30 ans ici, Travis Scott, c'est un rappeur. Travis Scott, il dit « A war, a man, a tool, a trick » avec ses coups de bâton. Et Travis Scott, vu que c'est un rappeur, moi, je le considère plutôt comme un conteur, celui qui va... En fait, c'est un passeur pour les nouvelles générations. Pour s'identifier à l'Odyssée, on va faire appel à des personnalités de sa génération pour justement raconter l'Odyssée. L'Odyssée, c'est un texte, ça se transmet de génération en génération et on a besoin de lui pour comprendre. Et je trouve ça vraiment intéressant. Donc, moi, ça m'a un peu interpellé sur l'introduction. Après, globalement, évidemment, l'Odyssée est un très bon film, hein, c'est un magnifique film fleuve, comme on dit. il y a beaucoup d'aventures, hein. Il y a beaucoup de scènes en bateau, ils reviennent, ils repartent. Bon, après, c'est un peu un running gag, ce truc. Je trouve qu'il y a un vrai travail de recherche, de remise en question à travers le personnage d'Ulysse, notamment ses victoires, ses échecs, le collectif, l'individualité. Et en même temps, Nolan, il réajuste à peu près l'adaptation de l'Odyssée sur sa propre vision. Par exemple, il y a une séquence magnifique des sirènes où il monte ça hors champ. C'est absolument fabuleux. On voit un peu toute la souffrance qu'il y a dans le personnage d'Ulysse. Et puis, dans l'Odyssée, il y a je trouve que l'importance de la musique, on n'en parle pas souvent de la musique dans les films, mais la musique de Ludwig Göransson est extraordinaire. Tu reprends cette séquence de bataille, c'est fabuleux. Moi, j'ai jamais autant ressenti au cinéma avec cette espèce de caisson derrière, une sorte de, je sais pas, c'est ultra-basse, c'est ça, c'est de l'ultra-basse. De l'ultra-basse. Et c'est hyper fort, ça résonne dans la tête, ça résonne dans le corps. Enfin, c'est absolument magnifique. Alors évidemment, Nolan, c'est pas un bon scénariste. Hein. Et souvent, on lui reproche d'avoir une écriture un peu des dialogues assez dépourvus. Et bon après, je peux comprendre. Hein. Nolan, c'est pas un grand scénariste. Mais
2: Homer l'a bien aidé quand même.
3: Oui, voilà, c'est ça. Mais ouais, effectivement. Mais en tout cas, voilà, l'Odyssée, c'est un très bon film pour le coup, et son succès est amplement mérité pour le coup. Donc voilà.
0: On va finir cette première séquence de Mammouth par The Dog Stars. On parlera peut-être de Vaiana dans la deuxième heure. J'ai dit peut-être. Et puis après, on fera une première pause musicale. Donc, The Dog Stars, c'est un film de Ridley Scott. C'est un film de science-fiction, et à moitié science-fiction, à moitié apocalyptique. Le pitch est très simple. Dans un futur proche, il y a une pandémie. Un mixte d'Ebola et de Covid renforcés qui ont absolument dévasté toute la planète et décimé les populations. Et donc, chacun a pu trouver refuge là où il a pu. Et donc, Hick, un ancien mécanicien et pilote, lui, il a trouvé le refuge dans une base aérienne abandonnée dans le Colorado, où il survit en compagnie d'un ex-marine et puis de son chien Stanley. Et... alors que l'ex-marine se voit bien continuer à vivre en vase clos dans cette base et ce ranch abandonné, lui, avec son avion, un petit Cessna, il va chercher quelque part, quoi, parce que rester sur place, c'est être attaqué par des bandes de, alors, moitié sauvages, moitié zombies, enfin intermédiaire entre les deux. Et il va chercher, puis il va trouver un appel radio, et il va chercher... à aller voir où est cet appel radio et s'il y a des gens qui s'en tirent mieux qu'eux. Parce qu'ils sont isolés, mais ils ont plus de radio, évidemment, plus de télé, plus d'internet, plus rien. Et donc, c'est cette quête. Je vais être franc, le film a été attaqué en disant que, bof, ça renouvelait pas le genre, etc. C'était pas très spectaculaire. Moi, je trouve que, justement, ce que j'ai aimé dans le film, c'est que il n'y a pas une surenchère d'hémoglobine, une surenchère de super scènes d'action, même s'il y en a, il y a des scènes de bataille, des scènes d'attaque, mais c'est toujours vu moins en dessous de ce que ça pourrait être dans un film apocalyptique. Et le héros, qui était d'ailleurs Park, l'acteur qui joue, c'est pas celui qui était prévu au départ, puisque c'était Paul Mescal qui était prévu au départ. Et donc, et c'est Jacob Elordi, qui a l'air d'un mec cool, quoi, mais qui a perdu son épouse, quoi. Donc ça le plonge dans un... Il a un petit air moitié assommé, moitié endormi, mais il fait les démarches qu'il fait, pas en tremblant, pas en hurlant, avec une sorte de décontraction qui permet de rentrer dans le film et de s'y intéresser, parce qu'on comprend que ça va justement être un film apocalyptique qui n'a pas recours à des moyens apocalyptiques. Donc, cette ambiance entre deux eaux, moi j'ai bien aimé. Je vois les attaques qui vont arriver, donc ça va déferler dur. Mais je trouve que... Bon, moi j'aime bien Ridley Scott, hein. Je l'ai suivi à travers ses bides et ses succès. Mais je trouve que finalement, ça se regarde voir, et puis la morale de la fin, Arian, j'hésite à le dire parce qu'il va chercher ce fameux message radio, il va le trouver, puis après il va trouver d'autres choses. Finalement, ils vont quand même, il va finir par trouver quelque chose. Je peux pas en dire plus. Mais justement, cette modération, cette humanité, voilà, la cohabitation de cette humanité dans un film qui a priori est apocalyptique, je trouve ça intéressant. Et je trouve marrant aussi que on revienne aux années 60, c'est-à-dire que quand il y avait Sergio Leone qui tournait des westerns, en vérité qui se passaient dans la région d'Almeria en Espagne, là c'est un film qui se passe dans le Colorado, mais qui est tourné dans les Apennins italiens, quoi, ou dans la région du Frioul, très exactement. Donc il y a des paysages absolument étonnants, mais on est en Europe. Allez voir le film quand même, hein. Vous n'allez pas voir la Tour de Pise et puis le Vatican. Non, c'est des personnages, c'est des films. Donc il y a eu des critiques très très mitigées, disons, mais moi, j'ai bien aimé. Voilà. La parole est à l'artillerie lourde.
3: Non, moi je trouve le film très mitigé. Je pense que Ridley Scott, il est temps de raccrocher parce que je pense qu'il a...
0: Il n'a que 88 ans.
3: Oui, justement. Je pense qu'il a plus rien à dire, malheureusement, dans The Dog Stars. Alors oui, effectivement, on prend un acteur bankable. Notre acteur préféré, Jacob Elordi, voilà. Puisque on a eu un passé avec Hurlevent il y a quelques mois. Mais bon, forcément, on prend un peu cette incarnation de l'héroïsme, un peu ce personnage un peu beau gosse, mais très courageux, mais en même temps qui va essayer de sauver un peu tout le monde. Bon, pourquoi pas, mais je trouve qu'en fait, le problème c'est que il installe un monde un peu apocalyptique, etc. En fait, on ne sait pas ce qui se passe. Quelle question veut nous poser notre cher Ridley Scott ? Parce que j'ai l'impression qu'il ne veut pas donner d'enjeux. C'est à nous d'interpréter ces enjeux-là. Alors évidemment, il ne faut pas tout poser évidemment dans un film. Il faut délaisser quelques éléments, etc. Pour pas
0: il donne pas toutes les clés, mais à la fin, il donne quand même une voix. Hein.
3: Il donne une voix, mais j'ai l'impression qu'il donne une voix un peu trop tardivement. Donc, sur un film qui dure 2 heures quasiment, je trouve que cet enjeu-là, que je ne vais pas le dire, parce que c'est
0: 1h59.
3: 1h59, oui. Je trouve que c'est un enjeu qui est assez important dans le film. Je trouve qu'il arrive trop tardivement. J'ai l'impression de voir une longue scène d'exposition d'une heure et demie, pour pas grand-chose, malheureusement. Bon, après, évidemment, c'est pas déplaisant. Hein. Moi, je suis pas en train de mordre mon siège, mais voilà, il y a deux belles séquences d'action.
0: Quand t'aimes pas, tu mords le siège devant.
3: oui, évidemment. Mais il y a deux belles séquences d'action. C'est pas déplaisant. Et bon, je reste un peu sur ma faim. Voilà. Bon.
0: Je m'y suis laissé prendre, mais je comprends ton avis.
3: Oui.
0: Et comme je comprends aussi le mien, tout le monde est content. Tu l'as vu ce film?
1: Non, celui-là, je l'ai pas vu. Tu l'as
0: pas vu, Isabelle?
1: Non.
3: Par contre, le chien dans le film a une petite chance pour le sanglier d'or.
0: Oui, mais il a un rude concurrent.
3: Ah ouais? Je sais pas lequel.
0: On verra mais okay. Dans l'émission. Mais oui, je suis d'accord avec toi, mais il a un rude concurrent. La première, autant on avait choisi comme indicatif, c'est toujours Ennio Morricone, Le Bon, la Brute et le Truand, puisque le film est sorti ou va ressortir avec 18 minutes de plus, c'est-à-dire la version originelle du Bon, la Brute et le Truand, rallongée de 18 minutes, mais dans lequel il a mis les séquences qui, à l'origine, avaient été chintées au montage, donc c'est un grand intérêt à le revoir. Et autre élément d'actualité dans la première pause musicale, c'est un petit hommage à Kavinsky, puisqu'il nous a quitté à la fin juillet. Il a été retrouvé à 51 ans mort chez lui. Et je pense que ils n'ont pas trouvé l'explication exacte jusqu'à présent. Donc, on va évidemment écouter son extrait qui est le début du film Drive et qui est entré, un morceau qui est maintenant entré dans la légende.

0: Donc c'était hommage à Kavinsky. C'est toujours très poignant ce genre de disparition comme ça, abrupto, dont on prend, qu'on n'accepte pas et puis qu'on ne comprend pas très bien. Bon, le cinéma continue. Isabelle, tu vas nous parler de...
1: Le Triangle d'or. Donc c'est un huis clos, un thriller, réalisé par Hélène Rosley-Ruiz. Et c'est un premier film. Alors le pitch... Laura est recrutée par Souria, la maîtresse d'un riche prince saoudien, comme femme à tout faire dans un hôtel particulier à Paris, situé dans le Triangle d'Or, un quartier symbole de l'élégance et du luxe. Laura et Souria apprennent à s'apprivoiser, mais elles sont sous haute surveillance. J'en dis pas plus parce que voilà, c'est vraiment un huis clos oppressant. Et c'est un premier long métrage donc passionnant sur les rapports de domination au sein d'un univers luxueux et un peu paranoïaque. Inspiré d'une expérience vécue, ce huis clos dépeint un portrait de femme subtil et violent, bien maîtrisé, au scénario parfaitement bien structuré entre la sororité et les rapports de soumission. Et je trouve que dans tout ça, la réalisatrice a su trouver le juste équilibre. Malou Kebizi, la découverte de Diamant Brut, il livre une performance d'une grande justesse. Et alors, pour finir, le point fort du film est, selon moi, la direction d'acteur qui est très, très bien maîtrisée. Voilà. Je vous disais tout à l'heure que c'était un huis clos qui est inspiré d'une expérience vécue. En fait, la réalisatrice a travaillé tout un été pour une riche saoudienne et a mené, en plus de cela, un énorme travail d'enquête. Ce qui est intéressant aussi dans ce film, c'est que plusieurs langues cohabitent, le français, l'anglais et plusieurs dialectes arabes. La langue devient donc un révélateur social et de l'intimité, puisqu'elle permet à certains personnages d'avoir des conversations que ne comprennent pas d'autres personnages. Enfin, je trouve que ça complexifie l'intrigue et positivement. Voilà, donc moi je recommande ce film. En plus, il dure 1h27.
0: Donc si ça ne vous plaît pas, vous êtes plutôt sorti.
1: Voilà, donc, il est efficace en peu de temps.
0: Non, moi je l'ai vu aussi. L'intérêt du film, c'est justement, c'est tiré d'une histoire vraie, quoi. Et on voit que l'argent des princes saoudiens, en tout cas, c'est un prince qui est marié, hein, dans le film. Et donc, entretient une maîtresse dans un lieu clos, très luxueux, mais clos, dont elle ne peut pas sortir. Et la seule compagnie, donc, c'est une femme totalement différente, puisque la maîtresse du prince saoudien, c'est toute la beauté avec les subtilités orientales de séduction qu'on peut associer à ce type de personnage. Même si, les difficultés venant, on va voir que finalement, par rapport à celle qui est autorisée à lui tenir compagnie, elles ont plus de points communs, alors qu'au début, on pensait que c'est... tu parles de sororité, c'est deux personnages féminins, mais totalement différents. Plus le film va arriver dans la difficulté. Mais on sent le tragique dès le départ, parce qu'à partir du moment... Parce que la situation est tragique, quoi. Enfermer quelqu'un, soi-disant qu'on aime... alors qu'on est marié, que ça vient du Moyen-Orient avec toutes les rigidités qu'il peut y avoir sociétales à ce propos-là, et un prince saoudien, il ne faut pas oublier qu'il est tenu par tout un tas de mariages arrangés, de liens familiaux complexes, et on se doute que ça ne va pas forcément bien se passer pour la maîtresse, quoi. Il y a un autre personnage masculin, c'est celui qui fait
1: un peu le régisseur, quoi.
0: Qui fait un peu le régisseur, oui, voilà.
1: J'allais dire, l'intendant.
0: Voilà, il y en a une qui est chargée de tenir compagnie à celle et puis rendre tous les services liés au ménage que peut nécessiter la maîtresse d'un grand prince arabe, et puis l'autre qui est un régisseur. Et finalement, on voit que tous ces princes saoudiens ont une façon de tenir. Parce qu'au début, le régisseur, bon, c'est le régisseur. Puis, quand on va annoncer dans le film, on voit qu'il est tenu par d'autres choses que la maîtresse, mais qu'il est tenu, quoi. Alors, soi-disant qu'il est content de son sort et tout, il est bien payé, patati, mais... Alors, je peux pas dire ce qui se passe. Mais on voit que, finalement, l'argent se permet des choses en totale contradiction avec là où se passe le film, c'est-à-dire en plein Paris, soi-disant dans une démocratie respectueuse du travail des droits de l'homme. Donc c'est un film qui démarre faiblement. On pourrait dire après quelques minutes que ça pourrait être un film voyeuriste, et finalement pas du tout. Plus le film avance, plus c'est un film tragique, et plus c'est un film analytique sur les rapports de pouvoir et de domination dans ce type de milieu-là. Et jusqu'à la fin, je dirais, ça monte crescendo dans la violence et les rapports de force, quoi. Donc, pour un premier film, c'est intéressant. Voilà, je suis d'accord avec Isabelle de ce point de vue. Bon, alors, donc, Isabelle, elle voulait parler de ça. Et toi, Anouk, tu voulais parler de quoi ?
2: Moi, je voulais parler d'un film qui est sorti cet été, et qui est un film, en fait, qui a été fait et produit par des jeunes gens de 22 ans. Donc pour moi, c'est un peu, c'est très parlant pour moi qui est seulement un an de moins qu'eux, parce que voilà, c'est très positif sur...
0: 22 moins 1, il y a... De... Ah oui, d'accord.
2: Mais bientôt 22. Mais voilà, pour moi, c'est vraiment un élan de positivité déjà pour le cinéma, le jeune cinéma. Alors, je parle bien de Un grand raccourci, de Clément Devilliers et Armand Fouex, je ne sais pas vraiment comment ça se dit, je suis désolée.
0: Fouex.
2: Alors il s'agit de deux cousins bretons qui font face donc au changement après la mort de leur grand-mère dans cette campagne bretonne qui n'est pas une campagne cliché, c'est-à-dire c'est pas la campagne, c'est pas le milieu balnéaire breton où vous êtes peut-être allé en vacances, mais c'est plutôt voilà la campagne profonde bretonne. Et ils font face aussi à la fin du restaurant familial, face finalement aux livraisons à domicile qui prennent la place, les concurrents. Et en parallèle, on a une jeune entrepreneuse qui achète des bijoux de basse qualité pour les revendre et faire croire que c'est du travail artisanal. Et pour ça, elle va partir...
0: Scandale.
2: Scandale. Qui fait ça ? Et pour cela, en fait, elle va profiter du fait qu'il y a un concours pour être la prochaine Miss France, qui se fait de manière régionale déjà. Donc, elle va utiliser son amie qui travaille à la réception des pompes funèbres. C'est pas anodin quand même, pour justement la représenter. En
0: travaille les pompes funèbres, elle lui dit « Ève, lève-toi
2: !» Voilà. Donc, son amie des pompes funèbres va, dans cette comédie très, très jeune, très jeune génération, participer à ce concours. Alors, moi, je suis assez d'accord avec des critiques comme ceux des cahiers du cinéma, c'est-à-dire que c'est un film qui ne va pas au-delà de ce qu'il prétend. C'est-à-dire que, bah oui, c'est ça, c'est un grand raccourci, c'est-à-dire que c'est un long métrage, mais assez court, un peu plus d'une heure aussi, donc voilà, allez le voir, ça prend pas trop de temps. Et justement, en fait, il y a une sorte de, il y a une esthétique, un petit movie très très coloré qui donne un peu un air rétro. Donc, c'est agréable à regarder. Les personnages, alors bon, c'est là où on peut avoir certaines réserves, c'est-à-dire que à part le personnage du cousin qui, lui, en fait, on voit qu'il a besoin de passer à autre chose. Donc voilà, en dispersant les cendres de sa grand-mère, il veut pas que son autre cousin aille travailler à Angers, donc il y a vraiment cette question. En fait, c'est un peu un film initiatique, et c'est pour ça que moi ça m'a beaucoup parlé, parce que je pense que c'est un peu autobiographique pour les réalisateurs et scénaristes eux-mêmes, c'est-à-dire que en fait c'est aussi un récit d'initiation dans leur propre art, donc finalement pouvoir à la fin lâcher prise. Et donc on suit un peu ces jeunes pendant un été qui sont enfermés dans leur job d'été, bon, que ce soit aux pompes funèbres ou au bord de la piscine municipale, chacun ses goûts. Mais et voilà, qui se retrouvent finalement dans cette aventure.
0: Ah, c'est pas antinomique, hein, parce que les noyés de la piscine se retrouvent à la...
2: C'est sûr. Là, on n'est plus dans une comédie. Mais voilà, donc il y a vraiment des moments qui sont assez touchants, assez drôles. C'est sûr que, bon, bah voilà,
0: Ils ont su créer une atmosphère qui fait que le film glisse bien, quoi.
2: Voilà, le film glisse bien. Évidemment, il y a beaucoup d'éléments qu'on aurait bien aimé voir approfondis, comme la question des rats, la question, les différents personnages, voilà, enfin, divers aspects comiques ou plus dramatiques. Mais je trouve que Voilà, il ne va pas au-delà de ses prétentions et c'est un message positif parce que, sachant que vraiment, ils se sont produits eux-mêmes, c'est-à-dire qu'en fait, quand on voit le générique, il y a toute la famille en fait dans le volet producteur.
0: Et donc, c'est leur premier long métrage.
2: Oui. C'est leur premier long métrage et ils ont fait une très bonne campagne en fait sur les réseaux sociaux. Et ce qui fait qu'ils ont été. Et c'est là où, bon, bah voilà, on peut voir le côté positif ici des réseaux sociaux en fait pour le cinéma. Ce qui fait qu'ils ont été très bons dans leur campagne de réseaux sociaux. Et donc, en fait, il y a beaucoup de radios qui étaient là à leur avant-première. Et ils se sont fait beaucoup connaître, à tel point que les cahiers du cinéma en parlent.
0: Il y a un premier film en duo. Lors du précédent Cinécure, le premier film en duo qui avait marqué, c'était de la comédie française. Ils se sont mis également à deux. Et ça a été très, très. On finit ce tour de table du film dont tu voudrais parler. Donc, c'est à toi, wow. Bora.
3: Wow.
0: Alors. Allez, alors, de quoi vas-tu nous causer?
3: J'hésite entre deux films, soit L'Inconnu d'Arthur Harry, ou soit La Chaleur de Stéphane de Moustier. Bon, apparemment, vous êtes tous les deux à me dire oui à faire ça, donc c'est parti pour L'Inconnu d'Arthur Harry, qui est passé par Cannes.
0: Alors, faut dire quand même qu'il y a eu des critiques totalement diverses. Hein.
3: C'est
0: très, très partagé dans la presse et ailleurs. Hein.
3: Et c'est ça qui est génial. Bah oui,
1: c'est parce le scénariste d'Anatomie
3: d'une chute.
1: Anatomie d'une chute, donc on y va. les yeux, quoi.
0: Dis pas on. Dis-tu ou je, mais.
3: Alors, déjà, on va poser une limite par rapport au film, plutôt une question à ne pas se poser durant le visionnage du film, c'est que faut pas se poser la question de qui, mais plutôt qui sommes-nous. Voilà, c'est ça la question qu'il faut se poser, puisque je vais vous faire le pitch, et le pitch est déjà complètement taré, puisque c'est David Zimmerman, un photographe qui est joué par Nils Schneider. Il se retrouve à une soirée assez grandiloquente hein, quand même hein. Jamais vu une aussi belle fête. Qui plus est, en plus je crois que c'est dans un appartement, donc là c'est assez grand, et il croise un jour Léa Seydoux, le personnage d'Eva, ce qui n'est pas un hasard d'ailleurs puisque c'est un tout petit peu raconté dans le film. Et d'un seul coup ils s'en vont dans la soirée, ils vont dans une pièce à côté et ils font l'amour. L'amour, mais de manière intense. Et à partir de ça, en faisant l'amour, eh ben, ils vont échanger de corps. C'est-à-dire que David Zimmerman devient Eva et Eva devient David Zimmerman, sans transformation physique. Les deux acteurs ne bougent pas, enfin, les deux personnages ne bougent pas physiquement. C'est juste qu'ils changent d'identité, quoi, tout simplement. Donc à partir de ce moment-là, vous vous dites, ça, c'est les 5 premières minutes du film. Hein. C'est vraiment juste ça. On se dit, mais moi j'ai vu ça à Cannes, pour la première fois, je me suis dit, mais qu'est-ce qu'il va me faire, mec? Mais par où en fait? Et en fait, le film, L'Inconnu, en fait, c'est une expérience à ne pas vivre sur le moment, mais plutôt après, puisque moi j'ai ressenti des émotions après avoir vu le film. Quand le film est sorti la semaine dernière, mercredi dernier, moi je me suis précipité d'aller le revoir parce que ça m'a fait quelque chose à l'intérieur. Je me suis dit, ah tiens, L'Inconnu. En fait, plus on m'en parle, plus j'y pense, et en fait, plus le film devient intéressant. Pourquoi? Parce que L'Inconnu, en tout cas, interroge sur notre propre identité, la constitution de notre identité, que ce soit sexuelle, éthique et sociale, le sentiment étranger qu'on n'arrive plus à comprendre, en tout cas, notre identité. Moi, je répète toujours cette phrase quand je parle de ce film, mais je pense qu'il est important, parce que je pense que ça résume bien à peu près le film, c'est comment vit-on dans une société où les invraisemblables deviennent semblables. Et c'est vraiment intéressant à se poser comme question par rapport au concept du body swap, puisque le concept en elle-même, bah, c'est du body swap, c'est l'échange de corps. Bah, sans aucun spoiler, bah, vous n'aurez pas de réponse sur le body swap, parce que le film ne va pas s'attarder uniquement à ce concept. Je trouve que justement par rapport à l'échange de corps, puisque bah, ils vont continuer à s'échanger de corps, puisque Nils Schneider va rencontrer une jeune fille qui s'appelle Malia. Ils vont faire l'amour ensemble. Ça va échanger de corps. Et le scénario est très alambiqué. Il va se perdre. Et c'est ça qui est intéressant. Ce côté limbératique un peu mystérieux. Moi, je trouve ça assez fascinant. Et cet échange de corps, je trouve qu'il est intéressant parce que c'est la tristesse de perdre notre identité. C'est-à-dire que vous perdez ce que vous possédez. C'est-à-dire, c'est un peu un parallèle. Par exemple, au deuil à la mort, vous regardez dans le miroir, vous vous dites que bah, vous n'êtes plus la même personne qu'hier et avant-hier. Vous ne serez plus la même personne que demain et après-demain. Et moi, je trouve ça absolument fascinant. C'est-à-dire que notre identité, elle évolue constamment, en fait. Je parle pas d'identité physique, hein, je parle vraiment d'identité à l'intérieur, quoi. Et du coup, aujourd'hui, on ne se reconnaît plus, en fait. Le film dicte que toutes et tous, en fait, on n'arrive plus à se reconnaître. Et le film est intéressant aussi par rapport à son travail de corps, puisque Nish Leder et Léa Seydoux, ils ont préparé pour leur rôle, qui est assez intéressant. Léa Seydoux sortait d'une période de grossesse, donc c'est pour ça qu'elle est hyper volumineuse, elle est hyper imposante, en tout cas dans le cadre. Et vous avez Nish Leder, qui est complètement amorphe, qui est complètement transformé. Il a une barbe, il a une moustache.
1: Il est amaigri.
3: Il est amaigri, il est habillé comme un SDF. Enfin, c'est vrai. Non, mais il est complètement métamorphosé. Et je pense que cette balance, en tout cas, est assez intéressante pour parler justement du corps et de l'identité. Donc, bon, après, évidemment, si vous voulez parler en référence cinématographique, le film cite énormément De Palma, le film cite énormément Antonioni. Donc voilà, le film joue beaucoup sur la parano. Et voilà, pour moi, L'Inconnu, c'est vraiment un thriller qui est complètement obsédé, qui est fascinant, qui est troublant, et qu'on n'en ressort pas indemne, puisque c'est pas sur le moment que vous le viviez, c'est vraiment l'après-séance. Parce que, voilà, c'est tout simplement. Voilà, pour moi, L'Inconnu, c'est pour moi en fait, plus j'y pense, plus j'ai envie de dire que c'est un très grand film, en fait. Voilà.
0: J'y suis pas allé parce que ce thème du body swap est beaucoup traité dans les animes japonais.
3: Ouais.
0: Et moi, j'en avais regardé un certain nombre qui traitaient de ça. Puis je me dis, les Français, ils vont se prendre la tête, ça va être terrible. Donc ça m'a retenu. Et la chronique que tu en fais, je ne sais pas si ça me donne vraiment envie, mais enfin, on va voir comment le public va réagir.
2: Et cinématographiquement, c'est fou quand même.
0: T'as vu le film, donc ?
2: Oui, moi, j'ai vu le film.
0: Enchaîne.
2: Et justement, moi, j'ai pas vécu ça après. J'ai vécu ça vraiment pendant. Et en fait, j'ai trouvé ça assez dingue au niveau du jeu d'acteur. Parce que c'est le vertige, mais c'est le vertige. Bon, là, je vais faire un jeu de mots très cagneux. Mais c'est le vertige du jeu JE et du jeu JEU. entre le jeu, l'identité, comme t'en as très... parler de manière très intéressante, et en fait le jeu d'acteur, et c'est vrai que quand on y pense quand même, et moi je trouve ça dingue d'un point de vue cinématographique, c'est on a Nish Leder, le corps de Nish Leder, l'acteur Nish Leder qui est censé jouer David. Ensuite il est censé jouer une jeune fille, tout en gardant son même corps, tout en jouant en face de Léa Seydoux, qui elle est censée avoir son personnage précédent à lui en face. Et Léa Seydoux est censé jouer le rôle que lui avait, le rôle de David, en faisant en sorte que, en fait, son personnage est censé se voir son corps en face. Parce que on parle du body swap, mais c'est surtout la métempsychose dont il parle. Enfin, c'est le terme qu'il utilisait. C'est plutôt l'échange des âmes et tout. Mais c'est vrai qu'on a ce rapport entre l'âme et le corps, et c'est vrai que Léa Seydoux doit jouer quand même un personnage, donc plusieurs personnages, mais dont un personnage qui est censé avoir son âme et se voir aussi en face. Et au niveau cinématographique, j'ai trouvé ça mais absolument fou, et je trouve que c'est très envoûtant, et c'est vrai qu'on n'en sort pas du tout indemne. Et si j'avais quelque chose à dire, c'est que les MST ont bien changé, alors protégez-vous, parce que parce que voilà, à tout moment on change d'âme.
0: Oui, c'est ce qu'on appelle une chute de chronique pas commune, quoi.
1: Bon, on va terminer. Est-ce que j'ai une question? Est-ce que la comparaison avec Vertigo, avec Sueur froide, vous semble judicieuse ou intéressante ou, Parce que j'ai lu quelques critiques disant que Sueur froide...
3: Ouais. Mais dans quel sens plutôt la comparaison à Vertigo ?
1: Une femme qui prend l'identité d'une autre femme et qui se retrouve dans... Enfin, voilà, c'est...
3: Je pense qu'à mon avis, c'est peut-être une des références d'Arthur Harry, sûrement.
1: Oui,
3: donc, donc je sais pas, je suis pas dans sa tête. Ah oui, on a oublié de préciser que Arthur, le film L'Inconnu, c'est l'adaptation d'une bande dessinée qui s'appelle Le Cadavre de Timmerman, qui est écrit par lui-même et son frère Lucas Harari. Voilà. Donc eux aussi travaillent en famille. Arthur Harari, son scénariste c'est Lucas Harari, son directeur de la photo c'est Tom Harari. Bon, en fait, ils travaillent tous en famille, quoi. Donc voilà. Voilà, j'ai juste à faire cette précision.
2: Mais je dirais que peut-être que dans Vertigo, ce côté double identité de la femme. C'est un peu différent parce que je pense que dans Vertigo, on a plus l'image un peu de cette femme presque qui pourrait rappeler les surréalistes, quoi. C'est vraiment cette femme mystérieuse qu'on poursuit, et c'est ça aussi, ce vertige. Alors que là, je trouve que c'est, certes, on garde finalement le cadre d'une histoire et d'amour entre gros guillemets, parce que en fait, c'est surtout des histoires sexuelles. En fait, cette transmission. Mais je trouve que ici, la fascination fonctionne d'une autre manière quand même, parce que c'est pas en fait une sorte de projection sur une femme, mais là c'est vraiment en fait un vertige généralisé. Donc oui, je pense qu'il doit y avoir une certaine référence, mais que là on est à un tel point que oui, c'est généralisé.
0: Bon, on va terminer avant de faire le quiz, parce qu'on approche la moitié de l'émission, donc l'heure fatidique du quiz approche. Je vais parler d'une affaire turque. Alors, tu parlais des films où on réfléchit pas forcément avant d'aller les voir. Là, j'ai pas trop réfléchi, mais je suis bien content d'avoir vu le film. C'est un film de Hüseyin Aydin Gürsoy, j'espère que je prononce bien. Et c'est un film sur l'intégration, ses limites et ses difficultés, à travers une communauté très importante en France, qui est la communauté turque. Le héros, oui, au début, on peut le considérer comme un héros, c'est Mustafa Duman, mais il a fait des études de droit, il est monté dans un grand cabinet d'affaires, et tout le monde l'appelle Mathieu. Il ne l'appelle pas Mustafa. Il traite des affaires de lobbying au niveau du Parlement européen, et il est sur le point de devenir non pas collaborateur, mais associé de ce grand cabinet d'affaires. Donc c'est la réussite totale, parce qu'il présente bien, il plaît à tout le staff féminin de son cabinet, il est très, très... Il enchaîne les succès, donc tout va bien jusque... à un moment donné où il rentre dans sa communauté pour un problème de deuil. Et puis là, on lui demande d'aider quelqu'un qui est de la même communauté, mais qui est ouvrier sur un chantier. Et puis la nuit, pour se faire de l'argent, bah, il fait le Uber, enfin disons le taxi, quoi. Et puis il tombe sur un client tard le soir, qui, alors qu'il est turc, hein, qui le traite de sale arabe. Et donc, il descend pour faire sortir ce client, parce qu'après avoir encaissé plusieurs insultes, il descend pour faire sortir le client, et puis la bagarre tourne mal, et il reçoit des coups, et notamment il reçoit des coups qui le privent de la vision d'un œil après hospitalisation. Donc on demande à ce prestigieux cabinet d'affaires, la famille qu'il a été visité, est-ce que tu pourrais aider quelqu'un de la communauté? Donc il le rencontre, il voit le problème, mais quand il enquête sur le... Comme dans tous les taxis, ça a été filmé. Les taxis maintenant filment, donc il n'a pas trop de mal à travers ses contacts à voir qui c'est. Et puis c'est un prestigieux attaché parlementaire qui est destiné aux plus hautes fonctions, puis qui est rattaché à un groupe puissant. Alors on lui demande... pourquoi il enquête là-dessus? On lui demande d'étouffer l'affaire. Alors, il croit bien faire en demandant une très grosse somme d'argent en cash à donner à l'ouvrier conducteur. Et puis voilà, on n'en parle plus. Il croit que l'autre va le remercier, mais l'autre n'accepte pas. Il veut porter plainte. Et donc, tout le problème démarre là, parce que il va essayer par tous les moyens que ce type qui est vraiment tout au bas qui est à la même communauté ethnique et culturelle que lui, mais aux deux extrémités de l'échelle sociale. Et évidemment, en voulant concilier à la fois la solidarité de sa communauté et puis continuer à servir les prestigieux clients, il va se prendre des pieds dans le tapis, d'autant plus que ce qui est intéressant, c'est que donc on voit bien les gens en bas de l'échelle, on voit bien les gens en haut de l'échelle avec l'argent, et puis il faut intervenir les associations qui aident les gens dans ces difficultés, des associations très, très politisées, mais qui aident réellement les gens comme celui-ci qui veut porter plainte, il veut pas de l'argent. Alors ça introduit quelqu'un d'autre. Il y avait la famille, il y avait l'argent, il y avait les gens en bas de l'échelle sociale, et puis voilà que vous arrivent les militants. Bon. Alors il y a une fin, c'est un drame, hein, ça, ça va crescendo dans le drame. Il y a une fin. Il esquive pas du tout la fin. Donc, je vous dis pas quelle est la fin parce que ça serait cassé totalement. Mais disons que le film n'est jamais complaisant dans son déroulement et il n'est certainement pas concluant. Complaisant dans sa fin, d'autant plus qu'on voit que les associations, je dirais militantes, elles ont aussi des impératifs financiers. Donc personne n'est blanc-bleu là-dedans et on voit que c'est très très difficile quand il y a une communauté, voilà, c'est la plasticité de la communauté, quand certains ne veulent pas en sortir, mais en sortent par la réussite, si tu veux, et puis d'autres restent scotchés au statut social qu'ils avaient en arrivant en France. Donc je trouve que c'est pas mal, c'est un film qu'on n'en a pas fait une affaire formidable, mais plus j'avançais dans le film, plus je trouvais que c'est intéressant. Alors il n'y a pas des effets de mise en scène grandiose, c'est une mise en scène totalement classique, c'est très bien interprété, et puis surtout, le plus intéressant, c'est que le metteur en scène d'abord connaît bien la communauté, hein, donc Hüseyin Aydin Gürsoy, et puis il n'évite pas les problèmes. Et c'est ça que j'ai aimé dans le film, quoi. Parce que souvent des films comme ça sur une communauté, on sent un parti pris, puis on sent qu'on met sous le tapis les questions qui fâchent. Pas lui. Donc j'ai beaucoup aimé ce film, une affaire turque, j'y suis allé... pas par hasard, parce que je m'intéresse beaucoup aux films sur les communautés, etc. Mais là, je trouve que bah, on a trouvé un client et que c'était intéressant. Voilà.
1: Moi, j'ai trouvé que le film posait les bonnes questions. Et la principale concerne les communautés étrangères. Enfin, la communauté étrangère. Mmh. Est-ce qu'il faut s'en éloigner pour réussir socialement et s'intégrer? Et le thriller, donc, c'est un film qui tient constamment en haleine.
0: Oui.
1: Au-delà des questions identitaires et d'immigration, c'est un thriller tendu sur les accords que peuvent avoir les avocats et les politiques entre eux pour étouffer des affaires embarrassantes. Et en plus, c'est un magnifique portrait d'homme sur la brèche, campé avec beaucoup de profondeur et de charisme par Lionel Erdogan, dont le réalisateur scrute le moindre mouvement. Il y a beaucoup de gros plans.
0: Rien à voir avec le dictateur du même nom.
1: Ah. Oui. Ah oui, Erdogan. Oui, il scrute la moindre émotion avec des gros plans saisissants. Et j'ai trouvé que c'était convaincant, captivant et socialement très juste.
0: Toi ? Pourtant, on n'est pas tout le temps sur la même longueur d'onde, mais là, on a fait la même analyse. Donc maintenant, le quiz. Ta-ta-ta-ta-ta-ta. Donc, je dis en quoi consiste le quiz pour Anouk. Donc, c'est à 8 bandes originales de films différentes. J'ai sélectionné une majorité de films de 2024 et 2025 pour pas que vous ayez à plonger dans un passé lointain. Donc, la majorité des films sont très récents. Par contre, les trois derniers...
3: On est sur du 1940.
0: Sur les trois derniers, je pense qu'il y en a un. Vous êtes le seul à être né quand il est sorti.
1: Okay. Non, non, c'est pas. Anouk, ce qu'il faut savoir, c'est que Borat est absolument redoutable.
3: Ouais, non, mais là, ce qu'il faut savoir, c'est qu'Isabelle aussi est redoutable parce que
0: la fois dernière, t'as fait un carton absolument
1: invraisemblable. C'est la Coupe du Monde, j'ai fait Dembélé.
3: Il y a un quadruplé fabuleux. Hein, mais...
2: Moi, après 2024-2025, c'était mes années un peu de prépa, donc j'étais pas trop au cinéma, mais on verra.
0: Bah, je sais pas s'il est dur ou s'il est
3: on verra bien.
0: C'est pas dur. Bon, le mieux, c'est de démarrer.

0: ça me dit quelque chose. Ah putain, j'ai un trou de mouvement. Ah merde.
1: C'est une musique de Simon Wrangelen.
2: Blockbuster.
1: Quoi?
2: C'est un blockbuster.
0: Ouais, c'est un blockbuster. Oui. Oui.
1: C'est un blockbuster. Ah. Avec un réalisateur.
0: Avatar.
2: C'est pas James Avatar Cameron.
0: Ouais, Avatar 2.
1: C'est James Cameron. Et non, Avatar. C'est pas Avatar 2.
0: Avatar.
1: Oui.
0: Avatar 3.
1: C'est Avatar 3. Voilà. Donc je le donne. Aussi bien à Isabelle qui a sorti James Cameron que il avait le film et t'avais le réalisateur. Ouais.
0: Je pense que tous les fans d'Avatar étaient comme ça à attendre.
1: Ça démarre bien un peu plus dur. Pareil, les quatre premiers films, c'est 2024-2025.

0: Musique de John Lune.
1: On dirait un peu La La Land.
0: Ouais. Ouais. Mais c'est pas La La Land. La La Land n'est pas sortie en 2024-2025. C'est un film qui parle de décadence d'une caste.
1: C'est pas Once Upon a Time, non?
0: C'est la finale d'une série.
2: La finale d'une série?
0: Oui, qui parle de la décadence d'une caste.
1: Ah, mais si, c'est Downton Abbey.
0: Downton Abbey, ah, donc c'est le dernier épisode, c'est-à-dire The Grand Finale, je te le dis. Voilà. Un film de Simon Curtis, Downton Abbey. Bravo!
1: Bravo, bravo. Sorti en... grâce à la série.
0: Sorti en 2025.
2: Je ne l'ai pas vu.
0: Alors, donc, on a eu un film américain, un film anglais. Le seul piste que je vous donne pour le suivant, c'est que c'est ni un film anglais, ni un film américain.
2: On est mal barré.
1: Il n'en reste pas beaucoup.

0: Alors, une petite piste, dans la distribution, il y a Elle Fanning.
1: Elle Fanning.
2: Ah,
0: si je vous dis qu'elle fait la musique, ça va pas vous aider, c'est... Attends, c'est une femme qui a fait la musique, c'est Anya Roni.
1: Qu'est-ce qu'elle a joué, Elle Fanning, récemment? Toujours, on est sur toujours 2024-2025?
0: On est toujours sur 2024-2025.
1: Merde, qu'est-ce qu'elle a fait récemment?
3: C'est un film que j'ai vu.
0: Il y a alors toujours dans la distribution, là ça va vous mettre beaucoup sur la voie, Stellan Skarsgård.
1: Ah, Valeurs Sentimentales.
0: Voilà.
3: Bravo.
0: C'est Valeurs Sentimentales avec évidemment Renate Reinsve. C'est sorti en 2025, film de Joachim Trier. Alors...
1: Ah, c'était dur. Waouh. Ah ouais.
3: Ouais.
0: Là, bah, pour mettre sur la voie, je dirais que le prochain film, c'est quelqu'un que Isabelle n'aimerait pas rencontrer la nuit dans une forêt. Musique.

0: Quoi ?
1: Évanoui ?
0: Non.
2: Non.
0: Le film commence par un W.
1: W ?
0: W. Musique de Benjamin Wallfisch.
3: Est-ce que c'est le deuxième opus d'un film déjà ?
0: Absolument pas.
1: C'est américain ?
3: Ah bah oui.
1: Oui, oui. Oui, forcément.
4: Je vais dire les mots en W qui me viennent. Warning ?
0: Non. Pensez à un animal.
1: Wolf ? Wolf ? Bah, les loups-garous ? Non.
0: Ouais, mais le titre, c'est pas Wolf.
3: Quoi ? Crying Wolf ?
0: Il me faut un autre mot, il y a deux mots. Wolf.
4: And dogs.
0: Non. Bon, ils n'ont pas trouvé, c'est Wolfman.
3: Ah bah, oui.
0: Que tu n'aimerais pas rencontrer dans une vraie année.
3: Bah, oui.
1: Alors là.
0: Alors là, on revient faire un film dont la musique a été faite par un de mes compositeurs favoris. Musique.
1: Michel Legrand, alors.
0: Non. Oui, Maurice Chevalier, oui, non. Film de 2025, toujours.
1: Olivier Marguerite, le compositeur.
0: Olivier Marguerite.
1: Donc, Olivier Marguerite, qu'est-ce qu'il a fait cette année-là ?
4: C'est pas... Le théorème de Marguerite, non, c'est pas cette année-là.
0: Il y a Swan Arlo dans la distribution.
1: L'étranger ? Non.
4: L'inconnu de la Grande Arche.
0: L'inconnu de la Grande Arche.
3: Mais oui.
0: Film de Stéphane Dumoustier en 2025. Musique d'Olivier Marguerite avec Klaas Bank, Sitz Babek Knudsen, Michel Faux et Swan Arlo.
1: Ah, j'étais le compositeur.
0: Alors là, la suite, c'est cadeau, sauf les 40 premières secondes où ça va ramer un peu, parce que c'est pas évident. Mais ce que je peux vous dire, c'est que là, on n'est plus en 2024-2025. Le film est très connu et je vous en ai déjà trop demandé. Allez, en avant!

0: Cherchez un film connu. Si c'est pas connu, vous êtes pas sur la bonne piste.
1: Cette musique me dit quelque chose, là.
2: Mais oui, moi, je suis sûre.
1: Laurence d'Arabie.
2: Ouais.
0: Laurence d'Arabie.
2: Puis je l'ai vu la semaine dernière.
1: Ah, je l'ai vu récemment.
0: Musique, film de David Lean avec...
3: Omar Sharif.
0: Avec ouais. Peter O'Toole, Alec Guinness, Anthony Quinn, Omar Sharif et José Ferrer, s'il vous plaît. Musique de Maurice Jarre, le papa...
1: De Jean-Michel Jarre.
0: De Jean-Michel Jarre. Alors, le prochain, c'est un compositeur que j'aime beaucoup et un film que j'aime beaucoup, d'un réalisateur que j'aime beaucoup. Bon, bah donc ça devrait être facile avec tout ça. Allez, envoyez.
1: On connaît sur Vladimir Kosma, non?
2: Ouais. On dirait
0: vraiment. Ouais. Ce n'est pas Vladimir
1: Kosma. Morricone.
0: Pensez à un poisson.
1: Poisson.
3: Un poisson nommé Vanda.
0: Non, je parle du compositeur.
3: Oui.
1: Goldfish.
0: C'est une musique de Philippe Sard. Sardine.
1: Ah, on va aller chercher. César et Rosalie.
0: Non. Vous êtes sur la bonne piste. Mais
1: c'est un sauté.
0: C'est un sauté.
1: Quelques jours avec.
2: Un cœur en hiver.
0: Non.
3: Une histoire simple.
0: Non.
1: Nelly et Monsieur Arnaud.
0: Non. Vous allez tous me les citer. Hein.
1: Max et les Ferrailleurs.
0: Max et les Ferrailleurs.
3: Ouais, bravo.
0: De musique de Philippe Sard, ce très, très bon film. Et alors, le dernier, ça vous allez reconnaître le morceau tout de suite, mais c'est un morceau qui est scotché avec un film bien particulier où il tient une grande place. Bah, on voit.

0: Non, c'est le boléro d'Anne Fontaine déjà.
1: C'est le boléro de Maurice Ravel, effectivement.
0: Celui qui a utilisé récemment, ah, c'est Exit 8.
2: Claude Lelouch, La Belle Histoire.
0: Tout ça pour ça. C'est un Lelouch.
1: C'est un Lelouch.
0: L'aventure, c'est l'aventure.
1: Non. Voilà, vous devez trouver, là. Vous avez le réalisateur, vous avez la musique.
0: Qu'est-ce qu'il a fait, Lelouch ?
1: Avec dans la distribution Robert Hossein, Nicole Garcia, James Caan, Macha Merrill.
0: Donc on est dans les années 80, 70.
1: Paul Prébois, 80.
0: 80.
1: Fanny Ardant, Richard Boringer, Charles Girard.
2: Oh là là, je connais ce film.
1: Un des derniers succès vraiment public de Lelouch.
2: Cet indice sur le titre ?
0: Ah bah j'ai pas le titre.
1: La première lettre, c'est un L. Ah, je pensais pas que vous alliez terminer pour un facile. Le film date de 1982.
0: Les aventuriers dans cette histoire. Il a pas fait les aventuriers.
1: Bon, bah ça fait 2 que vous n'aurez pas trouvé sur 6. C'est Les Uns et les Autres.
2: Ah,
0: ah ouais.
2: Mais
0: ah
2: oui.
1: Mais si t'es plein de trucs de...
3: Il aurait fallu mettre Michel Berger.
1: Quoi ?
3: Il aurait fallu mettre Michel Berger. On aurait trouvé le titre.
0: Ouais. Même donc, je pense que sans Michel Berger, je l'aurais pas trouvé, moi. Je l'aurais pas trouvé, personne.
1: Bon, bah j'aurais pas pensé que vous auriez... Wolfman, je reconnais que c'était difficile, oui. Mais comme il y a certains amateurs de ce genre de films, j'ai dit, bon bah... On peut toujours risquer.
0: Plus les mois passent, plus les couilles sont dures. Hein. Plus ils sont corsés. Hein. C'est pas mal.
1: Oui, mais si je te remets toujours les mêmes.
0: Ouais, c'est vrai. C'est vrai. Non, ça,
1: vous en avez trouvé 6 sur 8. Hein.
0: C'est pas mal.
1: Oui. Vous avez séché sur Wolfman. Là, je reconnais que quand je l'ai... Mais la musique, je l'ai écoutée, moi, en entier, la musique de Wolfman, elle est vraiment bien. Hein. Bon. On est clairement dans la jammer. Faut parler de la Palme d'Or du Festival de Cannes. On
2: ne peut
1: pas faire l'émission sans avoir parlé de Fjord, de Christian Mounjou. Qui veut attaquer sur Fjord ?
2: Moi, je veux bien.
1: Allez, banzai.
2: Alors, la famille Georgiou, 2 parents et 5 enfants, s'installe dans un village norvégien situé au fond d'un fjord. Très croyants, ils éduquent leurs enfants de façon traditionnelle, contrairement à leurs voisins, les Alberg, avec lesquels ils se lient d'amitié. Tout bascule lorsque les enseignants font un signalement de maltraitance physique sur Elia, l'aîné. S'ensuit une enquête sur leurs pratiques pour élever leurs enfants. Alors moi, j'ai trouvé que, sans jugement, le réalisateur questionne sur l'éducation. On dit souvent qu'un film est un voyage, et bien celui-ci en est un, pas seulement dans un fjord, alors, qui, je vous le rappelle, est un bras de mer, une vallée érodée par un glacier depuis la montagne, un voyage donc dans le monde de l'éducation parentale et de la culture familiale. Le spectateur, la spectatrice doute, qu'est-ce qu'être un bon parent ? Qu'est-ce qu'être un bon parent ? C'est sur cette ambivalence sans cesse renouvelée que Mungu nous interroge. C'est certes dérangeant, mais universel. Le film pourrait se passer n'importe où et le fjord accentue le climat d'oppression et de tension. Alors, l'écriture est précise, la mise en scène au cordeau. La Palme d'Or, 2e après 4 mois, 3 semaines et 2 jours, est amplement méritée. Voilà. Il fait partie du club très fermé des cinéastes doublement récompensés, avec Coppola, Billy Auguste, Kusturica, les Dardenne, Haneke, Ken Loach et d'autres.
1: Et ben...
2: Voilà, donc j'ai trouvé que c'était une vraie bonne Palme d'Or, un bon cru.
1: Alors, je suis d'accord avec la dernière phrase, mais je ne suis pas d'accord sur le reste. Tu as dit ce film pourrait se passer n'importe où. Non. Ce film se passe en Norvège et c'est une famille roumaine. Et le choc qui est traité dans le film, c'est le choc d'une famille qui vient de Roumanie où l'État a toujours été déliquescent et du temps de Ceausescu, même maintenant un État très corrompu. Et donc, les valeurs familiales et les valeurs chrétiennes n'ont aucun mal à se situer au-dessus des valeurs du gouvernement. Et on arrive dans Norvège, où c'est l'inverse, où le collectif et certains dogmes, pas touche aux enfants, même s'ils se cassent un ongle, passent au-dessus de tout, et où il y a des organismes qui sont chargés de protéger l'enfance, qui sont indépendants de tout le monde. Et vous connaissez la formule, si vous donnez trop de pouvoir à quelqu'un, au bout d'un certain temps, il en abuse. Trop de pouvoir sans contrôle. Et je trouve que, effectivement, le réalisateur ne prend pas parti, parce que c'est une famille très chrétienne, avec certains interdits, pas de portable, pas de ceci, et puis une présence religieuse tout à fait importante dans tous les moments de la vie quotidienne. Il faut préciser que c'est un couple roumain, mais il est venu de Roumanie, mais elle est norvégienne. C'est parce qu'elle a été, après la chute du mur, envoyée en Roumanie, qu'elle a connu son mari, et puis qu'ils ont fait des enfants, et puis que, voilà, ils ont développé cette culture. Mais la violence, faut quand même dire, au bout d'un moment avec lequel l'organisme d'État, tout en ne dépendant pas de l'État, intervient dans cette famille, apparaît rapidement totalement disproportionnée par rapport aux faits eux-mêmes. Et c'est une mise en coupe de la culture que la société et l'État norvégien ne peuvent pas tolérer. Il y a une violence qui confine à la dictature et à la torture à un moment donné dans le film, quoi.
2: Tu parles de la violence avec laquelle les autorités, entre guillemets, s'emparent de
1: cette affaire, la violence avec laquelle ils vont séparer la famille, la violence des poursuites, la violence de tout, plus on avance dans le film. Alors, il faut préciser qu'il y a une fin, bien entendu, qu'il ne faut absolument pas dire, mais il y a une vraie fin, quoi. Ça ne se perd pas dans les nuages. Mais je trouve que, sans faire l'apologie de cette culture chrétienne, de cette famille, etc., j'ai rarement vu un film qui remette autant en cause la société scandinave dans ce qu'elle peut avoir d'oppressant, tellement elle veut bien faire au départ. C'est très très noble comme démarche au départ, mais c'est vraiment très fort comme thème, pas évident à traiter, et je trouve que moi qui étais fâché comme tout avec les Palmes d'Or, je trouve que ce film mérite sa Palme d'Or pour justement une qualité qui fait que ce genre de film est passionnant, c'est le courage. Le courage de s'emparer d'un thème et de le traiter à fond. Aussi délicat soit-il que la violence sur enfants, qui est soi-disant traitée dans ce film, mais qui, on voit que rapidement le thème est autre. Donc j'ai beaucoup aimé ce film, je trouve qu'il mérite sa Palme d'Or, ça me réconcilie avec la Palme d'Or, et je suis d'accord avec toi, mais pas tout à fait pour les mêmes raisons. Donc je passe la parole à
2: Je continue à penser que deux communautés, ça pourrait être en France, un signalement et voilà, une famille très catholique et qui a des valeurs religieuses, comment dire.
1: Je pense pas qu'en France, c'était un organisme
2: omniprésent qui soit. Pourrait donner lieu à des signalements identiques.
1: Oui, non. Parce que justement, le problème en France, c'est que ça ne donne pas lieu à des traitements identiques. Regarde le problème qu'on a actuellement avec les violences sur enfants dans la mairie de Paris et ailleurs. Le moins qu'on puisse dire, c'est qu'il y a eu des signalements avant qu'on s'empare du problème.
2: Oui, mais là, ça a lieu dans un village.
1: Ça a lieu dans
2: un village. Je pense que dans un village, une famille étrangère qui débarque avec...
1: Oui, mais regarde ce qui s'est passé à Pau avec cet orphelinat qui était en pleine nature. Bon, la Pau n'est plus à Paris. Enfin,
3: mais ici, c'est la force de la caricature. Je pense que moi, je suis d'accord avec toi. C'est-à-dire que, en fait, c'est ça qui nous permet un peu de transposer justement cette manière de représenter en fait deux extrêmes. Oui. Nous montre évidemment en fait le fjord, c'est un peu comme ce huis clos, mais c'est c'est ce que permet l'art, et ici ce que permet le cinéma, c'est-à-dire la caricature, pour justement essayer de penser ensuite d'autres modèles qui, et je trouve, en fait, ces questions, même si c'est pas poussé à l'extrême comme dans ce cas-là, ça nous permet quand même de...
1: Ah oui, ça fait réfléchir, c'est sûr.
3: Et après, je parlerai de la neutralité.
0: Moi, je ne l'ai pas vu depuis Cannes. Oui, j'ai l'impression d'avoir tout vu à Cannes. Non, mais oui, Fjord, c'est une très grande Palme d'Or. ça, il n'y a, a aucun doute dessus. Je trouve que moi, ce qui est toujours intéressant avec Mounjou, c'est que bah, je vous pose un film et à vous de réfléchir. Voilà, tout, c'est tout simplement ça, quoi. C'est la force de son cinéma, c'est que il arrive tout le temps à s'adapter avec ce qui se passe dans le monde contemporain. C'était le cas de 4 mois, 3 semaines de jour. C'est le cas de son précédent RMN sur le racisme en, en Roumanie. Et là, c'est aussi un peu le cas dans Fjord. Je trouve que je trouve qu'il, en fait, tout dépend de du spectateur, tout dépend de notre moralité, de nos valeurs politiques. Je pense qu'à mon avis, un conservateur ou quelqu'un qui est pro-immigration ne va pas réfléchir de la même manière sur le film. Et je pense que c'est pour ça que le film va créer en quelque sorte le débat. Mais je trouve qu'il observe plutôt bien ce monde contemporain, il observe bien au scalpel, il réfléchit, il prend le temps. C'est pour ça que le film est... Et c'est pour ça que le film a tendance à être long de part de sa durée, c'est qu'il met en place chaque action, chaque piste, chaque réflexion, et de ce jusqu'à le dernier plan final. Le dernier plan final, je pense qu'il veut tout dire. Après, je pense que je ne vais pas m'éterniser dessus, je pense que vous avez déjà énormément tout dit sur Fjord. Je trouve que moi, ce que je retiens énormément, c'est Sébastien Stan et Renate Renzvé, qui ne sont pas du tout pareils. Sébastien Stan est d'origine roumaine et américain, et Renate Renzvé est norvégienne. Je trouve que les deux acteurs, ils ont une double contradiction dans le jeu, c'est-à-dire qu'ils ont la liberté de pouvoir exprimer un potentiel, celle de l'oppression vis-à-vis de la dramaturgie. Donc, ça colle et ça rend une force qui est très intéressante. Après, évidemment, la qualité d'écriture et de mise en scène de Mounjou est absolument épatante. Je trouve que, déjà, voir... Moi, j'ai jamais vu ça. Un tribunal au bord de la mer, c'est quand même pas mal, quand même. T'as envie d'y aller, enfin, pour les bonnes raisons, bien sûr. Oui.
1: Je veux bien qu'elle gueule stream, mais c'est pour ça que les fjords ne gèlent jamais, mais quand même. Hein.
0: Mais je trouve que, quand j'ai vu ça, je dis, ah, très bien, j'ai envie d'y vivre en Norvège. Bon, trêve de plaisanterie, voilà. Je trouve que voilà, Fjord, c'est un très, très grand film. Et c'est un peu la continuité de ce palmarès du Palme d'Or. Je trouve que les Palmes d'Or sont, en tout cas, de plus en plus politiques. Alors, sauf Anora. Sauf Anora, il y a un simple accident. Bon, sans fil, je pense qu'à mon avis, c'est beaucoup politique, cette Palme d'Or. Donc voilà, je trouve que le jury, en tout cas, le Park Chan-wook, qui est son jury, en tout cas, saluer le courage de Christian Mungeu à parler de ce sujet-là.
1: Non, bah finalement, il y a une relative... une palme d'or qui fait l'unanimité il y a longtemps, hein, parce qu'on s'est déchiré sur les palmes d'or, oui.
3: Moi, je voulais juste rajouter quelque chose, justement, sur cette palme d'or, c'est-à-dire que, oui, on salue le courage, il y a une forme de finesse dans la manière dont, en fait, il utilise la caricature et, finalement, les deux extrêmes. C'est-à-dire qu'en fait, d'un côté, il montre une famille chrétienne très traditionnelle, et de l'autre côté, il montre un peu ce que lui, il appelle l'extrémisme dans le progressisme. Et ça, je trouve ça intéressant parce qu'il le fait très... En fait, il représente plusieurs familles et notamment la question aussi de la manière dont l'adolescence se vit. Et de manière, en fait, très intéressante. Et même le père de l'autre famille qui est plus progressiste, en fait, on voit que lui-même, il a certains comportements qui, en fait, sont un peu plus... ont aussi leur part de négativité et leur part de dogme. Donc c'est ça qui est intéressant. Moi, le seul point quand même où j'ai à redire, c'est qu'en fait, oui, la neutralité, si on parle de finalement qu'est-ce qu'on voit en termes d'éducation, de sujets de société, quelle société on préfère, le problème c'est que en fait, là on est lors d'un procès. Et c'est là où ça bascule. Parce que d'un côté, on a finalement la famille chrétienne qui joue le jeu de la justice, c'est-à-dire les faits. Le problème, c'est que l'aide à l'enfance, et c'est là où ça bascule, c'est qu'elle avance une argumentation qui est absolument fallacieuse, parce que c'est pas du tout le procès de si oui ou non ils frappent leurs enfants, mais c'est en fait le procès de leur religion, de leur culture. Et en fait, on a vraiment, dans cette scène de procès où je suis assez mitigée, parfois il y a une certaine ironie plus ou moins subtile, et des discours plus ou moins subtils, mais en tout cas, je trouve que c'est là où... même s'il nous dit qu'il est neutre, je trouve que le traitement justement de la justice, qui est censé être un peu le lieu quand même des faits, même si les faits, c'est un débat philosophique, mais ouais, qu'est-ce que c'est ? Et en fait, c'est vraiment lors du procès qu'on voit que l'aide à l'enfance avance une argumentation qui n'est pas du tout la même que celle en face, et qu'en fait ça bascule, et que en fait on est un peu du côté des conservateurs justement parce qu'on se dit là c'est pas sur un pied d'égalité, c'est-à-dire que oui, si on veut penser des valeurs pour une société. Là, ça aurait été intéressant justement de voir ce choc un peu de deux extrêmes et la question du vivre ensemble, que d'ailleurs l'avocate, celle qui en fait, la voisine qui accepte d'être leur avocate, je trouve, crée un peu ce lien justement, et on voit que quand même elle est éloignée un peu par son mari. Donc ça c'est une sorte de note positive sur la possibilité de vivre ensemble. Mais c'est sûr que en fait, si on sort du cadre justement de juste quelle valeur pour la société, et là dans le cadre de la justice et des faits, si oui ou non, en fait, comme vous l'avez dit, on perd un peu ça de vue. Et je trouve que c'est dommage parce que c'est ce qui fait un peu basculer et ce qui diabolise un peu le côté d'aide à l'enfance. Alors que, bah voilà, en fait, il faudrait garder justement ce côté deux extrémismes. Et là, l'argumentation est parfaitement fallacieuse, en fait, pendant le procès. Et en plus, on voit, je sais pas pourquoi, mais une employée de l'aide à l'enfance qui, juste avant d'aller au procès, se shoot au snus ou des choses comme ça, enfin, des détails où on se dit, bon, c'est vrai que quoi, ça fait un peu pencher la balance.
1: Ouais. Mais non, mais... Tout ça éclaire sous divers angles ce film qui reste un très bon film quand même.
3: Ah oui, bah, moi j'ai été chamboulée.
1: Bon, on va enchaîner avec un film plus léger. C'est la fin de Oak Street. Alors je dis que c'est un film plus léger parce que c'est un film de David Robert Mitchell. Là aussi, il faut accepter un petit canevas au départ, c'est que c'est une banlieue, ça a été tourné dans la banlieue d'Atlanta, ça a été tourné en décor réel, ils voulaient pas tourner ça avec de l'intelligence artificielle, et puis, pour des raisons de simplification, c'est dans les années 80, c'est avant Internet, avant le téléphone portable. Donc, une famille, mais on ne peut plus standard d'une banlieue américaine, avec la fête de la rue une fois par an, et puis voilà. Puis donc il y a monsieur, madame, on sent qu'ils sont pas sur la même longueur d'onde, parce que lui est censé travailler chez Chrysler, mais fait des extras en livrant des pizzas, et puis elle voudrait sortir, elle sent confusément qu'il faut qu'elle sorte de cette condition de mère de famille en banlieue avec une adolescence et puis un jeune garçon. Et puis de toute façon, tout va se précipiter parce qu'évidemment, la fin de Oak Street, c'est qu'il y a une grande lumière dans la nuit. Et puis, plus la matinée puisse se dérouler, plus il y a des choses bizarres. Puis après les choses bizarres, il n'y a plus à s'interroger. C'est des dinosaures qui apparaissent et qui prennent possession du territoire. Et on ne peut plus sortir du quartier, puis après de la rue, parce que sinon on débouche dans une forêt du Jurassique. Voilà, je laisse là. Le problème, évidemment, c'est comment vont-ils s'en sortir? Comment on peut lutter contre des dinosaures qu'on est un banlieusard? Comment vont réagir les uns et les autres? J'oubliais le chien, bien entendu. Le chien est très important. Donc, une adolescente, un jeune garçon et un chien, le dénommé Starbuck. Et évidemment, les liens entre les parents, les liens entre les enfants, la réaction des voisins, les dégâts, et puis comment vont-ils s'en sortir si tant est qu'ils puissent sentir. Simplement, là, on ne dépasse pas un certain stade de l'angoisse, c'est qu'on sent, malgré tout, c'est quand même une comédie, quoi. Une comédie, certes, un peu âcre, avec du suspense, mais c'est pas un film tout à fait de fin du monde, même si ça en a l'aspect. Mais on peut pas prendre ça tout à fait au sérieux, parce que la grande bulle de lumière qui s'allume dans la nuit, bon, on sait que... voilà, on va nous faire peur, mais c'est-à-dire que c'est pas la fin du monde, c'est pas le sujet. Donc, tout dépend. Alors, c'est l'inverse de Juste une nuit, quoi. Si vous acceptez le postulat de départ et puis que vous rentrez dans ce que je viens d'expliquer, c'est plaisant à voir. Même si tu te dis qu'il va falloir qu'il se tortille un peu, à la fin, pour pas être dans le drame absolu et revenir vers la comédie. C'est-à-dire, comment va-t-il tordre son scénario pour s'en sortir? C'est l'intérêt. Alors, est-ce que ça se laisse voir? Oui, ça se laisse voir. Est-ce qu'on peut être agacé au niveau des dents par ce qu'on voit? Je le conçois aussi. Mais je vais pas dire que j'ai été détesté, que je me suis accroché à mon siège, alors que je suis resté jusqu'au bout, et puis que, à la fin, j'ai dit, oh, les gars, bon, vraiment, les scénaristes, ils se sont raccrochés aux branches à la fin, mais bon, voilà. J'allais dire, ça ne mange pas de pain, mais c'est gentil. Les dinosaures sont faits à partir de dinosaures d'époque. Ils n'ont pas inventé des dinosaures. Et puis, la banlieue d'Atlanta, c'est la banlieue d'Atlanta. Voilà. Voilà ce que je peux dire. Si vous avez envie d'aller le voir, allez le voir. Si vous le ratez, vous n'aurez pas raté votre vie non plus, quoi. Qui a vu ? Aïe, aïe, aïe, aïe, aïe.
0: Aïe, aïe, aïe. Non, la fin d'Oak Street. Alors, ce qu'il faut savoir, c'est que David Robert Mitchell, c'est qu'on l'attendait comme un messie chez les cinéphiles, c'est-à-dire que ça fait des années qu'on attend un nouveau film. Depuis, alors, il avait fait It Follows, j'ai pas vu It Follows, et Under the Silver Lake avec Andrew Garfield. Voilà, ça fait allez, quasiment 8 ans qu'on n'a pas vu faire de film. Et donc, du coup. Bah,
1: tu dis tout ça pour ça?
0: Non, non, non. Oui, oui, déjà. Et David Robert Mitchell, il avait expliqué en interview qu'il voulait plus être considéré comme un cinéaste d'auteur, il voulait faire de cinéma d'auteur, mais plutôt il voulait plaire à la masse populaire. Il voulait faire des films de blockbuster, ce qui est plutôt pas mal, ce qui est plutôt intéressant, surtout de ce changement de position. Surtout quand on voit la fin d'Oak Street, c'est que il a cette bonne volonté d'être hyper divertissant, hein. C'est chose promise du côté de David Robert Mitchell. Oui, c'est vrai, les dinosaures qui courent de partout, de toutes sortes de dinosaures, on a l'impression que c'est l'ère jurassique dans les années 80. C'est assez nanardesque. Alors, ce qu'il faut savoir, c'est que la fin d'Oak Street, il ne faut pas le prendre au premier degré. Il faut vraiment le prendre au deuxième, au troisième, au 800e degré, si vous voulez, parce que c'est volontairement nul. Et c'est ça qui est plaisant. Mais le problème, c'est que, en fait, David Robert Mitchell, en étant en se dédouanant de ce cinéaste d'auteur, il a perdu amplement un style. C'est qu'il se cache derrière un fanatisme des années 80. C'est-à-dire qu'il cite beaucoup Spielberg, par exemple. Il y a des... Oui, oui. Oui, oui, oui, oui. Laurent, il me regarde comme ça. Oui, oui, il cite du Spielberg.
1: Oui, oui, oui, oui.
0: Il y a des séquences, par exemple, les jeunes font du vélo, ça peut faire penser à E.T. Par exemple, quand il essaie de délaisser certains éléments dans le film, il y a soit de la lumière, soit il y a un nombre d'un animal juste derrière. Bon, ça peut faire penser, par exemple, à Jurassic Park, etc. OK, pourquoi pas. Je trouve que en mettant de nombreux signes et en mettant de nombreux éléments, et en même temps, en faisant aussi une sorte d'attente chez le spectateur, plutôt, je trouve qu'il remplit un cahier de charge assez fourni. Je trouve que le prétexte de la famille en décomposition, la mère divorcée, le père qui est en difficulté, ses enfants qui font les rebelles, peut-être que ça manque de consistance. Alors, je sais bien que j'en suis sûr que c'est pas premier degré ce qu'il fait, mais bon, je pense que le cahier de charge est suffisamment plein. La mise en scène est assez chouette. Je trouve qu'il gère plutôt bien les scènes d'action. Hein. Ça, c'est plutôt bien réussi. Ça va me faire penser à un autre film par rapport à ce qu'on appelle l'homme chasse quelque chose et celui qui est chassé chasse l'homme. Vous verrez un film qui s'appelle Hope de Na Hong Jin qui sortira fin octobre, que c'est à peu près... similairement la même chose, et donc du coup j'ai beaucoup pensé à ce film. Et puis la fin d'Oak Street, c'est un peu l'épanouissement du temps, c'est-à-dire que ce mélange entre les années 80 et l'ère préhistorique donne un faux semblant d'originalité, mais derrière se cache une fabrication du spectacle qui est déjà vue pour moi. Donc voilà, mais je ressors, allez, c'est comme The Dog Star, je me suis dit c'est mitigé, c'est cool à voir, mais ça va pas plus loin que ça.
1: Bon, alors on va faire la deuxième pause musicale, puis on brillera. Deuxième pause musicale. Alors, je vous rassure, ce que vous allez entendre, aucun d'entre vous n'était né quand cette musique est sortie, à part un, devinez lequel.

0: Vous n'avez pas reconnu tout de suite cette musique, c'est normal, c'était les Rois Maudits, ça remonte très très loin, ça remonte dans les années 60, 72 quand même, donc c'était le thème de la série des Rois Maudits, une réalisation de Claude Barma, avec Jean-Pierre Hélène Duc et Louis Seigné. Un film dont on a beaucoup parlé, qui a failli avoir la Palme d'Or, mais quand j'ai vu la Palme d'Or, je suis content qu'ils aient donné la Palme d'Or à la Palme d'Or, mais il y a eu deux prix d'interprétation féminine, et Bora va nous expliquer à qui ont été donnés ces prix d'interprétation féminine, et dans quel film.
1: Effectivement, c'est le prix d'interprétation féminine est attribué à Virginie Fira et Tao Okamoto dans Soudain de Ryotsuka Yamaguchi, qui était effectivement un des favoris pour la Palme d'Or. Hein. Moi, je le voyais bien, bien haut parce que je pense qu'il allait aimer face au jury de Park Chan-wook. Et Soudain, qu'est-ce que ça raconte ? C'est Virginie Fira, le personnage de Virginie Fira, qui est une directrice d'EHPAD et elle fait la rencontre d'une metteuse en scène japonaise qui est jouée par Tao Okamoto lors d'une pièce de théâtre. Et la metteuse en scène japonaise, j'ai oublié le nom des personnages, hein, je suis désolé, c'est pour ça que je dis
2: c'est
1: les actrices.
2: Marie.
1: Marie, merci.
2: Marie et Marie-Lou.
1: Marie et Marie-Lou, merci. Merci beaucoup. Et du coup, la metteuse en scène japonaise est en phase terminale d'un cancer. Et du coup, soudain, une rencontre. Voilà, c'est bien pour commencer par là. Je trouve que Ryotsuki Yamaguchi, il sait bien maîtriser le temps. Hein. 3h15, ça peut faire peur au début. Hein. Et oui, c'est très dur hein, de poser ça dans une après-midi ou dans une journée. Ça peut faire peur, ça semble être très exigeant, mais je trouve que les 3h15 passent à une vitesse que certains films d'une heure et demie. Je trouve que soudain, il désacralise un peu le côté un peu mortuaire de l'EHPAD. C'est-à-dire qu'il insuffle en quelque sorte de la vie dans ce lieu, hein, qui n'est pas toujours facile au premier abord. Et je trouve qu'il parle plutôt bien de ce qui se passe dans l'EHPAD. C'est-à-dire que sur le plan social, sur le plan économique, nombreux, en tout cas, souffrent d'un manque de personnel et des conditions de travail, mais ce n'est pas vraiment le sujet, puisque, justement, il essaye de faire ressortir quelque chose de joyeux dans cet EHPAD. Je trouve que c'est un très beau film sur la résistance, sur l'envie de continuer à vivre malgré la mort imminente. Hein, mais on connaît le résultat de toute façon, mais ce n'est pas le plus important. Le plus important, c'est de continuer à vivre. C'est ça qui est beau dans Soudain. Je trouve que moi, ce qui me fascine toujours chez Yamaguchi, c'est qu'il filme toujours avec élégance et classe quand même. C'est beau, n'est-ce pas ? Je trouve que, à travers, je reprends le lieu de l'EHPAD, je trouve que l'EHPAD est absolument bien filmé. Je trouve qu'il ressort une lumière qui est beaucoup plus vive, les plans qui sont construits en fonction du temps et de l'action. Et c'est absolument merveilleux en tout cas. Et du coup, Virginie Fira et Tao Okamoto qui font un excellent duo, ils se basent, en tout cas les deux actrices, sur l'écoute et la compréhension de jeu, et ça donne un duo assez merveilleux, en tout cas. Et avec toutes ces clés dans Soudain, je trouve que c'est de continuer à vivre et à résister, bien que la mort nous attende. Voilà, je pense que c'est le message que souhaite porter Yamaguchi dans Soudain. Voilà, je laisse...
0: D'autant plus que les deux actrices ont tourné les scènes en japonais et en français.
1: Oui, ce qui m'a d'autant plus surpris lors de mon visionnage à Cannes, c'est que je vois Virginie Fira commence à parler japonais. Je fais « Ah ouais, incroyable !» La première réplique, waouh ! En plus, elle parle bien japonais, c'est ça. Elle fait pas semblant, hein. Elle fait pas comme des touristes français qui essaient de parler japonais avec deux, trois mots, etc. Là, elle a un dialecte, elle a un accent, absolument magnifique.
0: Aligato, konnichiwa.
1: Ouais,
2: c'est les touristes français.
1: Ouais, c'est ça, ouais. Non, mais là, pour le coup, c'est sujet, verbe, complément, quoi. C'est absolument magnifique, quoi. Donc, franchement, bravo. Franchement, bravo.
0: Moi, je ne l'ai pas vu, c'est au niveau de Drive My Car où il y a une.
1: Alors, moi, je n'aime pas du tout Drive My Car, mais.
0: T'as pas aimé Drive My Car ?
1: Après, j'ai peut-être un avis biaisé, ça doit faire des années que je n'ai pas vu le film. Mais moi, je fais toujours confiance à Yamaguchi, moi. Je trouve que c'est un bon cinéaste.
0: Moi aussi, mais j'ai pas eu le temps de voir le film. On y va.
2: Alors moi, je vais cliver.
0: Alors clivons, c'est fait pour ça l'émission.
2: Clivons, bien en dessous de Drive My Car. Alors, le sujet est quand même important, c'est-à-dire qu'à chaque fois, je dis quelques points négatifs, mais bon, n'oublions pas. Enfin, là, je serais quand même un peu plus négative qu'avec Fjord, que j'avais vraiment bien aimé. En fait, je trouve que le sujet est très intéressant, ce sujet de l'humanitude qui est très intéressant, justement, très touchant, en fait, ce rapport avec la mort, ce rapport aussi, aujourd'hui, très... En plus, on l'a vu avec le Covid, en fait, c'est très actuel, la question des EHPAD. Et il y a quand même un gros sujet dans ce film qui est le sujet du capitalisme. Et en fait, l'EHPAD ici, l'EHPAD, c'est une manière de finalement d'illustrer la manière dont le capitalisme se ronge.
0: De rentabiliser
2: lui-même.
0: La fin de vie, quoi.
2: C'est oui, c'est un peu ça, et c'est la manière dont ça ronge même en fait l'humanité, donc l'humanitude ici. Donc on a ce volet à la fois politique et aussi poétique dans la mise en scène. Mais moi j'ai trouvé que ce film c'était plus un discours qu'un récit. En fait c'était plus de la prose artificielle que de la poésie. En fait on a des scènes de 40 minutes où elle marche dans le 13e, où elle coupe du comté et en fait on a l'impression d'être avec des lycéennes, quoi. Alors oui, le capitalisme, c'est quand... je trouve que c'est, en fait, c'est dommage. C'est-à-dire que, bah, oui, c'est un sujet qui est très intéressant, et de voir ça par le prisme de l'EHPAD, bah, c'est très profond, ça peut être très poétique. Mais là, en fait, il y a un côté de discours et de mièvrerie dans leur rapport.
0: Mine de rien, elle est en train de scier un séquoia, là.
2: Hein. Ah oui. Mais moi, ça m'a beaucoup tendu, et en plus, moi, j'aime bien avoir l'esprit de contradiction, mais là, comme je l'ai vu à Cannes, il n'avait pas encore été encensé par toute la critique. Donc, voilà, moi, c'est...
0: C'est ton avis brut de décoffrage, donc, enfin, brut de sortie de séance.
2: Voilà, brut de décoffrage aussi, si on veut. Mais et ouais, moi, en fait, je n'arrivais pas vraiment à rentrer dedans, c'est-à-dire que l'actrice, donc la metteuse en scène, Marie, je trouve qu'elle, c'est une martyre. En fait, c'est une sainte, c'est un peu une martyre. C'est vraiment elle, c'est cette rencontre. Donc, elle est touchante. Mais Virginie Efira... Enfin voilà, moi je comprends.
0: T'arrives pas à y croire, quoi, dans le film.
2: C'est même pas que j'arrive. Ouais, déjà, j'arrive pas à y croire. Et en fait, ouais, c'est ce côté hyper discours. Je trouve ça pas très bien écrit, en fait. Hyper.
0: J'ai peut-être bien fait de pas y aller, alors.
2: Hyper artificiel. Mais en fait, ça dépend vraiment. Mais pour le coup, toi, tu disais que les 3h16 passaient vite. Moi, je trouve que c'est 3h16 ressenties une semaine. Et supplément tendinite, parce que j'étais très tendue. Mais apparemment, le jury de Cannes, cette année, aime bien se perdre dans les couloirs du temps, hein, comme on l'a vu aussi avec le prix pour l'aventure rêvée. Donc,
3: ah oui.
2: Vraiment, on prend son temps.
0: Ouais. Bon, bah, deux avis très différents. Et tu l'as vu aussi ?
4: Oui, je l'ai vu aussi.
0: Ah, alors, un avis pour, un avis contre,
4: il faut savoir que ce film s'inspire d'un recueil de lettres échangées entre deux japonaises, une philosophe atteinte d'un cancer et une anthropologue médicale.
0: Tu s'étais foulé une cheville, non ?
4: En fait, le réalisateur de Drive My Car, ému par cette correspondance, en a transposé l'action en France. Et l'actrice belge, comme vous le disiez, a d'ailleurs appris le japonais pour se préparer à son rôle. L'humanitude est une méthode française qui place la dimension humaine au cœur des soins thérapeutiques et qui apparemment a été importée au Japon. Alors ici, c'est la pièce de théâtre qui entre dans la maison de retraite. L'amitié de ces deux femmes transporte des montagnes. C'est un film assez émouvant qui fait la part belle au dialogue. Alors, on pourra dire que c'est un film bavard, en effet. Mais c'est les dialogues qui dominent dans ce film. Alors, plus de 5 heures pour Scène 6 en 2015, près de 3 heures pour le multi-récompensé Drive My Car, qui avait remporté le prix du scénario à Cannes et où il était déjà question de monter une pièce de théâtre dans un festival, mais cette fois à Hiroshima. Comment ne pas être séduit par l'univers doux-amer de Hamaguchi, surnommé le Romère français ? Il s'est insufflé, comme nul autre, une légèreté dans des moments de tension dramatique extrême et retrouve ses thèmes favoris comme l'amitié et le deuil. Voilà. Donc, j'ai pas... Mais je trouve que c'est un bon film.
0: Voilà. Donc, t'es entre les deux, quoi.
4: Mais j'ai trouvé que les dialogues étaient...
2: Nul, non.
4: J'ai trouvé que les dialogues sont abondants, certes, mais soignés. Donc voilà, ceci explique mon indulgence pour ce film bavard.
0: Eh bien, un film, trois avis différents, c'est toute la richesse de Cinécure. Donc c'est à vous de trouver votre bonheur face à ces réflexions de haut vol. Alors on va replonger dans l'univers de la Scandinavie avec The Last Viking, en danois Den Sidste Viking. Ce qui fait que viking est donc un mot danois et n'a pas été transmis dans la langue française. De Anders Thomas Jensen, donc c'est un film danois et suédois à la fois. Hein.
4: Tu fais le pitch ?
1: Non, vas-y, moi je suis très nul en pitch.
4: Bon. Alors, Anker sort de prison après 15 ans de détention. Cet ancien braqueur de banque n'a qu'une intention, retrouver le butin qu'il a demandé à son frère Manfred de cacher. Le problème, c'est que Manfred souffre d'un trouble dissociatif de l'identité et pense être la réincarnation de John Lennon. Alors, le sixième long métrage du réalisateur danois avec Mads Mikkelsen est une comédie noire totalement déjantée, digne du meilleur de Quentin Dupieux. Cet irrésistible voyage nous mène aux confins de l'âme humaine. Jusqu'où le braqueur est-il prêt à aller pour récupérer son butin ? Telle est la question. Jusqu'où les traumas d'enfance nous mènent ? C'est la deuxième question. C'est une pupitre d'humour noir entre le thriller et une chronique familiale burlesque totalement inclassable. Impossible de ne pas penser à Vol au-dessus d'un nid de coucou. Beaucoup d'émotions et beaucoup de musique. Le point fort, les dialogues. Le deuxième point fort, le jeu des comédiens. Je souligne la performance de Nikolai Likas, touchant et irrésistible. Bref, c'est une bonne surprise à ne pas manquer. Certes, un body movie sanglant et absurde, mais également drôle et tendre. Voilà. Alors, les Roberts, équivalent danois des César ou Oscar, ont récompensé ce film du prix du public. Voilà.
0: Monsieur Bora.
1: Alors moi je vais lire puisque résumé c'est trop dur pour moi. Alors du coup Jensen, le cinéaste nous rappelle un certain Split parce que toi tu as cité Vol au-dessus d'un nid de coucou. Moi je vais donner une autre référence, c'est Split de notre cher Shyamalan par rapport au trouble de l'identité.
4: Oui.
1: Mais d'une façon du coup beaucoup plus légère et beaucoup plus mordante. L'identité sera un facteur comique tout au long du film. Elle se base d'abord sur la répétition, le running gag autour de Manfred qui ne veut pas s'appeler Manfred mais John Lennon. Et les noms propres sont cités tour à tour pour les personnages de ce trouble, de Dabba à Himmler. Donc vous voyez un peu le grand écart dans les dans les personnages. Ce détachement de l'identité permet de comprendre un certain trouble vis-à-vis du passé. L'intrigue autour du braqueur n'est qu'un simple contexte pour fuir et retrouver les vraies origines de ce parcours entre frères. Le film, je pense, gagne à être juste grâce aux interprétations, en particulier Mads Mikkelsen, qui offre pour une fois un rôle entre le silence et la différence de sa personnalité. Il est toujours très fort, Mads Mikkelsen. C'est pour ça que c'est un de mes acteurs préférés personnellement. The Last Viking est comme un millefeuille et veut rendre service aux spectateurs en croisant les genres, bien que le récit tienne par sa simplicité. Voilà.
0: Très bien, très bien.
4: Donc allez le voir,
1: c'est plutôt cool.
0: Je vais vous donner les résultats du Val-d'Oise d'Or et du Sanglier d'Or. Et puis, je dirais, pour finir, un petit mot d'un film, parce que c'est un hommage à un réalisateur qui a disparu juste après la fin du tournage. Donc, alors, le Val-d'Oise d'Or, il n'y a pas photo. Le Val-d'Oise d'Or, pour le mois de septembre 2026, c'est Fjord, qui est arrivé trois fois en tête, Laurent, Bora, Isabelle. Donc, Palme d'Or sans contestation. Et après, on a deux deuxièmes ex aequo, puisque l'affaire turque arrive à la deuxième place chez Laurent et Isabelle, et l'inconnu arrive à la deuxième place chez Anouk et Bora. Donc le Val-d'Oise d'Or, c'est la Palme d'Or de Cannes, Fjord. Et alors, pour les Sangliers d'Or, d'habitude, il n'y a pas beaucoup d'écrits, mais alors là, c'est Émile Zola et Alexandre Dumas réunis. Alors, il y a de l'Odyssée, il y a du fin de Hawk Street, puisque Starbuck, le chien de Hawk Street, arrive premier. Zendaya, dans l'Odyssée, arrive premier. Jasper, tu ne te souvenais plus du nom. Mais le chien de Dogstar arrive premier. Mais comme Jasper est nommé deux fois, une fois deuxième chez Laurent, une fois premier chez Bora, bah, c'est Jasper, le chien de la fin de Hawk Street, qui remporte le Sanglier d'Or. Voilà. Alors, il reste vraiment deux minutes, je veux dire deux minutes, parce que après, notre émission est terminée. C'est un hommage à Wolfgang Becker, qui est passé à la postérité avec le film Goodbye Lenin sur la chute du mur de Berlin et qui a réalisé en 2024 le film Le Héros le héros de Berlin, Der Held von Bahnhof Friedrich Strasse, et il est mort juste à la fin du tournage, c'est-à-dire qu'il n'a pas fait le montage de son film. Le thème, c'est justement toujours par rapport à la chute du mur de Berlin, mais 30 ans après, on peut célébrer cette chute du mur de Berlin, et on cherche le héros, c'est-à-dire celui qui, dans les années 80, avait trafiqué l'aiguillage d'une ligne de chemin de fer qui frôle la zone ouest, parce que vous pouvez oublier que Berlin était, bah, tout était entremêlé jusqu'à la chute du mur, et que, en trafiquant l'aiguillage, il a fait dévier une rame de métro de l'est vers l'ouest, et les 117 passagers se sont retrouvés à l'ouest et ont pu, pour ceux que ça intéressait, demander la liberté bien avant la chute du mur, ce qui a valu à son responsable d'être enfermé, d'être interrogé par la Stasi, par le responsable. Et donc, il y a un journaliste en difficulté dans son journal qui croit reconnaître être sur la piste de cet homme-là, parce qu'il a pisté quelqu'un qui s'est reconverti malheureusement dans... Il a une boutique... de VHS pour les films, donc ouais, c'est pas un métier d'avenir, et il croit que c'est lui, effectivement, il a travaillé dans les chemins de fer, et immédiatement, il va le désigner comme le héros, il va monter en grade, il va être pris dans la spirale des médias, mais les gens qui ont réellement résisté à l'Est contre le régime de la RDA, notamment un, va se rebeller, il va essayer de montrer qu'en vérité, il n'est pas ce héros-là, et c'est tout le thème du film, comment quelqu'un qui monte par les médias, est rattrapé par quelqu'un de plus authentique qui va essayer de le déboulonner au nom de la vérité historique et puis d'une certaine éthique. C'est pas mal fait, c'est très rigolo. C'est pas un chef-d'œuvre, c'est en dessous de Goodbye Lenin, mais enfin voilà, c'était pour rendre hommage à ce cinéaste qui a fait La vie et un chantier, Goodbye Lenin, moi et Kaminski, et puis donc le héros de Berlin, et qui nous a quittés. J'ai trouvé ça émouvant d'aller voir son film pour ça. Voilà, il est quasiment 20h56. On va remettre notre indicatif. Alors notre indicatif, là aussi, qui n'était pas un indicatif, c'est toujours un numéricone, mais c'est la version restaurée de du Bon, la Grute et le Truand, avec 18 minutes de plus. Donc, il est addictif ce film parce qu'il est passé à la télé avant-hier. Je suis tombé dessus par hasard et puis 10 minutes après le début, puis je suis resté. Je suis resté jusqu'à la fin alors que j'ai déjà vu 3 fois. Mais bon, ça prouve que c'est vraiment un très grand film. Alors, bravo pour la première de notre technicien qui va nous rappeler son nom. Je m'appelle
3: Axel.
4: Je m'appelle... Bravo Axel.
3: Merci
0: Je
3: beaucoup.
0: Je m'appelle Axel. Et donc, l'essai qui a été représenté par Je m'appelle...
2: Je m'appelle Anouk et je tiens juste à dire que j'avais pas compris le sanglier d'or. Donc Zendaya, je ne la considère pas comme un animal. J'avais juste pas compris.
0: J'oserais pas le dire, mais bon, on respecte les choix. Oui, parce que sinon, là, si tu persistais, tu pouvais t'attirer des ennuis.
2: Oui, non, c'est pas du tout.
0: Mais c'est dans les erreurs qu'on apprend, c'est en forgeant qu'on devient forgeant. Et puis on ne présente plus les piliers indispensables sans lesquels cette émission ne serait qu'un temple grec branlant et en ruine, à savoir Bora et Isabelle. Merci de votre participation. Et puis donc allez au cinéma et nous on se retrouve toujours entre 19h désormais et 21h. Mais par contre le premier mercredi d'octobre, il n'est pas demain puisque c'est le 7 octobre.
2: Ah oui.
0: C'est les hasards du calendrier.
4: Sept comme septième art.
0: Oh, ah,
1: c'est pas mal.
0: Oh,
2: oui, voilà.
0: Non, faut rien rajouter là.
1: Ouais.
0: Non, on reste là-dessus. Allez, au revoir à tous et allez au cinéma, même si la canicule. Quoi qu'on va peut-être avoir une petite ressucée pour le week-end. Là,
1: mais exactement.
0: Enfin, donc allez au cinéma.
2: Ouais.
0: Allez, au revoir.
1: Au revoir, bonne soirée.
4: Au revoir.
0: Ciao, ciao.
4: Allez au cinéma.

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